0: achevée.
1: Comment vous prenez la critique? Caro ici qui avoue que j'étais un peu susceptible. Puis je le prends tellement personnel que ça peut quasiment en être dangereux là, pour mon estime de moi-même. Il y a Rosalie Bonenfant qui a divulgué le conseil de

0: Aujourd'hui, dans Génération J, Julie Bélanger, Julie Ringuette et Rosalie Bonenfant ont parlé de la critique, comment on la reçoit. Et Rosalie a partagé avec nous la pensée de sa psy à ce sujet-là.
1: Parce que je lui disais, là, j'ai lu sur Reddit quelqu'un qui disait que je suis une mauvaise comédienne.
2: Puis elle me dit, mais Rosalie,
1: si
2: vous fouillez dans une poubelle, est-ce que vous vous étonnez de trouver de la marde?
1: Oh, c'est beau comme image, ça!
2: Ça, ben, c'est sûr que je suis allée fouiller dans une poubelle. Là.
3: C'est ça.
2: Je vais arrêter de faire ça.
0: Ça vient de devenir ma nouvelle citation préférée. 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J'ai agrippé Rosalie au passage avec son consentement et je lui ai demandé pour notre confidence du chouchou ce soir, si elle était première ministre, qu'est-ce qu'elle ferait en premier? Restez là pour le découvrir et Axel Red s'amène aussi avec sensualité. C'est bon ça, à rythme.
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0: J'aurais dû m'enseigner.
1: C'est la confidence du chouchou avec notre chouchou du jour. OK, Rosalie, bon enfant, salut!
2: Salut!
1: OK, dans les filles du lunch ce midi, elles ont fait une ligne ouverte. Si t'étais première ministre, ça serait quoi ta première décision? Je te pose la question.
2: Hey, moi, si je me réveille demain matin, je suis première ministre. Premièrement, oui. Cauchemar sur Terre. Deuxièmement, ma première décision, ce serait de déléguer puis de laisser le pouvoir entre les mains de quelqu'un de beaucoup plus compétent et qualifié que moi. Au hasard, comme ça, là, ma petite vache à mal aux pattes, Ruba Gazal, ma première action comme PM.
1: Mais dans la vie, ça veut-tu dire que tu te sens pas tant leader? T'es plus une suiveuse?
2: Oh non, non, ça veut dire que j'ai absolument pas envie d'être première ministre.
1: OK, c'est surtout. Ça. C'est juste pas t'impliquer en politique tant que ça.
2: Absolument.
1: OK. C'est bien correct qu'on a chacun notre champ d'intérêt. Hein?
2: Tout à fait.
1: On va te laisser dans les arts.
2: Merci.
1: Merci, Rosalie. Demain, notre confidence du chouchou avec J.P. Perra qui sera dans Génération J. Une des chansons franco les plus touchantes, Si jamais j'oublie, de Zaz et Daniel Bélanger.

Soirée fraîche, entre 10 et 15 degrés partout au Québec. En ce 15 septembre, c'est l'anniversaire de qui dans votre entourage qu'on lui souhaite bonne fête? Et du même coup, je vous révélerai parce que c'est l'heure astro qui seront nos signes flop et

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24: Bon 15 septembre, aujourd'hui c'est l'anniversaire de Stéphane Dubois. On va célébrer en fin de semaine dans les Laurentides. Pour Aurélie Moreau aussi qui est dans le coin de Québec. Julie Simon, c'est 40 ans à célébrer cette fin de semaine qui s'en vient au Saguenay. Ben, bon anniversaire à vous autres et sachez que vous partagez votre fête avec d'autres célébrités. Je dis d'autres parce que oui, vous en êtes une aussi. Tommy Lee Jones qui est né en 1946, Tom Hardy en 1977. Si on s'en va du côté de la famille royale, bonne fête au prince Harry, qui est un petit peu plus jeune, né en 1984. Ça fait quoi? 42 ans pour lui aujourd'hui. Dans les prochaines minutes, restez là pour savoir qui sont nos tops de demain. J'aurai un peu plus tard aussi nos trois signes flop, malheureusement. Et la surprise de demain, ça va toucher quel signe astrologique ou quelle catégorie de signes. Restez là pour le découvrir. On est ensemble jusqu'à 22 heures. On part 7 heures astro de manière rock avec France d'amour, animal, à rythme

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1: Caro Turner devient Astro Caro pour notre dernière heure ensemble. Je vous divulgue qui sont les trois signes astro top de demain. Ça va bien pour les Sagittaires demain. Vous aurez un élan d'optimisme. On dit que c'est une fin des blocages professionnels, familiaux. Vous allez initier des projets audacieux. C'est vraiment une journée d'abondance. Les Vierges aussi, c'est le moment idéal pour décrocher un accord, une alliance stratégique ou concrétiser une opportunité en or qui semblait pourtant banale au départ. Et les Poissons, on dit que le climat astral vous aide à balayer les doutes, les situations qui stagnaient, que ce soit autant du côté cœur ou organisation familiale. Vous allez poser vos limites claires et ce sera très libérateur. Dans les prochaines, qui va passer une moins bonne journée? Oh, je sais que c'est plate à entendre, mais on est curieux en même temps. Tu sais, peut-être que justement, on sera un petit peu plus sur nos gardes. On va penser avant d'agir, tourner notre langue cette fois aussi. Alors, qui sont ces trois signes? Là, vous pouvez m'écrire le vôtre, tiens, sur le 11007. D'ici là, Andréane Amalette s'en vient. Voici nos respectables rythmes.

0: J'ai reçu plusieurs textos sur le 11007, la bulle de conversation de l'application Cogeco Média avec votre signe astrologique pour savoir si vous faites partie des flops de demain. Ben, mauvaise nouvelle pour Marie-Josée à l'heure de Montréal. Je m'excuse, mais toi qui es bélier, Mars te pousse à l'impulsivité, un franc-parler qui pourrait créer des tensions au travail. Surveillez tes finances aussi, tes dépenses imprévues. Les capricornes, les configurations astrales vous poussent à un besoin d'isolement qui est peut-être un peu lourd, là, tendance à ruminer, mettre trop de pression pour réaliser des projets, faut penser à souffler. Et si vous cohabitez avec un lion, ramassez-vous demain parce que il pourrait y avoir des mises au point un peu trop sèches, une rigidité de sa part, il y a une écœurantite du désordre. Restez là au retour, vous saurez qui sera notre surprise de demain et j'ai un classique de Jerry Boulet aussi à rythme.
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Castro Caro avec vous ce soir. J'ai pas remarqué en croisant Julie Ringuette qu'elle avait l'air épuisée émotionnellement, tiraillée par les exigences de la mi-septembre. Pourquoi je dis ça? Parce qu'elle est balance. Et les balances, vous aurez une surprise demain. Un coup de main magique totalement inattendu d'un collègue, d'un voisin, d'une personne qui va juste intervenir spontanément pour réaligner vos énergies, vous soulager. Alors, faut s'ouvrir à cette belle surprise-là. Balayez votre stress d'un coup. Et dans les prochaines minutes, restez là. On a Fred qui s'en vient en musique, du Vincent Vallière aussi avec un de ses vieux hits. Et d'abord, c'est Train et trois fois par jour. Marie-Lou, Bruises à rythme.

0: 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Alors, soyez branchés demain entre 8h et 18h pour les repérer. Peut-être que vous allez écrire sur le rythmefm.com que votre grand rêve, c'est de voir Céline Dion à Paris alors qu'elle offrira son deuxième spectacle demain. Je vous laisse avec elle et sa dernière. Bonjour, pardon, merci. Caro Turner ici qui vous souhaite une belle nuit puis on se retrouve demain pour 18h les hits à rythme.
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0: Hein? De même, là?
1: Drette de même.
0: OK. Il est 5 ans. Oh! Attends un peu. 4, 3,
1: hey, 2. Et on n'a pas de préliminaire chez nous. C'est straight pipe. J'espère que vous êtes prêts.
0: Il est 5h30.
1: Hey, déjà?
0: Ben oui.
1: OK.
0: Ben oui.
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0: Hello! Mercredi aujourd'hui, c'est le 16 septembre 2026. On sera demain en direct du Tim Horton sur Saint-Joseph. 885 Saint-Joseph, c'est ça?
1: Hey, t'envoies pas le monde à la bonne adresse.
0: C'est quoi?
1: 894, Martin.
0: Ben écoute, c'est à côté.
1: Ouais. Faut aller au Tim Horton, la gang. Écoutez les poules.
0: Ben oui. Oh, c'est quoi qu'il y a au 895?
1: T'as dit 84.
0: J'ai-tu dit 84?
1: Je pense que oui.
0: Non, j'ai dit 95. Ah, j'ai dit. Ah, t'as peu. J'ai dit quoi? En tout cas, c'est quoi l'adresse?
1: Oh, sérieux, là.
0: 800 quoi?
1: 94?
0: Ben, t'es
1: sûr,
0: là?
1: Oh, oui.
0: OK.
1: Je suis très certaine. Non, wow. Mais là, c'est parce que je me le fais souvent demander.
0: OK. On va être là demain matin sur Saint-Joseph au Tim Hortons. J'ai bien hâte de vous rencontrer. En espérant que vous serez là, on a bien hâte de vous rencontrer, je pense.
1: Non, mais toi, tu peux parler pour toi, puis moi, je vais parler pour moi, puis j'ai vraiment hâte
0: bon,
1: aussi.
0: Tu vois, on est deux.
1: L'affaire qui est, c'est que, tu sais, on va sortir du studio. Soyez tolérants, tu sais. Ça se peut que le show soit pas autant en tête, là.
0: Ça se peut qu'on soit niaiseux un peu.
1: Un petit peu.
0: Un peu. C'est mercredi aujourd'hui. J'aime les mercredis parce qu'il y a une télésérie que je suis. C'est sur Prime. Ça s'appelle Richer. Je ne sais pas si vous regardez ça. C'est avec un monstre. Vraiment un monstre. Alan Richardson. C'est un gars de 6 pieds et quelques. Mais écoute, lui a admis pour avoir ce rôle-là qu'il s'est donné... il s'est donné ça dur en colline. C'est une grosse, grosse musculation. Il est fait comme une roche, là. Il est découpé au couteau. Il est sur le jus solide. Les stéroïdes anabolisants, il en a pris et il l'a admis. Il dit, j'avais pas le choix, je voulais avoir le rôle. Je me suis détruit la santé, mais il dit, je l'ai le rôle.
1: Mais
0: et
1: oui,
0: on le voit de plus en plus au cinéma. Ben, il va...
1: pas bon, là.
0: Non, c'est sûr que c'est pas
1: pourquoi
0: bon.
1: Pourquoi faut que les acteurs... Mettons, je comprends là, pour que le ce soit crédible, mais à quel point qu'il faut se démolir la santé pour avoir un rôle. Ça n'a pas de bon sens quand tu y penses.
0: On se lève à 2h35 du matin. On est des athlètes, puis on ne sait pas.
1: Mais oui, on se démolit nature. Pour vous autres.
0: Steph, il commence à pleuvoir un peu. Côté temps et température pour aujourd'hui, mercredi, qu'est-ce qu'on a?
1: C'est bizarre parce qu'il annonce pas de pluie.
0: Ah oui, ça
1: moi,
0: tombait.
1: Je comprends
0: une coupe
1: pas.
0: De gouttelettes, là.
1: Ben, en tout cas, ça va se dégager. Je vous le confirme. Ça va être généralement nuageux, mais on va avoir le droit quand même à alternance soleil-nuage un peu plus tôt ce matin avec un maximum de 25, ressenti 28. En après-midi.
0: Oh, quand même.
1: Ce matin, on était à 15 degrés. Puis moi, quand je suis sortie, on était à 18. On était bien, là. Moi, je vivais dans le déni avec mon gros manteau en me disant, hier, je gelais. Là, on dirait, je sais pas trop, là.
0: J'ai fait la même erreur ce matin. La Une Journal de Montréal, ça dit quoi? Ben, premier round à PSPP. Vous avez peut-être regardé le débat des chefs hier. J'espère que vous avez pris le temps de jeter un œil là-dessus. Moi, j'ai regardé une quinzaine de minutes, pas plus. C'était présenté à 20h hier. C'est tard pour moi. Sincèrement, c'est tard. Et,
1: c'est vrai que c'était tard.
0: 15 minutes et j'ai trouvé ça drôle parce que dans le début du débat, les chefs se donnaient des tapes dans le dos un et l'autre. C'était bizarre. Puis un débat, c'est pas ça, c'est pas ça que tu veux voir.
1: C'était une tape genre d'encouragement?
0: Ben, c'était ah oui, mais je suis d'accord avec toi. Ah, ben moi aussi, je suis d'accord avec toi. C'était weird un peu.
1: Ça a dégénéré? Ou...
0: Probablement qu'à un moment donné, ça a dû... écoute, on reprend l'exercice ce soir du côté de Novo et Crave. Un autre débat collé comme ça. On était à quoi? Une vingtaine de jours des élections. C'est le 5 octobre prochain qu'on aura ça. Ça s'en vient tranquillement, pas vite. Je dis une vingtaine, c'est à peu près ça, une vingtaine de jours. Surveillez ça. Faites-vous une tête là-dessus. Vous avez le choix des chefs, évidemment, mais ce qu'on dit, selon le sondage léger, PSPP aurait gagné le premier débat. Est-ce que ça va être comme ça ce soir? L'histoire va nous le dire, évidemment.
1: J'étais tellement rempli de bonne volonté, moi, hier. Je me suis dit, c'est sûr que je regarde ça.
0: Puis?
1: Complètement oublié. Mais là, regarde. Êtes-vous dans mon bateau à matin?
0: Ah, il y en a plusieurs, c'est sûr. Il y en a plusieurs, c'est sûr, qui n'ont pas pris le temps de regarder. Puis c'est correct
1: aussi. Mais c'est pas que j'ai pas pris le temps, c'est que j'avais d'autres choses. Puis là, quand je suis arrivée à la maison, j'ai fait, tu l'as-tu enregistré? Là, David m'a dit non. J'ai fait, bon, ben...
0: Mais tu regarderas ce soir.
1: Ça va être ça. Ben, il doit y avoir une reprise, je peux pas croire.
0: Il n'y a pas de reprise. Tu regardes ce soir le prochain débat. C'est
1: je pensais qu'il aurait pu avoir une reprise dans le jour aujourd'hui, je sais pas.
0: Ben écoute, tu peux probablement regarder ça sur
1: le TVA web,
0: Nouvelle,
1: ouais.
0: Quelque chose comme ça. Là. Le site de TVA, j'imagine qu'on peut le revoir. Là. Mais écoute, c'est pour se faire une tête. On a une idée derrière la tête où on sait pas pour qui voter, mais c'est pour ça qu'on fait des débats. Et ça date d'un torieux de bout à part ça depuis plusieurs années qu'on fait ça. Il est 5h35. Je vous souhaite un excellent réveil au Wonder News ce matin. Les grosses nouvelles, de quoi on va parler?
1: On va parler de Ed Sheeran qui fait pas mal jaser, ouais. Là, mais pas pour les bonnes raisons. Je vous dévoile aussi l'acteur le plus lucratif de l'histoire du box-office. Nouvel album à surveiller. Il y en a deux. Évidemment, un rappel pour Céline Dion ce soir en show.
0: Ah, regardons ça. Donnez-moi de bonnes raisons d'aimer l'automne. C'est la question qu'on vous a posée hier sur Facebook.
1: Ouais.
0: 176 personnes ont pris le temps de répondre à notre question. Un gros merci à vous autres. On vous a lu. On va se parler de ça ce matin. Et on écoute. Ah oui. Voici Rihanna et Umbrella chez nous, à rythme.

0: J'aime ça. Je l'aime. Rihanna, c'est...
1: Non, c'est la mienne.
0: Oh non, écoute, elle est multitask, là, elle est capable d'en prendre plusieurs.
1: Elle est parfaite.
0: C'est vraiment, vraiment une bonne artiste. Oui, c'est ça.
1: Une bonne artiste.
0: Oh, non,
1: là,
0: je sais. Une bonne artiste.
1: Un matin.
0: Steph qui est là ce matin.
1: Il y a bien du monde déjà.
0: Ah oui,
1: OK,
0: donc.
1: Chantal Pitre, bon matin.
0: Allô,
1: les amis.
0: Chantal.
1: Mario qui nous souhaite un bon mercredi.
0: Mercredi.
1: C'est vendredi pour moi qui dit, hey, le chanceux. Parce qu'on est mercredi.
0: Ouais, wow, ben j'ai. Ah, regardons.
1: Un, deux. Cool. Nathalie Val qui est là. Bonne journée aux meilleurs animateurs. Non, mais c'est parce que moi, le hamster, il est pas vite à matin.
0: Hey, Colin, à quoi, tu peux s'en parler?
1: Non.
0: OK.
1: OK, go. Pas longtemps.
0: Ah, elle est fatiguée à matin. Je le sens, je le vois, je la file ce matin. Je la file. Couché tard?
1: Je sais pas.
0: Ah, regarde.
1: C'est-tu considéré tard, ça, mettons, proche de 9h30, 10h?
0: 10h, c'est tard pour toi, c'est sûr.
1: C'est pas, j'ai pas bien siesté. Me suis fait réveiller par mon camion de poubelle hier.
0: Oh!
1: J'étais pas contente, là.
0: Non.
1: Ils font du bruit, eux autres.
0: Ben, ils font leur job.
1: Ben oui, il okay. Y en a qui dorment pendant ce temps-là.
0: Ben oui, bien sûr.
1: Ben oui. Il y a Jessie qui est là pour mercredi.
0: Allô,
1: matin, mes animateurs préférés. Toujours hâte qu'il soit 5h30 pour vous écouter. T'es fine, merci. Il y a France qui est là aussi. Ubi ce matin. Claire, Rachel, Lanouette qui dit coucou, les amis. Captain Charles qui est là aussi ce matin.
0: Captain.
1: Chantal Drouin
0: de
1: qui dit coucou, les tanas.
0: Excusez.
1: Diane Vio qui est là aussi. Et Benito, El Benito.
0: Bon matin, mon Ben. Merci d'être chez nous. 5h40, 6h moins 20 minutes déjà. Je veux vous inviter à surveiller 7h20 ce matin. Le Quiz Me Baby, encore une fois, est fatigué en plus, donc ça devrait être le fun.
1: Non, là, on arrête de faire ça, là.
0: La dinde, on le promis.
1: La dindon?
0: Le dindon, on fait pas ça maintenant.
1: Bon.
0: On fait d'autres choses.
1: Quoi qu'on fait?
0: Tu sais pas. M'a dit ça tantôt.
1: Tu vas pas me faire faire une autre imitation, là?
0: Peut-être que oui.
1: Oh, Martin.
0: J'aime ça.
1: J'aimerais ça que tu sois gentil avec moi.
0: Ben, je le suis. Je trouve ça très drôle de te faire faire ça. Okay. Donc, soyez là, 7h20, ça va être le fun. 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
0: C'est on est fin, là. On est... Bon, on n'est pas payé, mais maudit qu'on est fin avec vous autres. 5h41 minutes.
1: De quoi, on n'est pas payé? T'as pas signé ton contrat, toi?
0: Oh oui, mais.
1: Bye, bye, bye.
0: C'est ça. Voici NSYNC chez nous à Rétro.

0: C'est ça. Bye. 5h45 minutes. Hier, j'ai lu dans les journaux, Steph, on parlait de salaire il y a quelques secondes de ça. Des augmentations de 3,1% de salaire sont prévues pour l'an prochain, alors que l'inflation continue de grimper, on s'entend, là. Surveiller la Fed au cours des prochains jours, la Banque américaine, à savoir si on va hausser les taux d'intérêt là-bas. Si on le fait du côté des États-Unis, évidemment, ça va venir du côté du Canada. On dit que la hausse attendue pour les hommes est de 4,6, c'est ce qu'on pense atteindre, et du côté des femmes, 2,6. Donc, tu sais, l'écart de salaire est encore là.
1: Pourquoi?
0: Je sais pas.
1: Ça dépend évidemment de la job, là. Mais je peux pas. Je comprends pas ce qui va avec le sexe.
0: Moi non plus. Ben, fait des années qu'on fait le débat là-dessus, à savoir le salaire de l'homme, le salaire de la femme, si c'est ça. Si c'est le cas, c'est encore une injustice épouvantable. À travail égal, salaire égal.
1: Ben
0: pas compliqué,
1: oui,
0: hein? Pas compliqué, là.
1: Hey, tu parlais des prix, faut que je te dise de quoi, moi, que ça m'est venu en tête. Parce que, tu sais, on parle beaucoup de l'inflation, mais on parle pas aussi, on parle pas beaucoup des produits qui ont la quantité, tu sais, qui a rapetissé, là.
0: La réduflation, qu'on appelle ça.
1: C'est ça, je cherchais le mot.
0: Ouais.
1: Il y a trop d'affaires de flation, là, mais bref, tout ça pour dire que hier, j'avais vraiment faim un après-midi, puis j'avais déjà dîné, fait que je me suis dit, je vais prendre une petite collation, tu sais. Fait que j'ai pigé des collations des enfants.
0: Oh non!
1: Et là?
0: Il en manque deux.
1: J'arrive.
0: Ouais.
1: Je suis de même. Oh, une petite pâte d'ours. Une petite pâte d'ours aux pépites de chocolat.
0: On fait un job.
1: Fait que là, je rouvre l'enveloppe. Et là.
0: Ils sont tout petits.
1: C'est une petite pâte. Ben, il y en a deux, mais ils sont collés. D'ailleurs, ils se décollent pas, là.
0: T'sais. Mais c'est un petit ours. Ça arrive.
1: Martin,
0: il y a des petits ours.
1: Dans mon temps, là, c'était pas des bébés ours. C'était des papa ours.
0: Ouais, mais il y en a plus. Ils ont tout pris.
1: Hey!
0: Vous avez tout mangé.
1: J'étais tellement déçu, ça avait pas de bon sens, là.
0: C'est niaise.
1: J'étais comme, voyons donc, on est rendu là, comme à quel point tu réduis ma pâte. T'es-tu en train de gérer ma faim, toi, là? Je t'ai insulté raide.
0: Je comprends. Donc, on vient de savoir que les pâtes d'ours sont plus petites cette année.
1: Vous remarquerez.
0: Ah oui, on va remarquer certains, j'en mange plus. 5,47, je vais en acheter, j'ai pas le choix, il va falloir que je regarde.
1: Faut que tu regardes.
0: Hein, oui.
1: Martin, c'est de même, genre, c'est un petit chub, là, ça avait pas rapport.
0: Bon, c'est réglé, ça.
1: Fait que je vais peut-être commencer à en mettre deux dans les bottes à lunch à mes beaux-enfants.
0: Mais il y a des mini aussi, des mini pâtes d'ours,
1: c'est
0: peut-être ça que
1: t'as pris. Non, c'était des normales, je te le confirme.
0: Des normales?
1: Ah ouais.
0: OK. On se plaint le ventre plein encore. Hey, parlant de ça, Steph, dans les prochaines secondes, c'est la première fois que je l'ai une affaire de même de ma vie. Ça se passe en Italie. Il y a un bonhomme qui s'est fait pogner bien chaud. Bien chaud, OK, au volant. Il était 4 fois à la limite permise là-bas. Et je vais vous raconter dans les prochaines secondes qu'est-ce qu'il a dit aux policiers et pourquoi il était comme ça.
1: Non.
0: Tu fais, ben voyons donc. Puis les policiers ont dû dire, tabarnouche, c'est la première fois qu'on la sort, celle-là.
1: Hein?
0: C'est la première fois qu'on nous sort une affaire de même.
1: Écoute,
0: mais celle-là, là, solide. Tout de suite après, Alanis Morissette chez nous à rythme.

0: 5h52 minutes, je vous disais l'Italie, excusez-moi, je me suis trompé.
1: Comme d'habitude.
0: C'est en Espagne.
1: Juste dire qu'il y en a plusieurs qui me disent en secret que t'es bien mêlé naturel.
0: Ah oui, non, c'est écoute, je l'admets, là.
1: Ben, c'est ce que tu vois dans ce show-là. Bon, c'est ce que j'allais dire.
0: Merci. Steph,
1: je te laisse aller, là. Moi, je me sens bien, bien smooth ce matin.
0: Oui, je le sens.
1: Profite-en. Parce que demain, tu vas manger une.
0: Demain, je vais manger des beignes, je te le confirme.
1: Oui, effectivement. Vas-y, qu'est-ce que
0: ça se passe en Espagne, le gars se fait arrêter, le gars est pas de ceinture de sécurité, conduit façon erratique, évidemment, sur la route, téléphone cellulaire à la main.
1: OK.
0: Policier l'intercepte, et le gars dit, qu'est-ce que vous faites là, m'arrêtez de même, vous autres? Et le policier dit, écoute, monsieur, ouf, ça sent l'alcool.
1: Ah oui, bon OK. Sens.
0: Monsieur, on va vous faire souffler dans l'éthylomètre, évidemment, dans la balloune.
1: Pas choix.
0: Et il défonce la balloune de 4 fois la limite permise. Faut le faire, là. Et le gars, il dit, ah, je ne sais pas quoi. Il dit, qu'est-ce que vous savez pourquoi? Vous avez bu? Il dit, non, j'ai pas bu. J'ai pris une gazpacho. Ça, c'est une soupe froide qui est servie en Espagne. C'est un gros hit là-bas, encore. Tu sais, puis il y en a qui mangent ça ici, été, hiver, printemps, automne. On mange ça, puis on n'aille pas ça. Une soupe froide.
1: Ben voyons.
0: Puis apparemment qu'il y a du vinaigre là-dedans. Et c'est à cause du vinaigre.
1: Ben là, ça n'a pas rapport, le taux d'alcoolémie.
0: Je sais, d'alcoolémie. Les policiers n'avaient jamais entendu ça. Je sais pas si on était moins fort sur le crayon, tu sais, pour dire, écoute, la défaite est tellement bonne, ça n'a pas de bon sens. Jamais vu ça. Moi, les policiers doivent rire des fois, ça doit être épouvantable.
1: Mettons, là, OK, il aurait pu dire, je me suis gargarisé la bouche avec du scope.
0: T'sais, oui, il y a de l'alcool là-dedans. Ben oui, ça,
1: ben là,
0: oui.
1: Une soupe, maintenant, mon boy. Ouais. Fais tes recherches pour moi.
0: On va à la pause dans un petit moment. On va parler météo. On va vous dire. Il y a un petit dégoûtage en ce moment.
1: Non, il y a
0: là,
1: des gouttelettes, mais ça va se passer. Bon, t'inquiète.
0: OK. La pub, on est de retour dans un moment. À rythme.
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2: Bon matin, Eric. Il est à 6h pile. Eric, il vient nous écrire au 11007 où on a pris ça, l'histoire des hommes et des femmes qui font pas le même salaire. Statistique Québec, Statistique Canada va le démontrer. Et l'article que je vous parlais ce matin, que bon, ce qu'on s'attend à d'avoir comme augmentation pour 2027, c'est dans le Journal de Montréal. Donc, Eric, merci de ta question. Elle est pertinente. Mais encore aujourd'hui, en 2026, il y a un écart de salaire apparemment.
3: Moi, je me suis arrêtée à Bonne journée, Marthe et Wonder. Vous êtes sa coche. Merci, Eric.
2: C'est gentil.
3: Noémie Lachapelle qui est là aussi.
2: Allô, no.
3: Stéphanie Jacques qui se dit « Salut Wonder et Marthe. Aujourd'hui, c'est la fête de ma fille Geneviève. Oh. Elle a 15 ans. Et c'est aussi la fête à Stéphanie. »
2: Elle-même, OK.
3: Donc, bonne fête à vous deux, les girls.
2: Hey, attends un peu, là.
3: On a quelque chose
2: ben
3: pour
2: oui,
3: vous ce matin.
2: Ben oui, là, ça part de même, là.
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3: Wow. Sérieux, lâche l'animation, on va t'en chant.
2: Bonne fête! Hey, Colin! Wow!
3: Hey, par le fait même, j'ai juste envie de souligner la fête de ma belle-fille aujourd'hui, Livia Junot.
2: 7.
3: Elle a eu, oui, aujourd'hui, 7 ans.
2: Ah, bonne fête!
3: Je la connais depuis qu'elle a l'âge de 3 ans.
2: Hey!
3: Ça n'a pas de bon sens comment ça va vite.
2: Elle l'écrira pas dans son CV, ça, je te jure.
3: Et là, voici ce qu'elle m'a demandé.
2: Excuse, vas-y.
3: C'est bien méchant, ça.
2: Non, je sais.
3: Mais non, bien contente de m'avoir dans
2: ben
3: sa
2: oui,
3: vie.
2: Ben oui, ben oui.
3: J'ai envie de te dire ce qu'elle a mentionné, OK?
2: Ouais.
3: Moi, la belle maman, là, je veux avoir une fête en squishy.
2: Oh!
3: Tu sais quoi?
2: Les squishy dumplings?
3: Oui, mais il y en a tout plein maintenant. Il n'y a pas juste des dumplings, il y a du beurre, il y a du chocolat. Il y a des genres de cubes, on dirait des piscines. Je te le dis, là, ça a juste...
2: Des cubes, on dirait des piscines. Moi, les piscines que je vois d'habitude sont rondes et hors terre, en tout cas, là.
3: Non, non,
2: sinon
3: c'est
2: rectangulaires.
3: Genre... Martin, écoute, ouais. Là, avec tes oreilles.
2: Oui.
3: C'est des cubes,
2: oui.
3: Genre style jello.
2: Mais... Jello.
3: Jello.
2: Oh, du jello.
3: Mais bleu.
2: Du jello.
3: Il y avait ça des nids d'amour ou des nids de piscine.
2: Oui.
3: Ah, je sais pas trop, là. Mais bref, là, c'est sûr que je vais y pogner, tu sais bien, hein.
2: Ben oui.
3: Ouais, c'est ça.
2: Bonne fête, Livia. 6h02 minutes. La grosse, grosse nouvelle aujourd'hui. On revient sur le débat d'hier. Débat des chefs présenté à TVA. Paul Larocque qui animait ça. Ça a débuté à 20h. 20h20 secondes, peut-être. 20h30 secondes.
3: Ah.
2: On est en retard. Bref, tout ça pour dire que selon un sondage léger, c'est PSPP qui aurait gagné le sondage hier. Le débat d'hier. Voir ce que ça va donner aux élections le 5 octobre. C'est là qu'on va le savoir. Il y a un autre débat du côté de Novo et Crave. C'est ce soir également à 20h. Ça vous tente de regarder ça encore une fois pour vous faire vraiment une tête. C'est le temps ou jamais. Ça, c'est les grosses nouvelles. Côté météo,
3: attends, j'ai juste envie de rajouter sur ce que tu dis parce que, tu sais, moi, je les regarde aller, là, puis je ferais tellement pas leur job. Seigneur, ça a de l'air stressant. Tu sais, je dis ça, on est animateur de radio, mais je veux dire, mettons, là, faut tout que tu donnes là, devant un public, puis là, c'est pas tout le temps positif, là.
2: Tu sais quoi, moi, ce qui m'impressionne le plus, c'est qu'on va nous mentir en pleine face, puis ils sont capables de le faire.
3: Il y a beaucoup de promesses.
2: Ouais,
3: ben,
2: ils vont nous mentir en pleine face, puis les yeux changent pas. Tu sais, c'est faut le faire, là. Je dis mentir, c'est pas... Bon,
3: mais ça fait partie de la game depuis enjoliver, la nuit des temps.
2: Ouais, on va enjoliver la bébelle, puis on est capable de le faire d'en face du monde. Je trouve ça fort en maudit. Bravo à eux autres. C'est de la politique. C'est de la grosse, grosse, grosse politique. Côté météo pour aujourd'hui, Steph?
3: Ben, c'est... Je te mens pas, là. Alternance soleil-nuage, mais plus de nuages, OK, avec 25. Ouais. Et là, attention, avec l'humidex, on va atteindre 28 aujourd'hui. Puis ce matin, c'est surprenant, parce qu'hier, on était à 6 degrés, puis ça montait pas vite, mais on vous le dit, mais ce matin, on est à 16.
2: Oui, c'est bien.
3: Fait que c'est quand même confortable. Et donc, même demain, là, on a une belle journée alternance soleil-nuage, un petit 30 % de pluie, mais quand même. Puis là, en plus de ça, tu sais, vous savez comment je travaille fort.
2: Hey.
3: Ben, tranquillement, pas vite, on va peut-être avoir du soleil pour samedi.
2: Ah!
3: Alors qu'on était censé d'avoir que des nuages.
2: Tu travailles fort. Merci. Ouais. 6h04, dans un petit moment, Zaz s'en vient. Le temps de vous parler de sport. Les Tigres de Détroit, hier, ont donné une leçon de baseball hier aux Blue Jays, mais une leçon solide à part ça. Victoire de Détroit, 10-1. Les Jays sont en danger de ne pas faire les séries. On pensait qu'ils étaient pour les faire, puis là, ben, avec les défaites qui se cumulent, ouais, on descend dans le classement encore. Bonne nouvelle pour les partisans du Canadien de Montréal. Herbert Jacquet a signé un nouveau contrat. Il va être du camp d'entraînement, c'est sûr. 1,5 million pour la saison 26-27. On l'a signé pour un an seulement.
3: Bravo.
2: Samedi 19 septembre prochain, ouais, donc en fin de semaine, le Red Black d'Ottawa va affronter Calgary. On surveille ça. Côté showbiz, tu veux parler de quoi?
3: Ben, un peu plus tard, je vais vous parler de Ed Sheeran. Je sais pas si vous avez vu ça un peu passer partout depuis maintenant quelques jours, là, mais de plus en plus depuis hier. Donc, je vous en reparle sur le coup de 6h40-50, mais on va faire un petit tour du côté de Gatineau, ça l'Odyssée. Demain, JF Posé qui sera en ville, Damien Robitaille le 18, samedi Dominique Paquette, alors que le 20, André Sauvé va être là, et du côté du théâtre du Casino du Lac Limy, c'est Louis-Jean Cormier le 18 septembre. Donc à 20h, j'ai comme l'impression que ça va être tout un show.
2: Tout le monde en même temps, j'aime bien ça, j'aime bien monsieur Cormier. Un gros merci. Steph,
3: ouais.
2: On a combien à l'extérieur?
3: 16, j'avais dit, ouais.
2: C'est encore ça?
3: Oui.
2: OK, good. Bon matin. Zaz, chez nous. Dans le matin, juste pour le fun.

0: Bon, ça y est. Tu veux parler de quoi, Steph?
1: De la tendance Halloween 2026 en lien avec le sujet un petit peu.
0: Les barres de chocolat aéros.
1: Ouais, non, pas tant.
0: Oh, excuse. Hein?
1: Ouais.
0: Qu'est-ce que c'est, pas tant?
1: Mais tu sais, on se posait la question, genre, donne-moi des bonnes raisons d'aimer l'automne.
0: Ouais.
1: Ben, il y a en avec l'automne.
0: Ben oui.
1: L'Halloween revient à plusieurs
0: beaucoup.
1: Reprises.
0: Ouais.
1: Je veux dire, il y en a plusieurs qui sont fans finis. Et là, ben, l'Halloween 2026, il y a des costumes qui voleront la vedette.
0: OK, attends un peu. Laisse-moi deviner. Je vais y aller avec Spider-Man, sûr, parce que le film a tellement fait un tabac, là. Est-ce qu'il y a des Spider-Man cette année?
1: Non.
0: Hein?
1: C'est même pas dedans.
0: Arrête.
1: Mais c'est vraiment intelligent. Bravo. Je pense que t'as quand même raison.
0: Mais il me semble que...
1: Mais il est pas dans le top.
0: OK.
1: En première position, on parle de Toy Story.
0: Ah ben oui.
1: Tu sais, autant Woody, Jesse...
0: Buzz Lightyear. Comment? Pardon?
1: Non, j'ai de la misère avec ça.
0: Ben oui. Comment il s'appelle déjà?
1: Buzz Lightyear.
0: Lightyear. Oh. Plus loin, vers Rodden. Vers Rodden. Va-t'en, Rodden. Va-t'en pas vers la lumière, va-t'en vers Rodden. OK, ensuite de ça?
1: Il y a aussi l'Odyssée, le film, avec peut-être en costume
0: Matt
1: d'Athéna
0: Damon,
1: et tout. Mais attention.
0: Oh, attention.
1: OK, ça me rend heureuse. Des petits Bad Bunny.
0: Oh!
1: Pour le Super Paul. Voyons quoi.
0: Super Paul. Le Super Paul. Tu peux-tu mettre le thème du dictionnaire, s'il vous plaît?
1: Non, ça fait. Là, on est dans mon Wonderful Time.
0: Oui, mais s'il vous plaît.
1: C'est pas le temps.
0: OK.
1: OK.
0: Merci.
1: Donc, pour terminer.
0: Super Paul. Mets-moi le dictionnaire.
1: OK, mais il y en a deux autres là, qui s'en viennent. Okay?
0: Ouais, ça va être pire.
1: Non, je te jure. Un homme around. On est vraiment en danger. On est au 171 rue Jean Pou. Space mâché.
0: Le space mashup.
1: Ouais.
2: Le dictionnaire à Wonder.
1: Wonder.
0: Un mot, Super Bowl. Voilà, c'est fait. OK, ensuite de ça, qui
1: est costume? Oh, il n'y en a pas d'autres.
0: Oh, il y en aurait plein d'autres, mais quel autre costume on va voir? Super Bowl.
1: Ah, oh, tu me tapes.
0: Buzz Lightyear. Buzz Lightyear aussi, on pourrait rentrer.
1: Ah oui, Buzz Lightyear. Bon, donc Bad Buddy.
0: Buddy. Oh! Bat and Body Work.
1: Hey, ça va pas,
0: ouais,
1: là.
0: Non, ça,
1: sérieux, sors-moi de là.
0: Je suis pas capable.
1: OK. Angine de poitrine.
0: Oui, ah ben oui.
1: Donc, tout ce qui est à poids, c'est vraiment, vraiment de tendance. Autant un chandail, une robe, les vestes à Waidon. Vous allez peut-être en voir des picotés un peu partout. Et finalement, la K-pop qui revient encore. L'année passée, je te le dis, je voyais...
0: Damon Hunter, c'est ça?
1: Ben oui, je voyais rien que ça, les tresses mauves, là. La principale du film, ben il va y en avoir encore cette année. Donc, c'est le top 5 des costumes qui vont voler la vedette.
0: OK, on surveille ça cette année.
1: Inquiétez-vous pas, on va m'améliorer au cours du show, OK?
0: J'y crois pas. Il est 7h12. Elle est fatigué, puis je le vois. Là.
1: Non, mais là, je commence à me réveiller pour vrai.
0: J'ai dit 7h12, 6h12. Paniquez pas, il est 6h12. Steph, tu parlais d'angine de poitrine. J'ai regardé hier la performance qu'ils ont donnée au show de Jimmy Fallon.
1: Ouais.
0: La façon dont il les présente, quand on a présenté le nouvel album de Angèle de Poitrine. C'était super drôle. Et ils lui ont demandé... Jimmy Fallon a demandé aux agents, évidemment, des deux petits gars, comment je présente la toune. Ils ont dit, comme tu veux. Il a dit, quoi? Non, comme tu veux. Et ce que c'est comme je veux? Il dit, c'est une toune qu'on fait uniquement pour toi. On verra, on n'entendra jamais ça, là.
1: C'est la toune Jimmy.
0: C'est la toune pour Jimmy Fallon. C'est la toune pour le Tonight Show. Donc, il a fait OK. Et quand il a présenté, il dit, mesdames, messieurs, voici et un gin de poitrine. Et ils ont fait un hit exceptionnel. Et avant le show et après le show, il est allé les voir pour les féliciter. Les gars ont pas dit un mot. Pas un mot. Ils ont pas enlevé le masque. Ils ont
1: gardé leur rôle.
0: Le personnage est... Ah, c'est brillant.
1: Moi, ça fait capoter. Puis en entrevue, on leur a demandé comment vous voyez ça. T'sais, est-ce qu'un jour, vous allez vous dévoiler ou peu importe? Pour l'instant, c'est non. Puis on garde vraiment l'anonymat.
0: Ils ont pas répondu ça.
1: Ben, c'est quelqu'un d'autre qui parle pour lui, là. Ben, pour eux, là.
0: C'est brillant. C'est brillant, brillant, brillant. Puis dire que c'est écoutable, je suis pas sûr.
1: Parce
0: que...
1: Il y en a qui aiment vraiment ça.
0: Oui, il y en a qui trippent là-dessus. Moi, je suis pas là encore. Father on the Go, c'est ce qu'on vous propose. Francis de Grand Prix, il est chez nous. C'est une reprise de Kevin Parent. Et c'est bien fait encore, Lynn. Chez nous, à Rythma.

0: sacrifice, mais aller me faire un troisième café.
1: D'accord.
0: Ben oui. 6h16, minutes, Steph. Tu sais, des fois, il y a des fausses bonnes idées. Tu sais ce que c'est? On en fait plein. On en a plein, nous autres.
1: Moi, j'ai le catalogue plein.
0: C'est bien dit.
1: Il n'y a plus de page de libre, là.
0: Écoute, on vient de lancer un nouveau jeu. C'est sur le web. Ça vous tente d'essayer ça? Moi, j'ai capoté quand j'ai vu ça. C'est trouver une aiguille d'une botte de foin. Puis j'écoutais en fin de semaine des reprises de Epic, un show qui est présenté, si je me trompe pas, du côté de Novo. C'est avec Eve Côté, c'est elle qui anime ça. Et les gens devaient trouver une clé dans une botte de foin. On devait monter une montagne avec une botte de foin, une belle, moi j'appelle ça une belle de foin. Là. Tu roules ça jusqu'en haut de la côte, puis là tu déroules, puis tu trouves la clé, puis là tu vas ouvrir quelque chose. Bon, le jeu consiste à découvrir une aiguille dans une botte de foin. L'affaire qui est, c'est que il y a 5 millions de brins de foin et il y a une aiguille seulement.
1: Mais c'est dangereux. Pourquoi on fait ça?
0: C'est un jeu vidéo.
1: Oh! C'est un vrai jeu.
0: Tu sais, quand je vous dis qu'elle est fatiguée, là...
1: Je suis de même. Voyons donc, c'est qui a eu cette idée-là?
0: Le gars qui a inventé le jeu vidéo, là,
1: ouais.
0: Il est même pas en mesure de dire si ça fonctionne ou pas. Il n'a pas trouvé l'aiguille encore.
1: Oh, mais, là...
0: mais le jeu, c'est sur X. Le jeu est disponible. Ça vous tente d'essayer de trouver l'aiguille dans la botte de foin. Vous vous gênez pas. Tab! C'est dangereux. Dans 97 secondes, ça, c'est dangereux. Elle nous fait cette situation.
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5: OK, ça va bien sur la 50 pour l'instant.
6: La 50, ça va super bien. C'est en studio que ça va mal.
5: Je sais, mais ça va s'améliorer.
6: OK, OK.
5: Je te le dis.
6: Ouais.
5: Donc, ça ralentit
6: oui.
5: Sur la 50 ouest, par exemple.
6: Dans à studio aussi. La... Tu m'excuses.
5: Tu m'as dit que tu t'en mêlais plus.
6: Oui, c'est vrai.
5: Bien, 2 secondes passées.
6: Oh.
5: Bon. Sinon.
6: Oui.
5: On est où, là?
6: Je sais pas. T'étais à 50 il y a 2 secondes, là. Hey, sacré. 6h20 minutes. OK? Mettons que le temps vient de partir. Circulation, ça dit quoi, Steph, en ce moment? Oh, elle sera pas capable. Donne-moi comment dire de ma affaire, là, s'il vous plaît. Là. On est rendu où? 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
3: Juste pour le fun. 6h25, on va savoir de quoi on parle au bulletin de nouvelles de 7h avec Amanda dans les prochaines minutes. Vous restez chez nous, arrête côté musique, ce qui s'en vient. Nation Tapes va venir faire son tour. Des commentaires qui sont rentrés au 11007. Ouais. Jean-François qui écrit, Steph, bois ton café, ça va bien aller.
4: Il Yves
3: qui écrit, attachez-le à quelqu'un, il n'y a pas tard. Isabelle Parisien, allô Isa, y a-t-il un petit cochon dans la place? Et Mario Régimbal qui nous envoie le mot choke.
4: Ouais. Non, ça n'a pas été facile, non. Mais je me suis repris.
3: Non.
4: Me sens mieux.
3: Non, mais tu t'es pas repris pantoute. Faudrait que tu te reprennes là. Circulation, qu'est-ce que ça dit en ce moment?
4: Bon, la 50 en direction ouest, ça ralentit toujours à la hauteur du chemin de Masson. Ensuite, ça roule. Là où ça commence à avoir un peu plus de monde, c'est dans la courbe à la Vérandrie, mais il n'y a pas d'arrêt pour l'instant. Donc ça, c'est la bonne nouvelle. Là, je vous offre le service. Grébert, Fournier, ça va bien. Des allumetières, un bon roulement. Même scénario sur les ponts interprovinciaux pour l'instant.
3: Hey, demain, on sort le show. Il est sain de même, là. Sacrifice de
4: Colin. Non, non, ben, tu vas finir le show tout seul.
3: C'est, non, tu sais-tu quoi? Ce qu'on pourrait faire, mettons que t'es de même demain, là.
4: Ouais.
3: On va dire au boss demain, payez la peau.
4: Pourquoi?
3: Ben.
4: C'est payant. Je pense. Je m'excuse si je vous ai dérangé.
3: C'est très drôle.
4: Mais en même temps, je veux juste dire une chose. J'aimerais ça être payé en café puis en beigne, moi, demain.
3: Oh!
4: Hein? Qu'est-ce que t'en penses? Ça pourrait être cool.
3: T'imagines-tu si moi je disais ça?
4: Non, mais c'est parce que
3: c'est une faillite pour Tim Hortons.
4: On aimerait vraiment ça en garder pour le monde. Donc, on va être du côté du Tim Hortons sur le boulevard Saint-Joseph demain à compter de 5h30, peut-être même 5h, là. Mais le show commence à 5h30. Donc, vous venez faire votre tour, buvez du café avec nous autres. Dire juste un petit coucou, peut-être vous êtes pressé aussi. C'est au 894 boulevard Saint-Joseph.
3: Robbie, il va te savoir du Tia Maria dans le café, quelque chose?
4: Robbie va être, lui, à la Vérandrie.
3: Ah, OK.
4: Ça va être Alain demain.
3: Alain? Vas-tu avoir du Tia Maria? Belize, je sais pas. Tibbs, moi c'est Nation chez nous. Arrête, bon matin.
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0: J'aime ça. We are from the North. J'aime ça, j'aime ça, j'aime ça. Un gros merci. 6h30 minutes. Dans un petit moment, Amanda Moisan s'en vient. On va savoir de quoi on parle au bulletin de 17h. J'invite à rester là. Wonder est encore plié.
1: Ça va bien aller.
0: Ouais.
1: Là, je me sens en forme, là, la gang.
0: Ça vient, là. Ça vient de cliquer in, le café, là.
1: Oui, pour vrai.
0: Good.
1: Vous êtes prêts, là.
0: 97 secondes de circulation.
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0: Steph, prends une grande respiration, là. Et c'est parti.
1: OK, sur la 50, ça ralentit à la hauteur du chemin de Masson ce matin, évidemment. Oui. Ça, c'est pas une surprise. On est de plus en plus nombreux dans la courbe à la véranderie vers le pont des Draveurs. Aucun arrêt obligatoire là, pour l'instant. Sinon, les ponts interprovinciaux, ça roule aussi. Et même la 417 Est, on est plus nombreux à la hauteur de Bayshore. 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
0: 6h32 minutes, on va aller rejoindre Amanda pour savoir de quoi on parle au bulletin de 7h ce matin. À peu près sûr et certain qu'on va parler du débat des chefs d'hier.
11: Oui, bon matin à tout le monde.
1: Bon matin.
11: Bien, c'était le débat des chefs hier sur les ondes de TVA. J'imagine qu'il y a probablement plusieurs d'entre vous là qui l'ont écouté. Je vous donnerai tous les détails de ça, mais en gros, selon un sondage Éclair là, publié ce matin, c'est Paul Saint-Pierre Plamondon qui a remporté le face-à-face des chefs hier. Donc, je donne tous les détails au cours des prochaines minutes.
0: Non, mais c'est bien gentil.
11: Merci beaucoup.
0: C'est bien gentil. 6h33 minutes, ce qui s'amène en musique. Wow, Malélus! Ça sera pas celle-là, mais c'est King Melrose qui s'en vient chez nous.
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11: Juste pour le fun. 6h37 minutes. C'est moi qui donne l'adresse en plus dans la pub. J'ai de la misère à retenir ça. 895.
12: Martin.
11: 894. 893. 92.
12: 894.
11: Je sais, je
12: l'ai dit. Écris-les sur un petit papier.
11: Mais non,
12: c'est pas
11: l'ai
12: crédible.
11: Je l'ai déjà. 894 Saint-Joseph. On sera là demain matin. J'espère que vous serez des nôtres. Venez rire avec Steph. Venez rire avec moi. Venez rire avec tout le monde là-bas. En prenant un bon café, café Tim Hortons. Puis ça, vous avez le choix. Là. Tu peux le prendre des cafés. Tu peux le prendre.
12: Un petit latte.
11: Rose.
12: Et,
11: oui.
12: Et puis il y a même des rendus avec des chai. Non, c'est pas des chai. Voyons, Colin, ce que j'aime le plus, là. Le...
11: Bon, ça y est.
12: Matcha.
11: Oui, merci.
12: Je m'excuse.
11: Steph, nouvelle tendance sur TikTok. Et je trouve ça drôle.
12: OK.
11: Je trouve ça drôle. On vient d'entendre la publicité. On disait, bon, c'est-tu bon pour votre peau? C'est ci, c'est ça, là.
12: Oui, avec Incognito Midi Spa.
11: Oui, oui, oui. Puis, ils sont fins.
12: Ils sont bons.
11: Oui, mais en qu'ils sont bons. Regarde-moi la face.
12: En fait, faudrait être.
11: Oui, c'est okay, ça, ça, je veux dire. le double lavage. T'as-tu déjà entendu parler de ça?
12: Double lavage? Ouais. C'est comme une tendance qu'on peut faire ensemble?
11: Hein, non.
12: Non, mais tu sais, on fait des TikTok.
11: Non.
12: OK.
11: Celle-là, non. Oh. Parce que ça se passe sous la douche.
12: Écoute bien ça.
11: Tu sais, ces bouteilles de shampoing, moi j'en ai lu des bouteilles de shampoing aux toilettes comme ça se peut pas. Rincer, répéter, là. Tout le monde a lu ça au moins une fois derrière de bouteilles de shampoing. Il y a eu une mode.
12: Lu ça?
11: Ben oui. Quand t'es assis ces toilettes, quand il n'y avait pas le téléphone cellulaire, on lisait ce qu'on pouvait, là.
12: Ben, j'ai rarement lu qu'est-ce qui se passait en arrière de mon shampoing. Moi, te le dire.
11: J'ai 59 ans, t'en as 31.
12: Il y avait des livres, là, à l'époque. Là,
11: ben oui, mais quand t'avais pas de livre, t'avais pas de lecture à la toilette,
12: okay,
11: tu prenais ce que tu pouvais prendre.
12: Avez-vous déjà fait ça?
11: Ben oui, il y a plein de monde, j'en suis sûr. OK, 11007, tu vas le voir.
12: Certaines que non.
11: C'est sûr qu'il y a du monde qui ont lu ce qui se passait derrière une bouteille de shampoing à la toilette, ça c'est clair. Mais écoute bien ça. On dit souvent qu'on doit donner deux shampoings. T'as déjà lu ça aussi, là?
12: Ouais.
11: Bon. C'est vrai, c'est pas vrai, je sais pas. Ça rend-tu les cheveux plus soyeux, plus beaux, plus propres?
12: Pas tout le temps, parce que ça peut les rendre secs.
11: Merci.
12: Ouais.
11: Ben là, il y a une tendance sur TikTok, on dit qu'on devrait faire un double lavage, un body wash, mais deux fois. C'est-à-dire que tu prends ta houppette ou ta débarbouillette, si tu veux.
12: Ou
11: là,
12: ta main.
11: Ou ta main. Moi, je dirais que j'ai pas de houppette puis j'ai pas de débarbouillette.
12: Moi, j'aime ça dans ma main puis je frotte.
11: C'est
12: direct,
11: ça. Le gel, je prends du gel douche là, puis je me... Bon, c'est ça, c'est ma douche. Là. Ferais bien ce que vous voulez le soir, c'est de vos affaires. Ou le matin, ou l'après-midi. Bon. Bref, tout ça pour dire que la tendance, c'est ça. Tu te laves une fois, tu te rinces puis tu te relaves une deuxième fois. Ça, les gens disent que... Puis, tu sais, on parlait du Maxing, je sais pas quoi, là, les gens qui puisent, là.
12: Mais c'est ça que j'allais dire.
11: Les gars qui puisent à tour de bras. J'ai bien dit qu'ils puisent.
12: Les premières dates, on se lave pas, on sent notre odeur corporelle naturelle.
11: Dégager les phéromones, là.
12: Ouais.
11: Mais là, la grosse tendance, ça doit être pour les femmes, j'imagine, parce que les gars ont pu. Les femmes se lavent deux fois.
12: Attends,
11: c'est pas bon pour la peau, les amis, je vais juste vous le dire.
12: OK. Je sais pas s'il faut que je dise ça.
11: Non, fais attention, Tu veux ça en parler après à toi? Juste pour être sûr. Quand tu dis ça, ça me fait peur.
12: T'as pas confiance en moi.
11: À matin, je te dirais que c'est faible. La confiance ce matin est très faible.
12: Non, mais tu le sais que, genre, moi, j'aime ça prendre au moins 3 douches par jour.
11: Oui, je le sais, tu me l'as dit.
12: Des fois, ça arrive 4.
11: Hey,
12: bon, ben, sans que ce soit une tendance, souvent, mettons, je vais me laver les bras, ouais, donc un peu partout, puis là, je m'en vais dans l'eau. Je me rince, puis je fais comme, moi, on m'a relavé juste au cas. C'est pas parce que j'ai l'impression.
11: On m'a relavé au cas?
12: Ouais, non, mais je me lave.
11: Hey, tu mesures 5 et 4, tu peux pas n'oublier ben ben, moi,
12: non,
11: te dire.
12: Non, mais je suis certaine que vous comprenez que ça vous est déjà arrivé. De genre, juste faire comme, oh, il me semble, il y avait pas assez de savon à ces endroits. Juste parce que j'avais froid, fait que je suis allée dans la douche. Là, vous allez dire, c'est un gaspillage de savon, OK, peut-être. Mais sans que ce soit la tendance, ça arrive, là, de me relaver. Je. Pas toi.
11: Tu sais, il y a une expression qui dit vouloir rendre les choses compliquées, là. Wonder Steph.
12: Ben non,
11: c'est
12: mais...
11: King Melrose chez nous à rythme ce matin.

0: libre de s'aimer et de se laver.
1: Oui, oui, oui. Commentaires qui sont rentrés au 11-007. Nancy.
0: On n'a plus le temps.
1: Martin, c'est tellement drôle, je faisais ça aussi. Je lisais à haute voix comme dans une pub. Que c'est drôle. Ça, c'est Nancy qui nous écrit ça. Jesse, pour les cheveux, oui, c'est deux fois par jour. Marthe, c'est tellement drôle. Ouais, ben, je viens de relire le même. Je lis encore les bouteilles et les boîtes d'aliments. C'est Karine qui écrit ça. Ça, c'est ta grande, grande copine. Elle le dit à part
0: ouais,
1: ça.
0: Ouais, mais peut-être pas aux toilettes, là. Pense pas qu'elle amène son Kraft Dinner en train
1: de lis encore les bouteilles et les boîtes d'aliments. Les boîtes d'aliments, ça, normalement, c'est quand tu manges. Quand tu vas déjeuner, ta boîte de céréales
0: ouais,
1: hier.
0: Parlait.
1: Steph, j'ai passé proche d'acheter une boîte de honeycomb hier. Là. Que pourquoi j'ai passé proche? Ben, parce que je bois plus de lait. Je bois plus de lait. Non, je suis plus capable.
0: Tu m'as jamais dit ça.
1: Que je buvais plus de lait.
0: Mais non.
1: Mais c'est pour ça que je prends mes cafés noirs. Je mets plus de crème, je mets plus de lait là-dedans.
0: Okay.
1: Lactose égale.
0: Oh, ça le fera pas.
1: Oh non,
0: là.
1: On s'en va okay. direct là. Hey, c'est l'heure, on s'en va direct là, justement.
0: Il se passe quelque chose avec Ed Sheeran, OK? Lui, il est dans l'eau chaude en ce moment. Là, c'est pas vraiment pour des bonnes raisons, OK? Ça a commencé...
1: Mais c'est pas de sa faute à lui. C'est ça qui est le pire.
0: Ben, Martin...
1: Mais tu vas comprendre. Ah, vas-y. Explique-moi.
0: OK. Parce que là, j'ai commencé à lire là-dessus. Là,
1: ouais.
0: J'étais pas trop sûr de ce qui se passait. Ça a commencé que, avant une toune, Michael Marr, je sais pas si je dis son vrai nom comme du monde.
1: C'est un rapper.
0: Bref,
1: c'est lui qui fait la première partie.
0: Exact. Mais il y en a plusieurs qui font la première partie de Ed Sheeran. Donc, avant une toune, il a lancé sur la scène Free Palestine, genre liberté pour
1: libérer la Palestine. Libérer la Palestine, ouais. OK.
0: Et là, ça l'a comme mal tourné parce que Ed Sheeran a dit non, ça le fait pas. Je veux pas qu'on parle de ça dans ma tournée et tout.
1: La raison, c'est parce qu'il y a des enfants. Il a montré des images de ce qui se passe en Palestine.
0: Oui, mais il dit...
1: Pendant le show.
0: Oui, mais lui, il dit... Ed Sheeran n'est pas d'accord, mais Michael Marr, lui, dit... Non, c'est important qu'on ait le droit de parler de ça et tout. Mais là, Ed Sheeran a dit... Je te claire de la tournée, c'est terminé. Fait que Ed Sheeran a dit à Michael Marr de partir.
1: Ce qu'il dit...
0: À cause de ça.
1: Oui, le lendemain, ce qu'on a dit, c'est Ed Sheeran dit « Écoutez, c'est pas moi, c'est les producteurs qui ont décidé de le tasser. J'ai rien à voir là-dedans, c'est vraiment la production. »
0: Je comprends, mais là, il y en a plein qui disent « Non, c'est lui.
1: Ouais. »
0: Fait que là, on ne sait pas qui est quoi, parce que là, c'est sûr que Ed Sheeran ne veut pas se mettre non plus dans l'eau chaude.
1: Il est dedans. Là.
0: Tu comprends?
1: Ouais.
0: Mais là, l'affaire, c'est qu'entre-temps, il y a d'autres artistes qui font la première partie de Ed Sheeran qui, eux aussi, ont dit... Moi, je pars de sa tournée.
1: Oh.
0: Entre autres, le frère de Billie Eilish, qui est hyper connu, un très bon musicien. Lui,
1: il se pousse
0: de la tournée.
1: Oh.
0: Et il y en a quatre autres que je connais moins. C'est pour ça que je parle pas des noms, ça sert à rien. Mais tout ça pour dire qu'il y en a plusieurs qui se retirent de la tournée. Là, en revanche, ça passe sur les réseaux. Et il y a même Cœur de Pirate qui embarque là-dedans.
1: Ah, c'est mêlé de ça.
0: En disant, là, ça marche pas. Les artistes devraient avoir le droit de dire ce qu'ils veulent.
1: S'exprimer.
0: Autant sur la scène, sur les réseaux. Autant de dire qu'il y a même des roues qui se retirent du modèle Ed Sheeran.
1: Des roues, tu parles des cheveux, là?
0: Des cheveux roux. Ça va loin de même.
1: Voyons donc, attends un peu, on va se calmer, là.
0: Non, je te jure.
1: Ouais.
0: Fait que ça fait bien, bien jaser, cette histoire-là.
1: Puis le show est présenté aux États-Unis, si je me trompe pas, et c'est là que ça s'est passé.
0: Là. Okay. Puis là, il y en a d'autres shows là, qui vont se passer. Fait que là, lui, il faut qu'il trouve quelqu'un d'autre, là, du d'autres monde pour les premières parties, parce que toute sa gang part, là.
1: Ouh.
0: Ouais. Sinon, du côté du cinéma, je vous dévoile l'acteur le plus lucratif de l'histoire ce matin du box-office.
1: Oh, attends un peu, laisse-moi deviner. J'ai aucune idée.
0: Ben là, tantôt, t'as parlé de Spider-Man.
1: Non, Tom Holland.
0: Tom Holland, qui est, par le fait même, l'acteur le plus lucratif de l'histoire, avec 15,5 milliards de dollars. Et là, l'affaire, c'est que c'est grâce non seulement à Spider-Man, mais aussi l'Odyssée, le film.
1: Ouais.
0: Fait qu'il y a deux films qui font en sorte que c'est lui qui se retrouve au top de la montagne.
1: Les Français disent « bankable ». C'est un artiste bankable. C'est le meilleur en ce moment. C'est lui qui rapporte le plus de sous. Wow! Faut le faire.
0: Un peu plus tard, je vous jase du nouvel album de Miley Cyrus qui sort officiellement le 18 septembre. Mais elle nous a dévoilé hier une toune en primeur, mais de façon remix.
1: Oh.
0: Je vous tease un petit peu.
1: OK. 6:48, on va aller jouer dans le trafic si tu le veux bien. On va savoir ce qui se passe là.
0: Ouais.
1: OK.
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0: Mmh. Je vais juste mettre la carte, là, m'assurer que tout va bien.
1: Ça serait le fun.
0: OK, sur la 50, non, c'est ça. Ça ralentit dans la courbe avant la véranderie déjà, jusqu'au pont des Draveurs. Grébert, Fournier, ça va bien pour l'instant. Pour ce qui est du pont Alonso, bon, évidemment, ça ralentit à la véranderie à l'approche du pont Alonso, mais rien de majeur pour l'instant aussi. Et la 417 Est s'élan à la hauteur de Curling. 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
1: Ah oui donc.
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1: Dans un petit moment, Mystère Valère et Karim Ouellet, ça s'en vient pour vos oreilles. Daniel Liberty qui vient nous envoyer un message au 11007. Moi, je disais des Archies. Archie. Ah, Marchise. Un peu, on va se calmer, là. Des Archies à la toilette.
0: Oui, c'est les livres, là.
1: Ouais, avec Jughead. Grosse étale.
0: Tout le monde avait ça, on dirait.
1: Betty et Véronica, ben oui.
0: Moi, chez moi, mes parents, ils n'ont jamais mis des livres à la toilette. Mais quand j'allais chez des amis, je voyais ça puis je trouvais ça cool.
1: Moi, j'ai des bandes dessinées d'Iron Man.
0: Encore?
1: Oh oui, Mazan. Mazan.
0: Ben,
1: c'est ça. Météo, ça donne quoi?
0: Je sais pas quoi dire à ça.
1: Il n'y a rien à dire.
0: Félicitations, mon
1: gars. Merci, merci.
0: Alternance soleil-nuage. Mais vous allez voir, c'est plus nuageux aujourd'hui.
1: Ouais.
0: Ouais, c'est plus nuageux, mais il annonce quand même du soleil en après-midi avec 25, ressenti 28. Et ce matin, on est toujours à 16 degrés. Bonne nouvelle.
1: C'est une bonne nouvelle, certain. Hier, je vous rappelle, faisait 9 degrés. Là, aujourd'hui, là, on est bien
0: on
1: à l'extérieur.
0: Bien.
1: Ouais, mmh. On est très, très bien. Excellent mercredi à vous. C'est le 16 septembre 2026. Mystère Valère et Karim Ouellet, ça donne... L'amour est un monstre. C'est vrai, hein? Mais quoi, ça peut faire peur.
0: L'amour, c'est pas tout le temps évident, la gang, mais maudit que c'est bon, par exemple.
1: C'est le fun.
0: Ouais.
1: Ah oui, non!

0: on a un gros show de radio, gros show de radio chez nous qui s'appelle Génération G. C'est présenté à 16h avec la séduisante, la suave, elle est pas juste belle, elle est bonne, Colin qui est bonne. C'est Julie Bélanger qui est là avec une équipe extraordinaire. Il y a des collaborateurs dans ce show-là. Hier, si je me trompe pas, c'est...
1: Rosalie Bonenfant.
0: Oui, qui était là, entre autres. Il y avait également...
1: Julie Ringuette.
0: C'est elle que je cherchais. Julie Ringuette, que j'aime au bout. Sérieusement, je la trouve bonne
1: aussi,
0: à la radio.
1: Je l'adore. Ça m'a fait de la peine parce qu'elle a dit à un moment donné, elle dit, tu sais, tout le monde me dit que moi, j'étais un peu genre comme chanteuse, actrice, nanana, mais j'étais un peu de tout, mais je suis pas tout ça. Tu comprends?
0: OK.
1: Puis je trouvais ça triste, par exemple, parce que tu peux faire plein de choses. Ça veut pas dire que tu fais plein de choses, que t'es pas bonne dans une chose en particulier. Tu comprends?
0: Non.
1: Mais c'est parce que les gens, ils disent qu'elle est bonne dans tout, mais pas une chose en particulier.
0: OK, non, mais elle est vraiment bonne. Sérieusement, à la radio, je la trouve bonne, je la trouve le fun, je la trouve drôle.
1: Captivante.
0: Oui, c'est le bon mot, t'as raison. 6h54, écoutez ce qui s'est passé hier.
2: Je pense que c'est ma psy qui m'a dit, parce que je lui disais, là, j'ai lu sur Reddit quelqu'un qui disait que j'étais une mauvaise comédienne. Puis elle me dit, mais Rosalie, si vous fouillez dans une poubelle, est-ce que vous vous étonnez de trouver de la marde?
1: C'est mon bout de préféré.
2: Ouais, c'est beau
1: ça.
2: Comme image, ça. Ah, ben, c'est sûr que je t'allais fouiller dans une poubelle, là.
1: C'est ça.
2: Je vais arrêter de faire ça.
0: Wow!
1: Hey, quand j'ai entendu ce bout-là à la radio hier, pas des farces, j'ai regardé David puis j'ai fait bravo. Ça, c'est extrêmement pertinent. Dans le sens que souvent, on va faire comme, oh, j'ai un mauvais commentaire là, oh, je me suis fait dégrader là, mais te fouiller dans une poubelle qu'il fallait pas. That's it.
0: Très bon. C'est très, très, très, très, très, très bon. Elle aussi, je l'aime, Rosalie. Fait une torieuse de job. Elle est vraiment bonne. Ouais.
1: Ce soir, Sonia Vachon va venir et Jean-Philippe Perra aussi, le chum de Marie-Pierre Morin. C'est à ne pas manquer. Évidemment, il y a toujours en vigueur le 1 000 $ à gagner pour aller magasiner avec Julie Bélanger. C'est ce soir. Attends, on est mercredi.
0: Ouais.
1: C'est demain qu'on le donne.
0: Demain après-midi. Pour moi, c'est le soir. Mais de 16 à 18 heures, c'est présenté chez nous. Génération G. Dans 97 secondes, détails circulation. On a ça pour vous, bougez pas.
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1: Yep. Ouais, ben ça ralentit maintenant dans la courbe avant la véranderie, là, jusqu'au boulevard de la Gap. Ensuite, un peu plus lent aussi sur le pont des Draveurs vers le pont McDonald-Cartier. Des allumetières pour l'instant, ça roule bien. Grébert, Fournier aussi, rien à signaler de ce côté-là. Et ça s'est rempli aussi sur le chemin d'Elmer, boulevard de Lucerne, vers le pont Champlain. C'est d'ailleurs le pont le plus occupé pour l'instant. 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
9: Il est 7h01, un gros merci d'être chez nous à rythme 17h05. Je travaille avec... Tu sais, il y en a qui vont dire que c'est un phénomène. Non, c'est pas un phénomène, c'est un énergumène.
10: Je suis transparente,
9: écoute,
10: Martin.
9: Écoute, t'es weird le matin, ça n'a aucun bon sens. Tu ne refais plus jamais ça. Et puis le pire, c'est qu'il y a un autre débat ce soir.
10: Je suis une professionnelle.
9: Oui, mais ça, écoute, on dirait que ta tête le sait pas ce matin.
10: À ne pas essayer à la maison.
9: Couchez-vous le soir. C'est ça que moi,
10: j'ai dormi hier. Mais pas assez, visiblement.
9: 7h02, Steph, un gros merci d'être là ce matin. C'était le fun au bout. Je vous souhaite un excellent réveil. On va aller rejoindre tout de suite, si vous le voulez bien. C'est Amanda Moisan qui est là pour l'actualité chez nous à rythme.
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10: Bon mercredi matin, voici ce qu'on surveille dans l'actualité aujourd'hui. Eh bien, c'est Paul Saint-Pierre Plamondon qui a remporté le face-à-face des chefs hier soir, selon un sondage Éclair Léger, le journal TVA. Le chef du Parti québécois arrive donc en tête avec quand même 38 % des répondantes. De son côté, Christine Fréchette a été la cible de plusieurs attaques pendant le débat. Vous l'avez sûrement remarqué, si vous l'avez écouté, la chef caquiste a notamment dû défendre le bilan de son gouvernement sur plusieurs enjeux, dont l'économie, la santé et l'immigration. Ici, dans la région, des citoyens de Gatineau demandent aux candidats aux élections provinciales d'agir pour améliorer la sécurité des piétons, mais aussi des cyclistes. Dans une lettre ouverte, ils rappellent que 2 collisions sont survenues en moins d'une semaine, dont un décès, là, malheureusement, je vous rappelle, à l'intersection Gamelin et Moussette. Puis, par la suite, un enfant qui a été happé sur le boulevard des Allumetières. Ils estiment que plusieurs routes provinciales, dont les boulevards des Allumetières et Saint-Raymond, demeurent dangereuses. Donc, ce qu'ils réclament, notamment, ce sont des réductions de vitesse, des feux de circulation, circulation et des mesures pour sécuriser les traverses piétonnes. Et un message aux gens de Gatineau encore. De l'eau jaunâtre pourrait couler des robinets dans les secteurs de Gatineau et de Hull aujourd'hui. La ville a temporairement cessé la production d'eau potable à son usine de Gatineau. Ça s'est passé après un déversement là, d'hydrocarbures de sources inconnues dans la rivière des Outaouais. Donc, après des analyses, ben la production a pu reprendre de façon sécuritaire. Il n'y a aucun avis d'ébullition qui n'est nécessaire. Donc, l'eau demeure potable. Et si votre eau est colorée, ce qu'on nous dit, c'est de la laisser couler. Donc, les robinets d'eau froide jusqu'à ce qu'elle redevienne claire et éviter, là, évidemment, de faire de la lessive entre-temps. Alors, voilà, ça complète l'actualité pour l'instant.
9: Attends un peu, là, tu viens de nous dire qu'elle était potable puis il ne faut pas faire de...
11: Faire de lessive, mais on peut la boire. Non, c'est jaune, la gang. Prenez mon conseil et puis laissez-la couler et ne la buvez pas.
9: Allez chercher de l'eau en bouteille. Batailles sont pas... Voyons donc, Colin, pas de lavage, tu vas en boire. Qu'est-ce que c'est ça? Merci, Amanda. Un gros, gros merci.
11: Merci, Amanda.
9: Wow. Dans un petit moment, Three Doors Down pour vos oreilles, ça s'en vient. 11007, vous avez le goût de nous dire un petit coucou, vous vous gênez pas. Le Quiz Me Baby de ce matin. On va donner, encore une fois, la possibilité de devenir finaliste pour gagner vendredi 150$ de chez Pro Nature Gracefield. Vous voulez être là. Vous voulez ce matin être là, OK?
11: Il y a bien des textos déjà ce matin, Martin.
9: Je sais pas.
11: Oui, il y a Sabrina Chantigny qui se joint à nous. Il y a, à ta peur, parce que là, Benoît Dufour, Bruno Patry, Frédéric Major, Nathalie, Monique Nadeau, Lisa. Non, il y a du monde, là.
9: Ah, vous êtes fin d'être là, un gros merci. Côté sport, les Tigres de Détroit hier ont donné une leçon de baseball aux Blue Jays. Victoire de 10-1 de Détroit hier. Oh. Les Jays sont en danger de ne pas faire les séries cette année. Avec les 2-3 défaites qu'on vient de connaître, on descend dans le classement encore. Bonne nouvelle pour les partisans du Canadien de Montréal. Herbert Jacky a signé une nouvelle entente. Il va être de la partie pour le camp d'entraînement. 1,5 million pour la saison 26-27. On l'a signé un an seulement. C'est rare qu'on fait ça du côté de la Ligue nationale. Sauf qu'il n'y avait pas... Il semble pas y avoir d'acheteur pour Jacky. Mais quand tu regardes l'efficacité de ce joueur-là, tous les autres joueurs de la Ligue nationale en ont peur. C'est un matamor. Il a peur de rien. Lui puis Dobesh, ça peut casser des babounes en tabarnouche. Samedi, en fin de semaine, le 19, les Red Blacks contre Calgary, on surveille ça. Côté temps et température pour aujourd'hui, mercredi, Steph?
11: C'est assez couvert pour l'instant, là, mais vous allez voir, ça va devenir alternance soleil-nuage à compter de 10 heures environ. 10-11 heures, là, le soleil va sortir et on va atteindre 28 ressentis aujourd'hui, ce matin. On est toujours à 16 degrés.
9: OK. Côté showbiz, dans les prochaines minutes, tu vas nous parler de quoi?
11: Ben, en fait, j'ai deux extraits. Nouveauté de Miley Cyrus qui est sortie hier. La toune Bass Persuades, mais version remix. Et il y a aussi nouveauté de Gabrielle Fredette qui va voir le jour le 18 septembre en même temps que Miley Cyrus.
9: Oh, ça sent bien, ça.
11: Ouais.
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9: Ça a été le fun avec vous autres, ça n'a aucun bon sens et on sera là. Lundi, je vous le rappelle, c'est le 28 septembre 2026. Il est 7h07. 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

0: 7h11, vous avez les enfants dans la voiture. Les enfants, on va dire les vrais mots. Enfin, juste vous le dire. Il y a du côté de Repentigny une femme qui décide d'aller prendre une marche, OK? Petite fin de semaine,
1: ben,
0: un petit samedi.
1: Peut-être, je sais pas, on peut peut-être dire que ce mot-là veut dire...
0: Non, non, c'est ce mot-là.
1: OK, mais ben non, mais je fais juste dire, on est quand même 7h11.
0: Ouais,
1: vas-y.
0: Je sais. Une femme qui prenait une marche un samedi après-midi, il fait beau, décide d'aller prendre une petite marche.
1: Une petite marche hantée.
0: Oh, ouais. Et en prenant sa marche le long d'un trottoir à Repentigny, qui est pas loin de chez nous, on s'entend, ça se passe pas en Espagne ou en Irlande du Nord, là, ça se passe chez nous au Québec, il y a quelque chose à terre, puis elle fait « Ben non ». Ben non.
1: Les choses qu'on trouve des fois à terre, ouais. Tu te poses la question comment ça s'est rendu là.
0: Moi, j'ai déjà découvert un dentier sur la rue Laval, okay. Ici à Hull. Tu fais le saut, tu dis, Caroline, il était chaud ou elle était chaude, pas à peu près. Là.
1: Hey, moi, au camp de jour, je te
0: dis. Tu laisses ton dentier sur place, tu me dis, bon, oui, qu'est-ce que tu
1: as. Comment tu peux perdre ça?
0: T'sais? Ben non. Tu as chaud.
1: Tu as oublié.
0: Oui.
1: Non.
0: C'est mon dentier.
1: Mais non, j'ai plus de dents à matin.
0: Oui, c'est ça.
1: Au camp de jour, on marchait pour s'en aller à la piscine. J'étais à Saint-Jean-Brébeuf à l'époque.
0: Allô, Saint-Jean.
1: Puis on marchait, tout allait bien. Puis soudainement, on voit comme un plastique à terre.
0: Un chachet?
1: Fait qu'on se pose la question, tu sais, puis on est jeunes. Fait qu'il y a quelqu'un qui dit « Ah, c'est un condom, nanana. »
0: Ah ouais.
1: Condom utilisé.
0: Oh!
1: Puis il y a quelqu'un qui l'a pris dans ses mains.
0: Oh! Dégueulasse.
1: J'ai comme, là, mets ça à terre, arrête de toucher, va te laver les mains. C'était avant la COVID, là.
0: On était pas poussé dans ce temps-là, c'est ça qu'on essaie de dire.
1: Ouais.
0: À 7h13, minutes, je vous le dis, là, la femme a découvert une vulve en silicone.
1: Hein? OK. Il était quelle heure?
0: Dure soirée, bon.
1: À quelle heure on perd ça?
0: Sacrifice! Mais tu dois-tu faire le saut, hein? Qu'est-ce que c'est ça, baptise?
1: Mais tu touches pas.
0: Non! Non!
1: À la place,
0: non.
1: Tu fais une story, puis tu t'en retrouves des nouvelles.
0: C'est ce qu'elle a fait.
1: Exact.
0: Bravo, madame.
1: Check la prochaine toune.
0: Ah, ben oui. Ben oui. Voici, c'est chaud. Mitsu, chez nous, arrête. Oh. Elle va chanter.
1: Quoi?
0: Elle va chanter.

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2: Okay, c'est pas une surprise, ça ralentit dans la courbe avant la véranderie jusqu'au pont des Draveurs. Grébert-Fournier, pour l'instant, ça va bien. Le pont Alonzo, bon, évidemment, là, ça ralentit Saint-Louis depuis le chemin Lebaudy. Sinon, sur la véranderie, près du pont d'étagement de la rue de Cannes. J'ai un petit plan de mémoire. Des allumetières, sinon, à la promenade de la Gatineau, mais dans l'ensemble, c'est un volume habituel là, pour l'instant. 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
3: Bravo!
2: Ça n'a pas été facile.
3: Non, on l'a eu.
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3: Hey, j'ai une chorégraphie là-dessus, moi, faut le faire, là. Steph,
2: c'est
3: demain matin.
2: D'artiste.
3: Demain matin, on est en direct du Tim Horton au 894.
2: Oh my God, Saint-Joseph. Bravo, tu cours la chance d'être finaliste pour le 150$ de chez Pro Nature Grace Field.
3: Ça n'a pas rapport, mais
2: ben non, je sais, mais c'est parce que crime, pour une fois, tu l'as eu.
3: OK, on va être là demain matin à compter de 5h30 jusqu'à 8h30. Ça vous tente de venir prendre un petit café avec nous autres. Un petit, un moyen, un grand, gênez-vous pas, on va être là. Et on espère vous rencontrer là en grand nombre à part ça. Météo, ça donne quoi, Steph?
2: Ça donne du soleil au cours de la journée, alternance soleil-nuage, avec un 25 ressenti 28 aujourd'hui.
3: On vous a demandé hier sur Facebook, donnez-moi de bonnes raisons d'aimer l'automne.
2: Ouais.
3: 176 personnes
2: pas
3: ont pris le temps de répondre.
2: 180, on y va.
3: Ça a augmenté, excusez-moi, j'ai pas fait de refresh. On est-tu rendu à 180?
2: Yes, sir.
3: Rien d'autre, hein?
2: Est-ce que je peux donner ma réponse?
3: Une bonne raison d'aimer l'automne?
2: Non, mais attends un peu, laisse-moi aller.
3: Fais attention.
2: Laisse-moi aller,
3: vas-y,
2: monsieur.
3: Vas-y.
2: Bon, d'abord, l'automne, c'est-tu pas assez beau, rien qu'un peu? Ça dure pas longtemps, mais profitez-en. En plus, c'est frais, hein? Les bas de laine, les cafés, les pommes qu'il chmèche, chmèche.
3: Les quoi?
2: Les chpunk, ching, ching, classé.
3: Oui.
2: Et là, ce qui est le fun, c'est qu'on s'enligne en direction de Noël.
3: OK, arrête ça là.
2: Là, j'ai passé proche de installer mon sapin de Noël. Vous le savez à quel point j'aime les marchés, j'aime ça, l'ambiance.
3: Elle l'a écrit, ça a été la première. J'ai hâte à Noël.
2: J'ai rarement eu autant de réactions sur un post.
3: Sais-tu quoi? Il y a t'en as 17, mais tu vas te calmer.
2: Il y a quelqu'un qui m'a écrit, Nadine, c'est l'hiver, ça. Là, on parle d'automne.
3: Ouais,
2: je
3: voilà.
2: Le sais, mais on est en direction de... Là, j'ai passé proche d'installer mon sapin de Noël. Vous le savez à quel point j'aime les marchés, j'aime ça, l'ambiance. Ça s'en vient.
3: Elle l'a écrit, ça a été la première. J'ai hâte à Noël.
2: J'ai rarement eu autant de réactions sur un post.
3: Sais-tu quoi?

0: sais, mettons, tu prends une petite marche chantée, puis là, t'es pommette, puis t'as frette, tu te réchauffes avec un bon petit café ou un petit chocolat.
1: Tu peux se réchauffer d'autres façons aussi. Avec Whitney Houston, chez nous, arrête.
0: Oui, encore. C'est mieux ça que de trouver des vulves à terre.
1: Dis de même.
0: I will, I know.
1: Une phrase? Avec le mot vulve, t'es-tu capable?
0: Je sais pas, non, je suis pas bonne dans ça.
1: À quelle heure vous levez, vous?
0: Oh, 2h30.
1: Ça se dit pas ça.
0: Très, très tôt, ma gang.
1: How will I know, chez nous?

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0: On donne vendredi 150$ de chez ProNature Gracefield. Il y a tout. Pour l'amateur de chasse, l'amateur de pêche, l'amateur de plein air, vous allez retrouver tout ce que vous avez besoin là-bas. 150$ dans le temps de la chasse. Wow!
2: Hey!
0: Ça peut être le fun, hein?
2: Tellement hot!
0: Ce qu'on fait, 819-503-9711, 819-503-9711. Vous nous appelez maintenant, OK? On pose une question.

0: question, c'est ultra facile. Mais quand je dis ultra facile, c'est vraiment
1: c'est
0: ultra facile.
1: C'est presque sûr que vous allez être finaliste. Faut juste avoir la ligne.
0: Ouais.
1: OK?
0: Ouais.
1: Deuxième ligne.
0: Les lignes sont pleines. On va aller du côté du téléphone. Il y a quelqu'un qui est là le matin, juste pour le fun. Bonjour.
2: Bonjour.
0: Salut, comment ça va?
2: Ça va bien?
0: Qui parle?
2: Benito.
0: Ben.
1: Ah, Benito.
0: Ben. Oh, ben, t'as rien gagné dans les 30 derniers jours chez nous?
2: Non.
0: Es-tu prêt pour la question?
2: Oui.
0: Et après, Steph, je vais te donner la question et tu vas le faire également.
1: Ah, OK.
0: Écoute bien ça.
1: Ça marche à l'air.
0: Ben, la question est la suivante, OK? Le bébé se nomme Marcassin. Je vais entendre le son que son père ou sa mère émettent.
2: OK.
1: C'est quoi ça?
2: La bruit.
0: Tu toussais ou quoi, là?
1: C'est quoi? Excuse, c'est pas compris.
0: Alors, comment c'est le fait? Ben.
1: Faut que tu fasses ça?
0: Mais non, mais c'est pas ça. Là, oh. Ben oui, c'est ça, mais bon.
1: OK, mais c'est quoi la réponse?
0: C'est quoi la réponse, quoi?
1: Mais la réponse...
0: Ben, attends un peu, je vais entendre oh. Selon toi, ce que tu penses. Un marcassin, son père ou sa mère, le bruit que ça fait, c'est quoi, Steph? Hé, hey, sacrifice!
1: Qu'est-ce qu'il y a? C'est pas
0: ben,
1: ça?
0: Oh oui, mais...
1: Non, c'est ça.
0: C'est pas Ben, t'es finaliste. OK, attends un peu, garde la ligne, reste là. Je vais juste aller voir ça là ici. Mais attends, juste pour le fun, bonjour. Allô, faut dire bonjour. Il est plus là.
1: Allô?
0: Il est plus là. Non, il est plus là. Il est plus
1: ben là, t'es en ligne.
0: Oui, bonjour. Il y a quelqu'un... Dites bonjour. Si vous êtes en attente, dites bonjour. Il y a personne, tu vois bien, là?
1: Ben voyons.
0: Ben non, il veut pas. Il veut pas parler, c'est
1: il veut pas faire le cochon.
0: Non. Elle vient de le dire. C'est la bonne réponse.
1: Allô, Ben?
0: Ben, la bonne réponse, c'était quoi?
1: Non. Non, mais on veut juste connaître la réponse. Là. Pour les bruits, c'est correct. Là.
0: Ça s'appelle un sanglier.
1: El Benito.
0: Ouais, ben, t'es oui. Finaliste, mon chum. Gros bravo à toi.
1: Bravo.
0: Cours la chance de gagner 150 piastres. Comment t'as fait, Steph, toi, c'est quoi? On voit que c'est pas sa force, hein?
1: Non, mais moi, je suis pas une imitatrice d'animaux dans
0: ça,
1: la vie, là.
0: Ça, c'est bruiteur qu'on appelle. Bon. Bruiteur. C'est plus... Ça ressemble plus à ça, me semble.
1: C'est vrai, t'es bien bon pour faire le cochon.
0: Mais fais juste dire 8.
1: Hein?
0: Dis 8.
1: 8?
0: Oui. 8! Tu vois? Ouf. Ben!
1: Bravo, oui. Ben! Bravo! Le finaliste!
0: Reste là. Dans un petit moment, on va savoir de quoi on parle au bulletin de 8 heures avec Amanda Moisan. Oh, mais pour l'instant...
1: Tu souffles ce show-là, matin?
0: T'es-tu capable d'imiter le son d'un oiseau? Attends, peux-moi te faire un oiseau, Steph? Une corneille. T'es-tu capable?
1: Mais non, lui. Je fais pas ça, là.
0: Essaye, fais juste essayer.
1: OK, mais toi, tu te pratiques-tu dans ton salon?
0: Souvent.
1: OK, go.
0: Non, mais attends, je te le demande à toi avant. Vas-y, essaye-le.
1: Une corneille?
0: Oui.
1: Corneille, encre rose, je vais y aller
0: avec
1: lui à la place.
0: C'est bien meilleur cette version-là.
1: Non, mais là, putain.

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2: Je pense qu'on va bien vous divertir parce que vous êtes bien installés en ce moment sur la 50. Oh. On est avant la courbe, près de la montée paiement, jusqu'au pont des Draveurs, en direction du pont McDonald-Cartier. Sinon, des Allumetières, on est avant Saint-Raymond. C'est lourd aussi, vers le pont Alonso, par la Vérandrie. C'est un peu plus compliqué également, boulevard de Lucerne, pont Champlain, 417 Est, entre la 416 et Carling. 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
1: 7h31, on va parler avec Sylvie dans les prochaines secondes, mais d'abord, on va aller retrouver Amanda Moisan pour savoir de quoi on parle au bulletin de 8h ce matin, probablement du débat des chefs.
3: Oui, bon matin à tout le monde. Eh bien, bon c'était le débat des chefs hier sur les ondes de TVA. J'imagine qu'il y a probablement plusieurs d'entre vous là qui l'ont écouté. Je vous donnerai tous les détails de ça, mais en gros, selon un sondage Éclair là, publié ce matin, c'est Paul Saint-Pierre Plamondon qui a remporté le face à face des chefs hier. Donc, je donne tous les détails au cours des prochaines minutes.
1: Merci, merci. C'est gentil. 7h32 minutes. Sylvie est en bout de ligne. Bon matin, Sylvie.
4: Bon matin, Martin Wonder.
2: Allô.
1: Comment ça va?
4: Ça va bien, toi?
1: Oui, ça va bien. On a eu un message de toi, si je ne me trompe pas, au 11007. Ça se peut-tu? Ouais. Qu'est-ce que tu as écrit?
4: Ben, j'ai dit à Wonder que j'étais peut-être pour l'aider à faire le bruit de la corneille.
2: Oh. Ah, OK. Moi, place à l'amélioration. J'ai pas de problème avec ça.
1: Sylvie, t'es où en ce moment?
4: J'étais assis dans mon auto. Je m'en allais rentrer dans le Tim Hortons.
1: Ah non, tu peux rentrer. Ça serait drôle en colline qu'il y ait du monde dans l'entour de toi pendant que tu fais ça. Vas-y, rentre, rentre, pas game.
4: Il me regarde pas. j'ai des yeux à l'entour.
1: Ça donne quoi, une corneille dans ta bouche? Allô?
4: Allô?
2: Elle est silencieuse.
1: La corneille, elle fait pas beaucoup de bruit chez vous. Ça a l'air de quoi, une corneille dans ta bouche? Vas-y, donc, voir.
4: Ah.
1: Hein?
4: Ah.
1: Ça, c'est une corneille?
4: Ça, c'est une corneille pour l'école.
1: OK, refais-la encore parce que je pense qu'on comprend pas. Là.
2: Attends, ça coupe, je pense.
1: Vas-y, donc, voir.
4: OK.
1: Ah non, ça coupe vraiment.
2: Ben, la minute qu'elle fait ça.
1: Ça se peut pas, là.
2: Tu me niaises-tu?
1: Sylvie, tu nous niaises-tu? Ah.
2: Oh non, Martin, j'ai
4: fait une
2: gosse! Ah!
4: Oh, moi,
2: je suis pépée. Sylvie! Reste avec nous,
1: Sylvie! On n'a rien entendu! Rien! On a juste... Ah!
2: Agague! Au pire! Corneille est malade.
1: Sylvie, je t'embrasse un gros merci à toi.
2: Je pense que c'est meilleur. OK, bye. Mon Dieu, pauvre elle. Ça va pas, Sylvie, voyons.
1: Ça, c'était très drôle.
2: Okay,
1: mais très drôle. OK, on va aller voir. C'est Tania qui t'a bouillé.
2: Tania.
1: Allô, Tania, comment vas-tu?
5: Salut.
1: Comment tu vas?
5: Ça va.
2: Tania, t'es-tu bonne pour faire une corneille?
1: Non, va pas là.
5: C'est
1: bon.
5: Non, merci.
1: C'est gentil.
2: C'est bon.
1: Hey, on a posé une question hier sur Facebook. 180 personnes ont pris le temps de répondre à cette question-là. Question qui est la suivante ce matin. Puis je la trouve bonne, cette question-là. Es-tu capable de nous donner des bonnes raisons d'aimer l'automne?
5: Chocolat chaud.
1: Ah oui.
2: OK, puis de quoi d'autre?
5: La petite laine sur le dos, le petit manteau.
1: Ah!
5: Les couleurs d'automne.
2: Oui, mais ça ne dure pas longtemps, par exemple. C'est déjà commencé.
1: Ah oui,
2: hein?
1: C'est commencé, certain. Mm-hmm. C'est vrai que le feuillage là, des arbres, c'est de toute beauté, t'as raison. Ah. Mais juste, elle m'a eu à chocolat chaud. Ça, puis un feu de camp, là, c'est génial.
2: Hein?
1: T'as-tu essayé les nouvelles chaises chauffantes?
2: Chaises chauffantes?
1: Non, t'as pas essayé ça, Tania?
5: Non.
2: C'est où, ça?
1: Ben, c'est une chaise extérieure, mais à batterie.
2: Ah ouais.
1: Donc, les fesses et le dos te chauffent.
2: Ben, un peu comme dans ton auto, genre.
1: Oui. Ouais, mais
5: j'ai besoin de ça.
1: Ah non, c'est génial. Sérieusement, ça se donne pas, mais c'est génial. Ça vaut la peine. Moi, j'en ai deux. C'est vraiment, vraiment trippant à part ça. Tu t'assois, écoute, à l'entour du feu, une soirée, là, tu sais, 8-9 degrés, là, pas de trouble, le feu te chauffe.
2: Meilleure suggestion, une doudou chauffante.
1: Oui, ça, mais...
2: Mais dehors, ça branche pas, là, mais en tout cas, à moins que tu aies un fil d'extension. En tout cas, Tania, merci.
5: La chaleur, j'abuse, donc faut pas que j'aille ça.
1: Ah, tu vois? J'aime ça. Tania, t'es fine d'avoir pris le temps. La chaleur, elle abuse de ça.
2: Ah, ben oui.
1: Un gros, gros merci à toi. Tu passes une belle journée. Sois prudente sur la route, OK?
4: Et vous aussi.
1: Bon
4: bye.
1: Café, merci. Tim Horton, demain matin, on va être là. T'es là ce matin, mais viens nous voir demain matin. On va être au 894 Saint-Joseph. Le matin, juste pour le fun, vous parviendrez en direct de là, de 5h30 à 8h30. Es-tu prêt pour Benson Boone?
2: Oui, la ligne est bien mauvaise le matin. Ouais, sérieusement, c'est... la cornée, j'aurais voulu l'entendre.
1: Es-tu encore
2: j'suis
1: là?
2: Triste. Ben non, là, Martin, elle va rester toute la journée sur la ligne.
1: Pourquoi pas?
2: Ben là, allume, là.
1: Beautiful thing chez nous, arrête-moi.

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1: Wow. Vicky est là ce matin. Des bonnes raisons d'aimer l'automne. On est dedans. Là. Aujourd'hui, c'est une belle journée. On est chanceux. Des belles journées d'automne comme ça.
2: Aujourd'hui,
1: il va en avoir encore plein. Là. Il va en avoir encore plein. On se décourage pas. Des soirées fraîches, on commence. On commence à en avoir des pas pires. Hier, on était bien. Je pense plus à avant-hier. 9 degrés, 8 degrés, 6 degrés le matin.
2: Hier, on gelait. Hier matin, solide. Aujourd'hui, on est bien. Mais hier, faisait frette. Là.
1: Allô, Vicky!
3: Allô, bon matin, ça va?
2: Ben oui, comment tu vas, toi?
3: Ben, ça va bien.
1: Good. Vicky, une bonne raison d'aimer l'automne chez vous, ça a l'air de quoi?
3: Ben écoute, moi, c'est pas une raison classique, là. Tu sais, oui, on a le chocolat chaud, les petits doudous, les manteaux, mais moi, là, c'est une diminution de ma frustration de voir, tu sais, les belles madames, les beaux messieurs découpés avec la chaîne de plage en bikini, là.
1: Oui, maintenant. Enfin, quelqu'un qui le dit!
2: Ah, OK! Ouais.
3: Non, mais on va se le dire, parce que, tu sais, moi, je l'avoue, là, des fois, je vois des belles madames, des beaux messieurs, puis je suis un peu jalouse, là, je me dis, Caroline, peux-tu serrer leur bikini? Fait que voilà, on y arrive.
1: Bon!
2: C'est surprise! Un bikini d'automne!
3: Hein? Ouais, aussi, là, hey,
1: des feuilles mortes.
3: Ben oui, écoute, tout se peut, ça.
1: Ben oui.
2: Puis ce qui est le fun encore plus, c'est que là, on va commencer à se couvrir les jambes. Fait que pas besoin de se raser les jambes, les girls.
3: Hey, tu l'as, vraiment, Steph, tu l'as.
2: Ah ouais,
1: Vicky, sérieusement, attends une minute. Vicky, puis Steph, honnêtement, l'hiver, on se fait pas les jambes, honnête, là.
3: Ben, moins souvent, on va se le dire.
1: Okay.
2: Ouais, moins souvent. Moi, pour vrai, je suis mon poil il est blond, là, fait que c'est vraiment pas un problème. Mais je sais que il y a beaucoup de mes chums de filles qui se disent, bon, ben moi, je me suis pas rasée, ça fait genre 3-4 jours, puis peut-être même une semaine, puis y a pas de stress, là, tu sais, parce qu'on a des jeans. Non, mais ok, là, tu commences à avoir un duvet là, après une semaine, là, Martin. Là. Fait que là, ben, tu sais, ceux qui ont du poil noir, là, ça paraît en tabarouette. Ben, avec une paire de jeans, ça paraît plus, puis on
1: voilà,
2: va en business.
1: C'est réglé. Vicky, t'es d'accord avec ça?
3: Ben, tout à fait, je suis dans l'équipe à Wonder, oui.
2: Bon, ça y est. Toi, Marc, tu te rases-tu?
1: C'est rare. Mais écoute, quand je faisais beaucoup, beaucoup de vélo, honnêtement, je me rasais les pattes.
2: Oui?
1: Ouais.
2: Non, mais moi, je suis correct, là. Moi, ça me dérange pas.
1: L'aérodynamisme.
2: Un homme avec poils, là, mais...
3: faut assumer ses poils.
2: C'est ça.
1: Ah oui. Mais écoute, j'en ai tellement pas, ça en est gênant. J'ai aucune once de virilité sur le corps. J'ai pas un torieux de cheveux qui veut me pousser sa poitrine.
2: Mais t'en as sa tête, en tout cas.
1: Oui, ça, je suis chanceux, mais honnêtement, sur le corps, là, j'ai pas de poils sur les bras, pas de poils sur les jambes. Je suis pas un ours. Vicky, t'es fine d'avoir pris le temps de nous jaser. Un gros merci à toi.
3: Hey, ça me fait plaisir. Bonne journée à vous deux et à tout le monde.
1: T'es
3: merci,
1: bien, fait. Sois sage et prudente.
3: Salut!
1: 7h41 chez nous à rythme. Un gros merci d'être là. On s'en va-tu à la circulation? Il me semble que j'aimerais ça avoir du détail là-dessus, moi.
2: Ben, je t'en ai déjà donné.
1: Mais juste avant. Bon moment des filles du lunch hier. OK? Il y avait ça, il y a ça tous les jours chez nous. Du lundi au jeudi, vous ne voulez pas manquer ça. Et je pense qu'elle va être nerveuse aujourd'hui.
2: Pourquoi?
1: Parce que son chum va être dans le retour cet après-midi.
2: Oui, mais il va quand même venir faire un tour aussi.
1: Ah oui?
2: Dans les fêtes du lunch.
1: J'ai deux raisons d'être nerveuse.
4: Ouais. Savais-tu qu'à Milan, en Italie...
5: Ah, Milan.
4: C'est tout. Milano.
5: Oui, Milano.
4: Milano.
5: C'est
4: obligatoire de sourire.
5: Non!
4: Une vieille loi datant de l'époque austro-hongroise. Ah. Jamais annulée. Oblige les citoyens à sourire en public. Sous peine d'amende.
5: C'est dégueulasse.
1: Hein?
5: C'est la photo d'école aujourd'hui de mes filles. À matin, qu'est-ce que je leur ai dit? Vous n'êtes pas obligés de sourire, les filles, pour votre photo.
4: Wow, on va être belle avec les airs de bœuf.
5: Ils m'ont fait le bœuf ce matin. J'ai fait... on va se forcer un petit peu, ma belle.
2: OK. Oui, c'est vrai, c'est les photos d'école aussi pour ma belle-fille, mon beau-fils aujourd'hui, ouais. À la fête à Livia, bonne fête, ma cocotte.
1: Bonne fête, Livia!
2: Mais, tu sais, moi, je leur dis, souris à votre façon. Moi, ma belle-fille, là, t'as un méchant gros trou entre les dents en ce moment parce qu'elle a perdu... a perdu les deux dents en avant.
1: Non, elle est palette.
2: Fait qu'elle dit que c'est elle qui a la plus grosse craque de la famille, puis je l'avoue. Mais je dis, souriez comme vous voulez, ayez pas peur de sourire avec vos dents. Il y a pas de stress, il y a pas de mal à ça. Tu sais, souvent, on est comme complexé un peu par nos dents, jeune âge.
1: C'est qui
2: on sourit de même. On n'est pas sûr, on l'assume pas. Pas vrai, ça.
1: Comment elle s'appelle,
2: tout
1: la fille?
2: Tout le temps,
1: que...
2: une craque de dents, moi. Puis assumez-les, vos dents.
1: Stranger Things, là, tu sais, elle avait fait une conférence, puis elle souriait pas pantoute, là. Comment elle s'appelle, l'actrice, là?
2: Millie Bobby Brown.
1: Merci.
2: Oui, parce qu'elle avait des dents un petit peu plus, mettons, une par-dessus l'autre.
1: Ben, c'est parce qu'elle avait pas eu une super nouvelle cette journée-là. Puis il y a des photographes.
2: Oh, bon, sur le tapis rouge, tu parles.
1: Faisait le lancement de Stranger Things et la dernière saison, elle souriait pas pantoute, puis un journaliste qui a dit, peux-tu sourire et t'insulter raide? Il me semble qu'un photographe, c'est sa job, dire cheese, puis sourier, ou encore, tu comprends?
2: Oui, peut-être pour toi, mais moi, en même temps, moi, je suis un peu aussi sur son bord. Dans le sens que peut-être que cette journée-là, ça, il tentait pas de sourire à 100%. Elle a pas eu une amende, mais elle se l'est fait dire ses réseaux. Mais en même temps, As-tu le droit, hein, qu'un peu? Souris, ouais, souris pas.
1: C'est mais une non. photo, c'est un souvenir.
2: Oui, mais il y a des photos hyper, genre, sexy, là, d'une femme ou d'un homme qui sourit pas. Ça peut être beau aussi. Quelqu'un qui sourit pas, c'est sexy aussi. Ça dépend de la situation, là.
1: Oui, mais je veux pas avoir quelque chose de sexy, je veux avoir un souvenir. Souris, Batens, non? Oh,
2: pour les photos d'école, OK.
1: Ben, me semble, c'est, je sais pas.
2: Ouais.
1: Trafic.
2: OK.
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1: Ouais.
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1: S'il vous plaît.
2: OK, toujours au ralenti dans la courbe avant la véranderie, là, jusqu'au pont McDonald's Cartier. Sinon, Grébert-Fournier, ça va bien ce matin. Ça s'est rempli sur la montée paiement vers la 50. On est à la hauteur du chemin de Bellechasse. Sinon, la brosse aussi, c'est lourd. C'est lent sur Saint-Louis vers le pont Alonso avant le chemin des Érables, des Allumetières. On est avant Saint-Raymond et c'est rempli sur le chemin d'Elmer Boulevard de Lucerne vers le pont Champlain. 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
1: Merci. Et sacrifice que je n'étais pas prêt. Il est 7h44, ouais, notre chanson numéro 1 du 16 septembre 2026, ce que ça donne ce matin. Mm-hmm. Quatrième single extrait du premier album de Christina Aguilera.
2: Aguilera, ouais. Il n'y a pas de « i » là.
1: Agui? Agui. Aguilera.
2: Non. Charmant? Christina Aguilera.
1: Agui. Mais il y a un « i », certain, tu viens de le dire.
2: Oui, mais t'as dit Aguilera.
1: Non, Aguilera.
2: Dis-le donc que tu veux. Là,
1: comment qu'elle s'appelle?
2: Vas-y.
1: Comme, alors, fais juste
2: c'est ton segment, je te laisse aller.
1: Bon. Fait que Christine.
2: Hey, la Chris.
1: C'est son troisième hit. Un après l'autre. Là. Okay. Genie in a Bottle. Mm. What a Girl Wine. Ça se dit bien, What a Girl Wine.
2: Celle qui a dansé dans la fête de boxe. Là.
1: What a Girl Wine.
2: Je me rappelle plus du nom de la tune, mais
1: c'est une chanson ultra festive. Un garçon qui est là et elle espère en apprendre à mieux le connaître. C'est notre numéro 1 du 16 septembre. On s'en va en quelle année? En 1999, ça se peut-tu? Ben oui. Come on over, baby. C'est ce qu'on vous propose. C'est-tu celle-là?
2: Non.
1: Oh non, tu niaises. Il m'a pas donné la bonne.
2: Non, mais c'est correct. Check-moi bien aller. T'es-tu prêt?
1: Non, je suis.
2: Avec Christina Aguilera?
1: Ouais, ouais.
2: C'est-tu elle?
1: Oui, c'est ça.
2: OK.
1: C'est ce qu'on écoute ce matin chez nous. Arrête.
2: Une charge des doigts magiques. Et...

0: lancée, lancée, bon, lancée. Ouais, mais ça, c'est... Puis malheureusement, on la voit plus.
1: Elle est pas tant présente. Ouais. Elle devrait tellement recommencer là, à faire des tunes. Elle,
0: burlesque, ça... le film
1: oh,
0: burlesque.
1: Mon Dieu.
0: Cher
1: un
0: Elle.
1: De mes films préférés.
0: Oh, t'es cœur, hein? Sérieusement, c'est vraiment super bon ce film-là. Et la musique dans le film, juste pour la musique du film, ça vaut à peine.
1: Tellement, t'as raison.
0: De voir Cher, là. Oh, mais quand qu'elle chante, elle.
1: Les deux ensemble, c'est quelque chose. Ouais. Bref, on va se diriger dans la musique, si tu le veux bien, avec un nouvel album de Miley Cyrus qui sort officiellement le 18 septembre, donc dans deux, officiellement.
0: Ah ouais, vendredi.
1: Mais là, elle nous a teasé la petite colline encore.
0: Encore.
1: Tu sais, elle avait sorti sa tune Bass Persuade.
0: Faut faire juste, t'as fait une erreur épouvantable, par exemple, je m'excuse de te reprendre, c'est Miley.
1: Ah oui, c'est vrai.
0: Merci.
1: Je suis désolée.
0: Ouais, on commence.
1: On peut plus dire Miley Cyrus.
0: Non, c'est Miley.
1: Ah oui. Miley.
0: Oui.
1: Parce que de toute façon, il n'y a pas tant d'autres Miley qu'on connaît. Là.
0: C'est toi qui me l'as appris, ça. C'est à moins que je me trompe. Là.
1: Oui, oui, je
0: c'est
1: sais. Ça, mais hein? Moi, dans mon cœur, c'est encore Miley Cyrus.
0: Dans ton cœur.
1: Oui. Bref, tout ça pour dire que Miley sort officiellement un nouvel album. Mais elle nous a utilisé une nouvelle tune hier.
0: Ah ouais,
1: version remix.
0: Madonna.

0: Est-ce que c'est
1: le seul qui va le tourner chez nous, c'est Philippe Pépin. C'est carrément son son.
2: Faisons une plainte.
1: Ah ouais, c'est...
2: Faisons une plainte, je suis d'accord avec toi. J'ai eu un petit moment de délai.
1: Oh, je suis d'accord. Le projet quoi musique, on l'a vu nous aussi. OK, c'est réglé.
2: Nouvelle toune, donc nouvel album. 18 septembre, c'est à écouter. Je vais avoir des extraits pour vous, assurément, vendredi. Sinon, Gabriel Fredette aussi, encore le 18 septembre. Nouvelle toune qui va voir le jour et ça va se nommer... Magicien. Pourquoi? Pour tous ceux et celles qui en ont besoin, la santé mentale, ça touche tout le monde.
1: Ah ouais.
2: Même ceux qu'on s'en attend le moins. La voici.

0: C'est ce qui est le fun des chansons francophones, c'est que tu comprends un mot pour vrai.
1: Oui.
0: Et quand tu écoutes le texte de cette chanson-là,
1: ça
0: j'ai besoin d'aide, ça rentre en dedans encore, Lynn.
1: C'est un texte qui lui appartient, qui puis en même temps, c'est ce qu'il disait, c'est... Il comprend les paroles, il les vit et donc il veut les faire vivre aussi à d'autres personnes.
0: Ah ouais, bien réussi, bien réussi.
1: C'était correct d'avoir besoin d'aide.
0: Ouais.
1: Donc voilà, une nouvelle toune aussi de ce côté-là. 18 septembre, c'est à surveiller dans le monde de la musique.
0: OK, ensuite de ça?
1: Ben, il y a plein d'affaires, là. Je veux dire, tu te parles encore plus ou...
0: Ben, tu m'avais dit une autre chose.
1: Oui, excuse-moi, j'avais un petit blanc.
0: Ben oui.
1: Céline Dion
0: sera
1: de retour sur la scène ce soir. On se rappelle, les mercredis, vendredis, samedis, jusqu'au 18 octobre prochain. Donc, évidemment, on n'a pas fini d'en entendre parler. Il va y avoir d'autres choses qui vont arriver à soir, puis on va en parler demain matin.
0: Hey, je prends deux secondes là-dessus, oui. OK? J'ai lu un papier hier dans le Journal de Montréal de Sophie Durocher. Il y avait les Emmy, c'est ça qui était présenté?
1: Oui.
0: Puis il y a Michael J. Fox de Retour vers le futur que tout le monde a vu, tout le monde a adoré. Ses séries télé que tout le monde a vu, tout le monde a adoré. Tout le monde aime Michael J. Fox, c'est sûr, l'acteur canadien qui est atteint depuis plusieurs années du Parkinson. Et il a reçu un prix hommage lors du gala des Emmy. Et les gens lui ont fait deux standing ovations. Pas un, deux standing ovations. Quand il est arrivé, on a poussé le fauteuil roulant, évidemment. Puis, à dire vrai, il est magané. OK? Il est magané. Mais il a fait un discours exceptionnel. Et Sophie Durocher, dans son papier, ce qu'elle fait, elle fait un amalgame. Elle dit que Céline Dion et Michael J. Fox vivent la même affaire.
1: Wow!
0: Puis là, elle s'explique. Tu sais, quand tu lis ça, j'ai fait, ben voyons donc, qu'est-ce qu'elle dit là, Colin? L'autre a la maladie de la raideur qu'on appelle, là, syndrome de la raideur, et Michael J. Fox, Parkinson. Pas la même maladie, sauf que les deux...
1: Ils ont eu une maladie quand même.
0: Exact. Une maladie qui peut être dégénérative et qui peut maganer, ça, Lynn. Et on l'a vu dans le documentaire de Céline. Et dans son papier, c'est là que je trouve ça bon, ce qu'elle dit, c'est que les maladies ne sont pas comparables, évidemment. Sauf que ce qu'ils font, c'est comparable. Les deux retourne sur scène régulièrement pour combattre
1: ce qui se passe dans lui. Qu'il avait. Oui, effectivement. Bravo.
0: Ouais,
1: bravo,
0: c'est juste
1: très bien dit.
0: Ouais.
1: Sinon, je vous invite, tous ceux et celles qui rénovent actuellement.
0: Oh.
1: 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Je sais pas. 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
0: Puis tout est dans tout, hein. 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
1: Une chance.
0: 97 secondes, circulation.
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1: OK, ce qui attire mon attention, c'est la montée paiement vers la 50. On est d'ailleurs refoulé au chemin de Bellechasse. La 50 même, on est dans la courbe avant la véranderie. C'est pare-choc contre pare-choc, sinon ça ralentit jusqu'au pont des Draveurs, ensuite vers la 5 pour le pont McDonald-Cartier. Pour le pont Alonso maintenant, c'est sur Saint-Louis que ça ralentit à la hauteur du chemin des Érables. Des Allumetières, on est bien avant Saint-Raymond. Et c'est toujours lourd ce matin sur le boulevard de Lucerne, le chemin d'Ilmer en direction du pont Champlain. 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
0: 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Il y a peut-être un signal dans les prochaines secondes. Surveillez ça. Ce qu'on doit faire, du moment qu'on entend le signal, Steph...
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0: Payant. 8h01, c'est l'heure de s'informer. On va retrouver Amanda Moisan.
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4: Bon mercredi matin, voici ce qu'on surveille dans l'actualité aujourd'hui. Eh bien, c'est Paul Saint-Pierre Plamondon qui a remporté le face-à-face des chefs hier soir, selon un sondage Éclair Léger, le journal TVA. Le chef du Parti québécois arrive donc en tête avec quand même 38 % des répondants. De son côté, Christine Fréchette a été la cible de plusieurs attaques pendant le débat. Vous l'avez sûrement remarqué, si vous l'avez écouté, la chef caquiste a notamment dû défendre le bilan de son gouvernement sur plusieurs enjeux, dont l'économie, la santé et l'immigration. Ici, dans la région, des citoyens de Gatineau demandent aux candidats aux élections provinciales d'agir pour améliorer la sécurité des piétons, mais aussi des cyclistes. Dans une lettre ouverte, ils rappellent que 2 collisions sont survenues en moins d'une semaine, dont un décès, là, malheureusement, je vous rappelle, à l'intersection Gamelin et Moussette. Puis, par la suite, un enfant qui a été happé sur le boulevard des Allumetières. Ils estiment que plusieurs routes provinciales, dont les boulevards des Allumetières et Saint-Raymond, demeurent dangereuses. Donc, ce qu'ils réclament, notamment, ce sont des réductions de vitesse, des feux de circulation et des mesures pour sécuriser les traverses piétonnes. Et un message aux gens de Gatineau encore, de l'eau jaunâtre pourrait couler des robinets dans les secteurs de Gatineau et de Hull aujourd'hui. La ville a temporairement cessé la production d'eau potable à son usine de Gatineau. Ça s'est passé après un déversement là, d'hydrocarbures de sources inconnues dans la rivière des Outaouais. Donc après des analyses, la production a pu reprendre de façon sécuritaire. Il n'y a aucun avis d'ébullition qui n'est nécessaire. Donc l'eau demeure potable. Mais si votre eau est colorée, ce qu'on nous dit, c'est de la laisser couler. Donc les robinets d'eau froide jusqu'à ce qu'elle redevienne claire et éviter, là, évidemment, de faire de la lessive entre-temps. Alors, voilà, ça complète l'actualité pour l'instant.
0: Wow! Fais pas de lavage, mais boisant.
1: Non, de la lessive entre-temps. Ouais, j'ai comprendre
0: ça. Oui, je sais bien. Il est 8h04 côté sport. Les Tigres de Détroit hier ont donné une leçon de baseball aux Blue Jays. Victoire de 10-1 de Détroit hier. Les Jays sont en danger de ne pas faire les séries cette année avec les défaites consécutives qu'on connaît. On descend au classement, évidemment.
1: Oui, mais c'est à nous autres d'avoir plus de victoires.
0: Reprenez-vous, les gars. Reprenez-vous. C'est... Hein, c'est bien dit. Arber Jacky, le matamor des Canadiens de Montréal, a signé un contrat d'un an. C'est fait. 1,5 million pour la saison 26-27, un an seulement, mais on le garde. Moi, je trouve ça vraiment génial. J'adore ce joueur-là. Pas parce que c'est un bagarreur, parce qu'il a peur de rien. Fait que s'il y a de la bagarre, il va y aller,
1: il
0: n'y a pas de
1: tout. Il faut tout en un au moins dans le team pour faire brasser un peu.
0: Je suis obligé d'être d'accord. Ouais, oui. Samedi, en fin de semaine, le 19 septembre prochain, les Red Blacks d'Ottawa vont jouer contre Calgary. Il est 8h04 côté temps et température, Steph.
1: C'est une journée alternance soleil-nuage. C'était assez couvert ce matin, mais regarde, vous voyez, là, le soleil sort tranquillement pas vite et on va garder le soleil parce que on va atteindre 28 en après-midi. On est déjà à 17 degrés.
0: J'aime ça quand il fait chaud. Mais j'aime l'automne, par exemple. Je suis obligé de dire que j'aime l'automne. Les soirées fraîches. Hier, là, écoute... les
1: journées chaudes, soirées fraîches. Ouais, ça, c'est le fun.
0: Pour dormir, là, tu fermes l'air climatisé, t'aères la maison, évidemment, et tu t'emmitoufles dans tes doudous, là. Que
1: ouais.
0: T'es bien.
1: Mais il y a quand même un combat à faire là-dessus.
0: Sur la chaleur?
1: Ben le froid, là, tu sais.
0: Ben la chaleur et le froid, c'est ce que je veux dire, là.
1: Il fait froid des fois, là. Quand tu te lèves à 2h30 le matin, mon gel, là, je la trouve moins drôle.
0: Ouais, mais tu prends ta douche un petit peu plus chaude.
1: Ouais.
0: Steph,
1: ouais.
0: On s'en sert qu'on va peut-être gagner 10 000.
1: OK.
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0: Notre vendeur est gêné.
1: Je comprends pas.
0: Représentant André, comment ça tu t'en vas du studio? Reste là, Colin. T'as fait ça de la radio, toi, dans ta vie?
2: Oui, j'en ai fait.
0: Bon, ben reste là, bouge pas. 8h09, on va aller retrouver, c'est Sonia qui est en bout de ligne. Bon matin, Sonia.
3: Bon matin.
0: Comment ça va?
3: Ça va bien,
0: j'aime
3: vous?
0: Ça. J'aime... Oui, tu dis vous parce qu'on est deux, là.
1: Tu vous vois.
0: Non, arrête.
3: Non, je vous vois parce que vous êtes deux.
1: OK, phew.
0: Ouh, j'ai peur. Sonia, écoute, on veut savoir ce matin, bonne raison d'aimer l'automne, tu connais-tu ça?
3: Ah, ben oui.
0: C'est quoi?
3: C'est ma saison préférée. Les petites plaines, les petites bottes, les petites tuques, les petits repas réconfortants, la soupe à l'oignon gratinée, les potages.
1: Tellement les potages. On ne l'a même pas mentionné. On était où, nous autres?
0: On n'était pas dans la tête à Sonia, ça c'est clair. Mais Sonia. Écoute, Sonia, tu viens de nous allumer pour l'automne, c'est vrai. Une crème de brocoli ou encore juste une crème de poulet, Colin, ça fait un job. Mais crème de céleri. Oh!
1: Non, le potage, Martin.
0: Un potage parmentier. Ça, là, il n'y a rien qui bat ça, je pense.
3: Ça, c'est bon.
0: Ah, c'est bon. Ah, tu viens de me donner faim,
1: ben, merci,
0: Colin.
1: Sonia.
0: Sonia, t'es vraiment fine d'avoir pris le temps de nous jaser. Je te souhaite une belle journée, un bel automne pour toi. T'es fine! Merci!
3: Bye!
0: Bye bye! 75 ans. Ça prend un blues, là.
1: Ben, ça prend un blues, certain.
0: Ça prend un blues. Écoutez ça.
1: Attends, faut que je le trouve.
0: Oh, faut que je le trouve.
1: Je l'ai.

0: 75 ans, toi, chose. 75. Allô, Sébastien?
1: Et bonjour, merci de me recevoir.
0: Ben écoute, t'es fin de venir nous voir. Sébastien, 75. T'as pas 75 ans, là?
1: Ça dépend des matins.
0: ça veut dire qu'il approche la cinquantaine s'il parle de même. Me trompe pas, hein?
1: Tu te trompes pas du tout.
0: Ah. On se sent souvent.
2: Écoute, j'ai 31, puis moi, tout des fois, je me demande là, si je me rends là. Vous êtes bon, bravo!
0: Sébastien, t'es des restaurants Saint-Hubert. Lesquels, entre autres?
1: Oui, je suis le nouveau franchisé des restaurants de Elmer, oui. De Hall et de Gatineau.
0: Les trois?
1: Les trois. Les trois. J'ai l'air jeune pour ça, hein?
0: Non, t'as l'air plein.
1: Plein. Tu parles de mon ventre.
0: Oui, ben oui, oui, oui. Les trois franchises, c'est à toi?
1: Exact.
0: Hey,
1: exact.
0: Bravo, Colin.
1: Merci. Yes. Depuis le 30 mars, j'ai été reçu comme un roi dans l'Outaouais. C'est vraiment nice.
0: Ah, et t'arrives dans le coin, en plus.
2: J'étais où, toi?
1: J'étais plus dans le coin de Montréal.
2: OK.
1: Et une opportunité de découvrir l'Outaouais. Je suis venu ici il y a un an et demi pour tester ça, tomber en amour avec la région.
0: Avec raison, d'ailleurs.
1: Tomber en amour avec les gens. Il n'y a pas grand place dans le monde que tu peux être 10 minutes dans un centre-ville et 10 minutes dans le centre de la nature.
0: Surtout pas à Montréal avec les cons d'orange. 10 minutes, c'est quoi?
1: Tu sors même pas de chez vous 10 minutes.
2: T'es pogné là.
0: C'est tout à fait génial. On célèbre les 75 ans des restaurants Saint-Hubert. Exact. C'est une Moses de belle fête à part
1: exact.
0: Ça. Et t'arrives avec le gâteau de fête qu'on sert dans les restaurants?
1: On a, pour le 75e, on a fait un gâteau qui rassemble nos 7 gâteaux iconiques.
2: Wow!
1: Toutes mélangées en un.
0: Le Napoléon est là-dedans?
1: On est, ouais. On est des passionnés, hein?
0: Ben oui.
1: On est, alors, on vous a sorti un gâteau de passionnés.
2: Ah.
1: 75 ans d'innovation, d'audace. On prend soin de la communauté depuis 75 ans. Puis, Wonder Steph t'a parlé de l'automne.
2: Ouais.
1: La première fois, j'entends parler de Noël, l'automne. Fait que je t'ai amené un petit cadeau de Noël en avance.
2: Non.
1: Mais j'en ai pour toi, Martin.
0: Arrête donc, qu'est-ce que t'as amené?
1: Collaboration avec la BAP.
0: Oh,
1: un beau verre Stella Artois, Brandy 75e Saint-Hubert.
2: Tellement hot,
0: ah,
2: merci
0: sont beaux.
2: Trop.
1: On
2: ben
1: en
2: oui.
1: offre à nos clients également. Gros party le 29 septembre également.
2: OK, ça s'en vient.
1: Je peux même pas vous dire le prix qu'on va faire notre corps pour cette journée-là. Fait que retenez le 29.
2: 29. Okay,
1: le bureau chef me surveille là, pour être certain que je ne vous sors pas le prix. Et je vous laisse goûter le gâteau. Prenez votre temps. Ça avait pris bien de la caféine.
2: Oh!
1: Prenez pas ça tout de suite. C'est vraiment une bombe atomique sur. Voilà, j'ai des ustensiles pour toi.
0: Ça sent le bonheur. Ça sent vraiment le bonheur. Mais le gâteau Napoléon, le millefeuille, l'appelez-le comme vous voulez, de chez Saint-Hubert, c'est l'un des meilleurs, sérieusement.
2: Moi, j'ai des faux ongles, j'ai de la misère à l'ouvrir.
1: C'est du gâteau au fromage, mousse au chocolat, il y a une pâte à brownies.
2: Ben.
1: Nomme-les, c'est là-dedans.
0: Hey, je peux-tu te poser une question? Puis si t'as pas réponse, c'est pas grave, là. Mais en 75 ans,
1: oui.
0: Est-ce qu'on a une idée de combien de poulets on a fait rôtir?
1: Oh mon Dieu, je pourrais t'avoir l'info de la texter parce que
0: ça doit être débile,
1: c'est
0: hein?
1: monitoré, là, mais c'est fabuleux. Hein. On parle d'à peu près 135 points de vente, on parle de plus de 5000 employés, on parle de caisses de poulet qui rentrent 4 fois par semaine frais dans les restaurants.
2: Wow!
1: Alors, ouais, c'est un beau marché.
0: Hey!
1: Puis 75 ans, ben faut innover pour rester là aujourd'hui, rester à date.
2: Tellement.
1: Puis toutes les franchisés, on est une belle famille. Ça fait 26 ans que je suis dans cette famille-là, je suis vraiment honoré. Puis c'est un party Noël à chaque congrès qu'on
0: ça,
1: voit,
0: c'est le fun.
1: On se tient pour on a beaucoup, mais beaucoup de plaisir.
2: Puis ben du ça. Poulet aussi.
0: J'adore ça.
1: Et
0: ça,
1: la sauce, c'est du chou.
0: Ah oui, votre sauce, oui. Votre Moses de sauce de tabarnouche.
2: C'est vrai, mais mange un goodie parce que moi je veux prendre une photo du gâteau intact.
0: J'ai-tu le droit?
2: Oui, on en a au 11007 si Sébastien est célibataire.
0: Oh, ben,
1: m'attendais pas à celle-là. Ma blonde écoute, mais je merci, je vais prendre ça pour un compliment.
2: Puis, c'est-tu bon?
0: Le ciel.
2: Je veux voir.
0: Ben, qu'est-ce que tu veux voir?
2: Hey, t'es belle, là. Ah non, je veux le garder. Oh, ça a trop de l'air bon, j'ai hâte de la musique juste pour y goûter.
1: J'ai emmené une dizaine de morceaux pour toute l'équipe, fait qu'il y en a d'autres en arrière.
2: Gênez-vous pas. Tellement.
0: C'est le fun, on est juste deux. Wow!
2: Merci full d'être passé en studio.
0: Il y a du brownies là-dedans.
2: Qu'est-ce que t'aimes le plus?
0: Il y a du brownies, il y a gâteau au fromage, je me trompe pas.
1: Exact, exact. T'as des chunks de morceaux au fromage, de gâteau au fromage.
0: Il y a des chunks de chocolat là-dedans, je sais pas. Oh, sacrifice, c'est bon.
2: Hey, je vais faire tirer une carte cadeau aux auditeurs.
1: Ah oui.
2: 50$.
0: Ah oui, OK, c'est réglé. Non, Saint-Hubert.
2: Ben oui, mais c'est long, Saint-Hubert.
0: Pas grave, écoute,
2: okay,
0: sont capables
2: Saint-Hubert.
0: De
2: l'écrire.
1: 11-007-75.
2: Ah, OK.
0: Ah, juste le chiffre 75. Ça va être encore moins plus court. Okay. 11-007, texte le mot 75 et tu cours la chance de gagner d'ici les 15 prochaines minutes. Certificat cadeau de 50$.
2: chez Saint-Hubert.
0: Gratuité de l'un des trois Saint-Hubert qui lui appartient. C'est vraiment génial. Seb, bienvenue chez nous. Je trouve ça le fun.
1: Merci.
0: Je trouve
1: merci
0: ça le fun. Puis ce que tu as dit en partant, c'est que tu as été accueilli par l'Outaouais et l'Outaouais va bien t'accueillir, tu vas voir. Moi, je suis ici depuis 28 ans.
1: OK.
0: En Outaouais, je suis un gars originaire de l'Estrie. Puis j'espère, sincèrement, j'espère ne jamais avoir à déménager de ma vie.
1: Wow,
0: jamais.
1: J'attends d'entendre ça.
0: Parce que c'est
2: on est bien ici quand même.
0: T'es un beau coin de pays, puis c'est vrai, t'es à 10 minutes de tout. T'es à 10 minutes d'Ottawa, t'es à 10... Tu sais, c'est tout.
1: C'est
0: tout,
1: simple.
0: Ah, oui.
2: T'es proche de Montréal, t'es proche aussi quand même de l'Abitibi, là, si on regarde ça de même. On est proche de tout.
0: C'est tout à fait génial. Chasse, pêche, plein air, tu peux en faire rien qu'en masse. On a des spots vraiment trippants. J'espère que tu vas découvrir encore plein de belles choses en Outaouais.
1: Merci
0: de venir nous voir ce matin pour célébrer les 75 ans des restaurants Saint-Hubert. Je vous invite à vous délecter d'un corps cuisse poitrine ou d'une...
2: Et d'un gâteau incroyable.
1: Tant qu'il y en aura.
0: Comment que ça s'appelle le... Ah, maudit, j'ai un blanc. Le sandwich que ma blonde prend tout le temps.
2: Ben, je sais pas. Qu'est-ce qu'elle prend tout le temps?
0: Le sandwich au poulet, là. Voyons, Caroline, le Saint-Hubert. Je pense qu'il s'appelle. C'est ça?
1: Ah, oh,
0: le sandwich, là, au poulet, là, c'est...
1: Le burger Saint-Tube.
0: Le Saint-Tube, si ça vous tente d'essayer ça, ma blonde ne jure que par ça, moi, c'est...
1: C'est le Saint-Burger.
0: Le Saint-Burger, voilà. C'est ça
2: que
0: je cherchais.
2: Je veux juste mentionner que la salade Bangkok est incroyable.
1: Est bonne, hein?
0: Tout est bon.
2: Moi, c'est celle-là que je prends tout le temps.
0: Croustillant. Bon, ça y est, je me suis donné faim.
1: Il n'y a pas de mauvais choix.
0: Hey, le certificat, on le fait-tu tirer ou on le garde pour nous autres?
2: Non, je sais plus, là. Quand voilà, circule, puis je vais y penser.
0: Il va partir, lui,
2: il va partir,
0: donné?
2: Moi, je vais y aller. Okay, 25 chaque, qu'est-ce que t'en penses?
1: Je vous vois midi.
0: Merci, Sébastien. Bonne journée à toi. Merci, André.
2: Merci, André.
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2: Je vais juste aller dans la circulation. Ouais. La 50, c'est quand même lourd encore ce matin. On est dans la courbe avant la véranderie, là, jusqu'au pont des Draveurs en direction du pont McDonald's quartier. J'ai hâte du goûter.
0: Ouais, il est bon, là.
2: Des allumetières, on est à Saint-Raymond aussi. C'est rempli sur le boulevard de Lucerne, le pont Champlain. Même scénario sur la 417 ce matin. 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
0: OK, on va aller jouer dehors. Météo, ça donne quoi?
2: On va aller jouer dehors, ben oui. Il annonce 28 ressentis aujourd'hui, 17 degrés.
0: 28.
2: En ce moment, avec alternance. C'est un nouveau. Il annonce très chaud.
0: Ben oui, c'est ça que ça fait.
2: C'est à mentionner. Alternance soleil-nuage, alors que demain, 22 degrés. Peut-être des petites gouttelettes, mais quand même, on garde les normales de saison. Et vendredi, samedi, du soleil à prévoir. Ça, c'est le fun.
0: Hey, on a plein de gagnants à faire dans les prochaines minutes. Ouais. Je vous rappelle, on a 10 000 piastres à gagner. On va donner des billets pour aller faire un tour du côté du Cirque du Soleil. Tu vas donner dans ton show, j'imagine?
2: Oui, je vais donner ça dans mon show. On a aussi le 50 $ de Saint-Hubert. Donc, restez pas loin.
0: Y a-tu pas mal de monde qui ont texté le mot le chiffre 75?
2: Oui.
0: Au bateau, oui, OK. Vous textez 75 au 11 007. Gabriel Fredette, il est chez nous. Arrête-moi.

0: Tapatam, Gabriel Fredette chez nous. Il est 8h22 minutes déjà. Je suis pas capable de la rejoindre. Colin, je veux m'excuser à Julie, je veux m'excuser à Cindy, à Suzy également, qu'on devait jaser ce matin. Malheureusement, le temps va nous manquer. C'est un gros merci à vous autres de participer. Hey, vous savez que vendredi, la toune du vendredi sera là. Vous voulez nous envoyer des messages vocaux. C'est ultra facile. Vous allez sur notre Messenger Facebook de Rythme. Rythme 97.1, évidemment.
1: Et vous nous enregistrez ça.
0: Ouais, petit message, posez sur le petit micro.
1: Allô? Mon Dieu, on a été synchro?
2: Ben, c'est rare.
1: Hey, hein? Ben non, on est connectés.
0: Pardon?
1: Comment ça va?
0: Allô?
1: Ben oui, bon week-end.
0: Bonsoir. Ah, tu vois, on est plus
1: non, c'est ça. OK, une couleur dans 3, 2, 1.
0: Bleu.
1: Rose. Ah,
0: ben.
1: C'est ça.
0: Une autre couleur, 1, 2, 3, mauve. Ben, avec du bleu puis du mauve, ça ressemble, on s'entend. 8h23 minutes, je veux vous remercier. On vous a demandé hier de nous répondre à notre question. Ouais. Bonne raison d'aimer l'automne. Il y en a 180 réponses. Si vous détestez l'automne, vous avez le goût peut-être de changer un peu cette année, là. Allez lire les commentaires, ça donne le goût. Ça donne le goût de marcher dans les feuilles mortes. Ça donne le goût d'y ramasser. Ça donne le goût de jouer avec les enfants dans les feuilles mortes. Ça donne le goût d'aller dans le bois prendre de l'air. Ça donne le goût de dormir les fenêtres ouvertes. Ça donne le goût de prendre un chocolat chaud. Aller aux pommes. Il y a plein de monde qui l'ont écrit. Allez aux pommes. Je vais vous le dire tout de suite, là. Il y a bien d'autres affaires à faire que ça. Mais ça, si ça vous plaît, tant mieux.
1: Non, c'est sûr, mais regarde, c'est correct, là. Les goûts ne sont pas à discuter, là, par rapport à ça, là.
0: Ça veut dire que je peux être un peu cute des fois? OK.
1: T'entends-tu? Il y a comme un blanc. C'est comme un silence radio qu'on appelle. Je sais pas pourquoi. Il y a un petit problème.
0: Oh, maudit que ça fait mal. 8h24. on s'en met une dernière?
1: On va s'en mettre une petite dernière. Puis là, il faut vraiment commencer à faire un show qui fait du sens.
0: OK, attends.
1: Faire des gagnants.
0: Tamisez la lumière. Si vous êtes au travail, là, au bureau, tamisez votre lumière un peu. Mettez-vous dans un mood années 50. Fait que si vous avez, je sais pas, un paquet de cigarettes dans le coin, là, mettez bien de la boucane dans la terre. Bien de la fumée, là, tu sais, que ça monte jusqu'à la hauteur de la taille, mettons, là. Puis, je sais pas, mettez-vous dans ce mood-là, là. Avec cette toune-là, vous allez être dedans, c'est sûr. Olivia Dean, elle est chez nous ce matin à Rythme.

0: Bon.
1: Ça a coupé.
0: OK.
1: La ligne a coupé. Je m'excuse. Je me suis trompé de numéro de téléphone. Je parlais avec Annie. Ça n'a pas rapport. Annie, je m'excuse. Je m'excuse d'avoir dérangé. Elle ne comprenait pas, mais la ligne coupait. Je m'excuse. J'ai raccroché au nez, là, mais ça n'a pas voulu. À 8h28 minutes. Faut faire une finaliste pour le 10 000 $.
0: C'est ça.
1: C'est ça.
0: Faut-tu qu'on l'appelle en live? T'as qu'à crapper ça comme du monde.
1: Vas-y, mais appelle-la parce que moi, tu peux pas me donner le numéro de téléphone. Là. Il est 8h27 minutes. On va donner dans les prochaines secondes également un certificat cadeau d'une $50. C'est ça, 50$. Gracieuseté du restaurant Saint-Hubert, de l'un des restaurants Saint-Hubert de la région. Elmer, Hall et Gatineau, vous avez le choix. C'est le propriétaire Sébastien qui est venu nous voir tantôt pour nous offrir gâteau de fête. Du Saint-Hubert qui fête son 75e anniversaire.
2: Mm-hmm. Allô?
1: Bonjour.
2: Bonjour.
1: Comment ça va?
2: Ça va, ça va.
0: C'est quoi ton nom?
2: Mariam Candé.
1: Attends un peu. Mariam?
2: Oui.
1: Ah, c'est bien beau.
0: Mariam. OK, pas Myriam, là. Mariam.
1: Mariam.
2: Non, Mariam avec un E. Je suis la seule à avoir un E.
1: Ben, j'aime ça. Mariam, tu nous as texté quelque chose tantôt. Tu veux gagner de l'argent, toi?
2: Oh, oui.
0: Okay, mais t'es allé t'inscrire, en fait.
1: Oui.
2: Oui, je me suis inscrite. Je ne sais pas si je l'ai fait comme ça se doit ou bien c'est maintenant que je dois le faire. Mais en tout cas, j'ai gampé là-dessus.
1: Appelle un accent en plus, maudit que je l'aime encore plus! Bon, Mariam, t'es native de quel endroit?
2: Ben, je suis une fille de Elmer.
1: OK, mais nationalité? L'origine?
2: D'origine de la Côte d'Ivoire, l'Afrique de l'Ouest.
1: Ah, oh, t'as une belle voix. Colline, que j'aime ça. L'Afrique de l'Ouest. quel endroit en Afrique, précisément? Dis-moi ça.
2: De la Côte d'Ivoire.
1: OK, ah oh, oui. On appelle ça des Ivoiriens là-bas, non? Hein?
2: OK, oui, mais ils voient quand même assez
1: clair. Ben, j'espère que tu vois bien. écoute, Mariam, tu deviens finaliste pour gagner 10 000 $! Donc, t'es notre finaliste aujourd'hui. Il va y en avoir 3 autres au cours de la journée.
2: Ah, yes, j'espère que je serai la seule parce que là, ça me tente assez fort bien d'être... Hey, en Europe.
0: OK, attends un peu, Mariam.
1: Il y a un mélange d'accent avec chez vous puis chez nous, je trouve ça génial.
0: Accent,
1: non, mais c'est beau.
0: On va revenir un jour. Mariam, tu ferais quoi avec 10 000 $? Moi, je veux savoir, là.
2: Allô? Voilà, la Polynésie, j'ai tout bien raide là-dessus. La Polynésie ou la Sardaigne en Italie. Parce que j'ai déjà fait les Caraïbes, je fais les croisières. Donc, fait que non, ça me tente beaucoup la Polynésie. Et j'en rêve. Oh. On a un trio, ma fille, moi et puis mon mari.
0: OK.
2: Fait que, ouais.
1: Écoute, moi, c'est d'aller chez vous, mais toi, c'est d'aller chez vous dans ton pays d'origine.
2: Mais tiens-toi, j'y vais en décembre. Je pourrais te mettre dans ma valise.
1: Je veux des photos, ça, c'est sûr. Je veux des photos.
0: Puis bord là, fais sûr que t'oublies la clé.
1: Mariam, t'es notre finaliste. Je te souhaite la meilleure des chances. Merci d'avoir participé.
0: Merci.
2: Merci beaucoup. Bonne journée à vous autres.
0: Bonne journée, ma chère.
2: Bye.
0: Oh. Là, quand il y a des accents au téléphone,
1: j'aime tout le temps. Non, j'ai tout le temps adoré ça.
0: Parce que le show continue.
1: Ah oui, mais j'ai tout le temps aimé ça. Qu'est-ce que tu veux que je te dise?
0: Sinon, il y a d'autres gagnants qui vont se faire dans le close, entre autres, 50$ de chez Saint-Hubert. Si vous n'avez pas texté 75 au 11007, c'est le temps. Puis il y a aussi Cirque du Soleil. Ça va être dans mon show plus tard. Mm. Puis il va peut-être avoir un autre signal. Là,
1: moi, si je calcule bien, Steph, on serait rendu à 4 pages de 75. Là.
0: OK, bravo.
1: 4 pages.
0: T'es en feu.
1: Wow. 8h31 minutes. Merci d'être chez nous.
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5: Enfin, sa dernière!
6: Martin, mets de l'amour dans ton cœur.
5: Ouais, on vient de te dire ça, hein?
6: Ouais, on vient de me dire ça.
5: Oh oui, t'en as besoin.
6: Pas d'accord.
5: T'es bête comme tes deux pieds.
6: Parfait. Sur la 50, ça s'est amélioré. Ça, c'est la bonne nouvelle. Un petit ralentissement avant la véranderie. Non, mais pour vrai, ça ralentit depuis la véranderie. Non, je suis le sérieux, moi, dans ce show-là. Jusqu'au pont des Draveurs. Les allumetières s'est refoulées à Saint-Raymond.
5: Allô,
6: c'est lourd toujours sur le boulevard de Lucerne, le chemin d'Elmer vers le pont Champlain. Ça va pas mieux vraiment sur la traverse des Chaudières et la 417 Est. On est entre la 416 et Carling. 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
6: C'est vrai que c'est genre le temps, là.
5: Ben ouais. Il est 8h30, pas vrai. 8h37 minutes, on est en retard solide. On vous a demandé de texter le chiffre 75, et non pas le mot 75, mais okay, le chiffre.
6: Là, non, mais c'est Karine qui m'a dit.
5: Non, c'est moi qui ai dit ça.
6: Non, mais Karine me l'a dit au 1100.
5: Ah, c'est peut-être moi qui ai, en trop bref.
6: Ouais.
5: Textez le chiffre 75, 5 pages. 5 pages qui sont rentrées. Vous êtes à l'attaque, pas à peu près à part ça. Il y a quelqu'un qui est en bout de ligne, et là pour nom, comme prénom, Julie. Bonjour, Julie.
18: Bonjour.
5: Comment ça va?
18: Ça va bien.
5: Julie, est-ce que c'est la première fois que tu textais?
18: Oui.
6: Mais voyons donc.
5: Écoute, est-ce que ça fait un petit bout que tu nous écoutes ou c'est la première fois que tu nous écoutes?
13: Oui, je vous écoute tout le temps. Là. C'est juste que j'étais en attente pour des prises de sang, fait que j'ai texté.
5: Hey, c'est bien génial. Sais-tu qu'est-ce que, qu'est-ce que ça donne? Tu as texté le chiffre 75?
13: Oui.
5: Ben, ça te donne quoi?
6: Ça donne que tu gagnes ta carte cadeau de 50$ de chez Saint-Hubert.
13: Oui, parfait, ça, c'est cool.
5: Hey, tout ça pour prendre une prise de sang. Colin,
6: c'est payant.
5: Moi, dans le temps, il donnait un beigne. Hey, Julie, tu viens de gagner ça. On a tes coordonnées. On va te rappeler après l'émission pour te dire comment te procurer ton prix. Un gros merci d'être là ce matin et d'être là plusieurs matins par semaine. C'est hyper apprécié. Bonne journée à toi.
13: Bonne journée.
5: Merci, t'es gentil. Bye bye.
6: Demain.
5: Oui, demain. Demain matin, on est où, Steph?
6: On est au Tim Martin.
5: Lequel?
6: 894 boulevard Saint-Joseph.
5: Celui-là,
6: à côté du rond-point.
5: Là.
6: À côté de la station, ben, tout près. Là. Vous allez venir passer un petit moment, là, que ce soit une heure, deux heures, un petit deux minutes, un, deux secondes, peu importe quoi. Vous venez prendre votre café avec nous autres. Vous venez nous dire allô, puis vous partez bien votre journée.
5: On va se faire du drive?
6: Aïe! C'est mon rêve.
5: En ondes.
6: J'adore.
5: En ondes.
6: Mais non, Martin, il faut être réaliste, là. Faut que ça se tienne, ce show-là.
5: Depuis quand?
6: Oh,
5: excusez. Mais demain matin, entre 5h30 et 8h30, vous venez prendre un café avec nous autres. Vous vous amenez au Tim Hortons, je vous le rappelle, 894 Saint-Joseph, vous ne pouvez pas le manquer. Il va y avoir plein de monde là-bas. Vous allez voir nos drapeaux, tout ça. Vous vous amenez là, on va avoir du fun avec vous autres.
6: Ouais.
5: On sera là en direct de 5h30 à 8h30. Steph, bon show, amuse-toi bien. Un gros merci pour ce matin. Tu vas faire des gagnants pour des billets du cirque, entre autres Cirque du Soleil.
6: Effectivement, il y a peut-être d'autres signaux aussi pour 10 000 $.
5: Oui, ça peut arriver.
6: Ça peut arriver pas mal plus vite qu'on le pense. Fait que merci d'avoir empiété 9 minutes sur mon show. On se retrouve
5: attends,
6: demain.
5: Attends, il reste 30 secondes. Je veux juste dire, c'est Martin qui a dit le mot 75. C'est Karine qui écrit. Donc, c'est de ma faute et non pas de la tienne. Tu vois, je prenais le blâme. Là. Je prenais toute la blâme.
6: C'est pas grave.
5: Là, il est 8h39. Là, ça fait... Là, il est 8h40.
6: Sais-tu quoi?
5: Hein?
6: Je pensais vraiment ce que je disais tantôt à Mariam.
5: C'est quoi tu as dit?
6: En bord-là dans la valise. C'est bon. Bye. Bonne journée.
5: Salut. Bonne journée. À demain. Bye.
6: Déjà, à demain.
5: Ah, ça va être le fun. Ça va être le fun. Si vous venez, évidemment, ça va être encore plus le fun.
6: OK.
5: Bye.
6: Taylor Swift s'amène. Robin Thicke aussi. Oh. Nelly Furtado.
5: Steph.
6: Shakira Burnaboy s'amène aussi.
5: J'ai oublié de te dire quelque chose.
6: J'ai pas le temps.
5: Okay,
6: Jennifer Page aussi. Et on continue.
5: Jennifer Page.
6: Ça va être un long show. Je vous le dis tout de suite, la
5: Jennifer
6: gang.
5: Page.
6: Changez pas de pause,
5: t'es
6: à la voix de
5: fun. C'est ça son nom?
6: Ouais.
5: OK, bye.
6: Bruno Mars, Treasure.
5: OK, bye.
6: Bye.

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1: Je vous souhaite tellement un bon début de journée, la gang de Rythme au travail. Oui, Wonder, jusqu'à l'arrivée des filles du lunch. Donc, on est ensemble jusqu'à 11h25 aujourd'hui. Évidemment, on va repérer peut-être un rythme payant. Je ne sais pas, il y en a quatre au cours de la journée. Les meilleures directives sont avec Wonder. Puis en plus de ça, il y a aussi Cirque qu'il faut texter au 11007. Question de gagner votre laissez-passer familial pour aller au Cirque du Soleil Lousia le 26 septembre prochain. C'est samedi prochain, ça. Pas samedi ici, mais l'autre d'après. Donc, je vous souhaite vraiment bonne chance dans tout ça. On a en musique Véronique Ducaire qui s'en vient avec Feel Happy, Take My Bread Away. Ça, c'est tellement bon aussi. Et on poursuit avec Shaggy, It Wasn't Me. Arrête mon travail. Un petit coucou via le 11007. Je vous salue dans les prochaines. Arrête, ma...

L'invitation est lancée demain matin, 5h30, jusqu'à 8h30. 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On va animer en direct de là un café, un muffin, un petit bain, des Timbits, peu importe quoi. Vous venez faire votre tour, vous venez assister à notre show en même temps, c'est vraiment cool. On a hâte d'animer en dehors du studio. Puis quand on est en dehors, on est un petit peu plus craqué. Tu sais, on n'est pas dans nos pantoufles. Fait qu'on vous invite fortement. 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
1: On l'a vu au FMG et on aura la chance en 2027 de le voir ailleurs. Et on a eu une confirmation. Moi, j'ai vraiment, vraiment hâte. Mettons que je vous dis Centre Bell, faites le lien. Je peux pas vous donner plus de détails, mais assurément, on aura la chance de le revoir, notre beau Freds. Et dans les prochaines, j'ai les deux frères à vous offrir et Katy Perry en musique avec Hot and Cold. J'adore ça. Ça n'est pas compliqué. Tout ce qu'a fait Katy, je l'aime bien gros. La voici. Arrête mon travail.

0: pas si vous êtes un peu mêlés par rapport à ça. Moi, j'ai dû lire un peu, OK? Macklemore, OK? C'est un chanteur qui était dans la tournée de Ed Sheeran. Et à un moment donné, pendant la tournée, avant une tourne, il a dit « Free Palestine », donc « Libérer la Palestine ». Et là, Sheeran a dit « Non, non, non, c'est pas demain que ça va marcher. On va... ben, je t'exclus de la tournée. Tu peux pas parler de ça dans ma tournée. » Et là, ben, ça s'avère qu'il y a plein d'autres artistes qui faisaient la première partie de Ed Sheeran en tournée, qui se sont dit « Non, mais moi, je trouve pas ça correct qu'on doit rester en silence, donc je me sors de cette tournée-là. » Finalement, ils s'éclairent eux-mêmes. Entre autres, le frère de Billie Eilish qui était dans la tournée de Ed Sheeran. Et là, il y a même Cœur de Pirate qui s'en mêle sur les réseaux, qui dit qu'il y a des roues qui veulent plus être associées à Ed Sheeran. Et là, ça va de plus en plus loin. C'est ce qui se passe actuellement. Cœur de Pirate s'en vient justement dans les prochaines. Dua Lipa, Pierre de Mer aussi. Et Green Day au retour. Je vous invite à rester.
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1: Ouais, avec ses rôles dans Spider-Man, entre autres Spider-Man Brand New Day, le nouveau, ben, je vous dirais que l'acteur le plus lucratif de l'histoire au box-office, c'est Tom Holland, qui devient par le fait même avec 15,5 milliards de dollars de recettes. C'est quelque chose quand même. Mais en même temps, je suis pas tant surprise parce qu'on voyait à quel point ça prenait de l'ampleur, ce dernier Spider-Man-là. Alex Nevsky s'en vient d'un Alex à l'autre. Alex Warren avec Fever Dream dans Rythme au travail. Je vous souhaite un beau

On a tellement hâte de vous offrir un café demain au Tim Hortons. Vous venez prendre un café avec nous. Vous venez nous entendre, nous voir en vrai, animer le matin juste pour le fun, dès 5h30 jusqu'à 8h30 sur le boulevard Saint-Joseph. 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J'ai vraiment hâte. On feel good ensemble dans les prochaines et on poursuit avec rien qui est de la bonne musique. Ben oui, je dis rien que. Arrête, tout le monde 97 ans.

Ce matin, vous l'avez probablement entendu dans le matin, juste pour le fun, Sébastien est venu faire son tour. Il nous a fait goûter au gâteau pour le 75e anniversaire des restaurants Saint-Hubert, OK? Et là, il nous avait donné une carte cadeau, oui, de 50$ ce matin, à faire tirer dans le matin, juste pour le fun. Et il est arrivé avec une deuxième carte cadeau, puis il m'a dit, tiens, Wonder, je sais que t'as un autre show, là. Ben, garde tes auditeurs, auditrices. Pardon. Seb, t'es mon coup de cœur ce matin, m'a te l'avouer, d'arrête là. En même temps, ben, vous allez faire un tour sur Instagram, Facebook, allez commenter Saint-Hubert, 75, 50$ à faire tirer aujourd'hui. Je vous souhaite bonne chance. Kevin Parent s'en vient après Timbaland et One Republic. Apologize, arrête mon travail.

Caliente avec Kevin Parent et vous pourriez devenir encore plus caliente grâce à Rythme Génération J, une séance de magasinage avec Julie Bélanger dans les boutiques Marie-Claire. 1 000 $ à dépenser avec elle. Je vous suggère d'être bien branché chez nous dès 15h55. À tous les jours, Benson Boone maintenant.

Ouais, nouvel album de Miley Cyrus qui sort officiellement demain. On a bien hâte. Évidemment, hier, elle a sorti une autre toune, Bass Persuade, mais formule remix.

0: C'est pas mal Madonna version 2026. On s'arrête et dans quelques minutes, on a couplé avec Clocks.
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travailler ensemble jusqu'à l'arrivée de Marie-Ève Janvier, Marie-Pierre Morin, les filles du lunch, 11h25. C'est mercredi, ça veut dire qu'il y a un nouveau show pour Céline Dion ce soir. On se rappelle que c'est à tous les mercredis, vendredis et samedis. Plus de 30 000 spectateurs sont

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Marc Dupré s'en vient après notre Buzz Country et La Langley. Choose and Texas dans Rythme au travail.

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1: Ouais, demain, j'aurai des billets pour vous pour une, un show à voir du côté de la salle Odyssée, mais je vous dis pas quoi, parce que ce sera une surprise. Il va falloir être à l'écoute. Sinon, je vous rappelle que JF Posé sera en show justement à la salle Odyssée demain, mais c'est complet. Damien Robitaille également à compter du 18 et le 19, c'est Dominique Paquette. On est vraiment, vraiment choyés d'avoir des bons shows comme ça. Je vous souhaite un beau mercredi. Merci d'être chez nous à Rythme au travail.
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0: un laissez-passer familial à vous offrir à tous les jours. Cirque du Soleil, Lousia. Évidemment, c'est Cirque qu'il faut texter au 11007. Félicitations, Sabrina Chantigny. Tu gagnes ton laissez-passer familial.
1: Oh yes, merci.
0: Yes, t'es-tu déjà allée?
1: Non, ça va être la première fois.
0: Premier cirque à vie, là.
1: Yes.
0: Ben, félicitations, tu vas pouvoir en profiter, ma chère. Je te souhaite une magnifique journée.
1: Merci, Wanda Steph.
0: Plaisir. Les filles du lunch s'amènent dans les prochaines Patnado à 13h et Génération J à compter de 16h. Je vous souhaite une belle journée. On se retrouve demain matin, 5h30, en direct du Tim Hortons, 894 boulevard Saint-Joseph avec Martin. Salut!

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16: Salut tout le monde partout au Québec. Bienvenue dans Les filles du lunch. Marie-Pierre, comment vas-tu?
17: Salut.
16: Maman.
17: Ma mère, elle m'a appelé un matin. Hein? Là, avant de m'appeler, elle a dit à mon père, t'es-tu prête à l'entendre chioler? Je suis le mur des lamentations.
16: Ah, oh, je
17: c'est
16: sais.
17: C'est moi, ça.
16: Je le vois dans ta face.
17: Oh, j'ai l'impression d'avoir les yeux pleins de morve.
16: Je comprends.
17: Toi aussi, hein?
16: On dirait qu'on parle du nez, les nœuds, comme ça.
17: Oui.
16: On est vraiment les nœuds,
17: ça nous aurait pris une petite shot de Drixoral.
16: On va vous aider si vous êtes pognés du nez comme nous autres. On a des petites suggestions à vous faire.
17: Ouais, des
16: conseils. Des trucs inattendus pour renforcer votre système immunitaire, ouais. Mais des trucs super simples que vous pouvez déjà là, intégrer dans votre routine. Vous allez voir, c'est facile.
17: Si c'est accessible pour moi, c'est accessible pour vous.
16: On aura l'obsession de Marie-Pierre.
17: Oui.
16: Ça risque de brasser. C'est un moyen temps.
17: Je ne sais pas pourquoi j'ai fait ça. Je ne sais pas, je regrette déjà ce segment-là.
16: Tu regrettes ce que
17: oui,
16: tu n'as pas fait.
17: Je regrette ce que j'ai pas fait. Imagine comment ça va revoler.
16: Wow.
17: Jean-Philippe Perra arrive dans Génération J aujourd'hui. Fait que je me suis dit, avant qu'il dévoile mes plus sombres secrets, moi, le ferai à sa place.
16: Parce qu'il en reste?
17: Il en reste!
16: Il y a une thérapie que j'ai faite aussi, moi, dans mes 10 mois de congé.
17: Oui.
16: Je suis retournée la
17: j'aime
16: semaine dernière.
17: Ça, elle dit congé.
16: Ouais, ben, congé. De break, d'arrêt, de burn-out. J'ai revécu cette expérience-là. Je vais absolument vous en parler aussi dans mon mari jeune homme. Et on a les nominations de la disque aussi qui viennent de sortir. On va vous ramasser ça pour vous expliquer ce qu'il y en est pour notre musique québécoise.
17: Pis de l'astro!
16: Oui, madame, parce que ça brasse en septembre. Bon, Mika par le bal avec Relax. Hey, Marie-Pierre.
17: Hey, c'est ça qu'on va faire.
16: Take it easy, OK?
17: OK.
16: Dans les filles du lunch à rythme.

0: 11h30 dans les filles du lunch. Bon appétit. J'espère que vous avez la chance, comme moi, d'avoir un aussi bon lunch. Petite crevette que j'ai fait mariner dans un petit zeste de lime, sel, poivre, huile d'olive, datite, date sauce sur le barbecue.
1: C'est ta nouvelle petite recette que t'as
0: avec un restant de petit saumon asiatique, avec un petit riz que j'ai réchauffé, que pas censé réchauffer du riz, semble-t-il.
1: T'es-tu capable de continuer ça 4 minutes?
0: Je suis comme Marie-Pierre, je fais du bruit quand je mange. Alors oui, bonheur de lunch avec nous autres et bonjour spécial à tous ceux qui sont présentement peut-être dans votre voiture. Mélanie, entre autres, qui nous écrit, la part des conducteurs sur la route, a dit comme elle, que ce soit pour la DPJ, CLSC et transport de marchandises, passez une belle heure de lunch avec nous autres.
1: Ah, ça c'est le fun de savoir qu'il y a plein de gens qui sont avec nous.
0: Oui.
1: Puis peut-être qu'il y a des gens comme nous, Marie-Ève, qui parlent du nez aujourd'hui.
0: Oui.
1: Et on est tombé sur un article vraiment intéressant sur 5 petits gestes qu'on peut faire pour booster le système immunitaire. Là, évidemment, on le sait tout, là, se bourrer de vitamine C, se laver les mains, s'habiller plus chaudement parce que là, la saison froide s'en vient. Mm. Mais d'autres affaires qu'on savait pas. Premièrement, pas dormir plus. Dormez mieux.
0: Oh, c'est
1: avec
0: bon.
1: Une meilleure... c'est quoi? C'est... oh, j'ai pas de mots aujourd'hui. C'est difficile. Des heures régulières. Comme toi, j'avais. Je l'avais, là, il était là, je l'ai retrouvé. Des heures régulières. Oui. Toujours se lever à la même heure.
0: Ouf.
1: Ça, le système immunitaire, il aime ça.
0: Mm.
1: C'est reposant pour lui, c'est apaisant. Plus que de dire, hey, je vais me clutcher un 14 heures de sommeil. Pas bon, ça.
0: Mais qui peut faire ça? T'as pas d'enfant si
1: non.
0: tu fais ça?
1: Non.
0: Ou t'es en congé en dehors de ta vie de famille.
1: Oui, c'est ça.
0: Okay,
1: tu prends une chambre d'hôtel pour aller dormir à 14 heures.
0: Okay.
1: Mais même ça, ça
0: même
1: serait
0: ça,
1: pas bon.
0: Ben
1: même
0: non.
1: ça, c'est pas bon.
0: Okay.
1: Deuxième affaire. Moi, ça m'a jeté en bas de ma chaise. Une bonne hygiène buccale.
0: Voyons, toi.
1: Mais oui, parce que c'est une des barrières entre notre intérieur et l'extérieur.
0: Mais voyons.
1: Fait que de bien se brosser les dents, de se passer la soie dentaire, parce que des gencives inflammées, ben, ça fait travailler le système immunitaire.
0: Moi, j'avais ça enceinte, de la gencive inflammée.
1: C'est vrai?
0: Puis c'est exactement ce qu'on me suggérait de faire la soie dentaire, mais vraiment matin et soir, là, le plus possible.
1: Mais moi, j'aurais jamais pensé à ça. C'est une révolution.
0: Désinflamme.
1: Après ça, bouger. Mais pas bouger comme aller au gym, puis lever de la fonte, puis suer comme un cochon. Non. Quelque chose qui va juste activer la lymphe, parce que la lymphe, elle aide à bouger les anticorps, puis à aller attaquer le virus. Pas de pompe, elle, c'est pas viable. Fait que là, c'est ce qu'on suggère, le yoga, ça fait bouger tout le corps. Sinon, une petite marche fait l'affaire. Moi, une petite marche, ça fait mon affaire.
0: Oui.
1: C'est à hauteur d'homme pour moi. Après ça...
0: Excuse-moi.
1: Ouais, okay. Parfait. Après ça, ça donne rien de se bourrer de vitamine D puis de zinc. L'idée, c'est d'aller compenser pour les carences qu'on a. Parce que oui, on peut prendre des multivitamines, tout ça.
0: Mais la vitamine D, c'est bien. Là.
1: Oui, c'est bon.
0: Oui.
1: Mais c'est parce que même si tu prends 25 pilules de vitamine D dans ta journée, ça va pas aider ton état.
0: Ben, il faut pas, en fait.
1: Non, ben, en fait, c'est ça. Selon les spécialistes, ça serait pas une bonne idée.
0: Non.
1: Mais d'aller combler des carences grâce à l'alimentation.
0: C'est vrai.
1: Fait que ça, c'est bon aussi.
0: Mais la vitamine D, il faut en reparler, hein?
1: Oui.
0: Parce que moi, quand, dans mon congé d'arrêt de burn-out, là, c'est une des premières choses qu'on a ajustées.
1: Oui, ma vitamine D.
0: Oui, le taux était vraiment trop bas. On se prend une petite note, on en
1: change. Ça, puis le fair.
0: On en change.
1: OK. Après ça, le dernier, c'est le plus difficile, c'est le stress. Parce qu'en période de stress, on va moins bien dormir, on va boire plus de café. Ça, le système immunitaire, il n'aime pas ça. Fait que c'est d'essayer de gérer son cortisol. Fait que si je fais une analyse, Marie-Ève, toi et moi, on est malade parce qu'on est stressé, qu'on a une mauvaise hygiène dentaire, qu'on a la lymphe congestionnée, qu'on a des carences alimentaires, même si on mange 3 bananes par jour.
0: Oh, tu ramènes la banane?
1: Ah, t'as rien fait, la banane.
0: Oh, t'es audacieuse. Mm. Elle serait trop verte à matin, j'en ai mangé juste une dans mon shake. OK, j'ai fait thérapie. J'ai revisité une thérapie que j'avais explorée il y a quelques mois, voire quelques semaines. Je vous en parle dans les prochaines minutes. Vous allez capoter là-dessus. Pour l'instant, Dracula à rythme.

0: Je vous rappelle, dans notre show, il y a vraiment une chanson, oui, à consommer, il y en a plus qu'une, mais il y en a une en particulier à repérer, le fameux rythme payant, ouais. Vous le savez, ce sera votre chance à ce moment-là, quand vous l'entendrez, ce sera très, très, très clair, le signal d'aller vous inscrire sur lerythmefm.com et de venir, parce qu'on va faire une personne finaliste dans notre show encore une fois.
1: Right on!
0: Pour ce beau concours, 10 000 $ pour réaliser votre rêve.
1: Yeah. Je tiens à rien.
0: Ben écoute, laisse-toi porter.
1: J'ai tellement hâte que tu me racontes ce qui s'en vient.
0: Ben écoute,
1: je suis au bout de ma chaise.
0: Parce que là, on est dans le
1: Marie jeune homme. Excusez, les autres vont être mieux. OK, là, c'était comme, c'était la version malade. Hey, on est épouvantable.
0: Je m'excuse. Mais OK. C'est la vie.
1: Hey, it is what it is.
0: Dans le Marie jeune homme aujourd'hui, yeah. Je tenais absolument de vous parler d'équithérapie. J'en avais jasé brièvement quand j'étais venue faire un petit coucou à Isabelle Racicot et toi dans les filles du lunch. Et je l'ai revécu la semaine dernière. En gros, l'équithérapie, oui, je vous en avais parlé, mais l'idée de l'équitation, c'est important d'avoir le petit historique derrière la chose. L'idée de l'équitation comme outil thérapeutique, ça remonte à jadis, il y a très longtemps, à la Grèce antique. Okay? Hey. Hippocrate, médecin grec qui a vécu autour de 460 à 370 avant notre ère.
1: À ne pas mélanger avec Hippocrate.
0: Non.
1: J'ai-tu dit ça?
0: Non, c'est Hippocrate.
1: Hippocrate.
0: Oui, mais c'est Hippocrate. Non. On dirait qu'on sait plus, c'est moi, notre cerveau, des affaires. Hier, t'as dit Ritalin, OK. Faisait déjà référence aux effets thérapeutiques de l'équitation. Fait que ça remonte à il y a très longtemps. Il y a des écrits qui rapportent même que les Grecs utilisaient le mouvement du cheval, notamment pour améliorer le bien-être physique et moral. Puis l'idée a continué de traverser les siècles. Au 17e siècle, il y a des médecins européens qui recommandaient l'équitation pour certaines conditions physiques. Hey, 17e siècle, dans les années 1600, là.
1: Ça fait un bout, là.
0: Fait que notamment, entre autres, si vous aviez la goutte à l'époque ou des troubles neurologiques, mais aussi pour ce qu'on appelait, à l'époque, on appelait ça avoir le moral bas.
1: Ah!
0: Être en dépression.
1: Mais, oui. Mais on me chuchote à l'oreille qu'on n'envoyait pas les gens qui souffraient d'hémorroïdes faire du cheval. Ça faisait pas partie de la liste des problèmes qu'on pouvait régler.
0: On s'est vite dit que c'était pas la bonne association.
1: C'était pas la bonne enfant.
0: Fait qu'autrement dit, bien avant qu'on parle d'équithérapie comme aujourd'hui, on avait déjà remarqué quelque chose. Le cheval agit sur le corps de l'humain. Puis au 20e siècle, donc dans les années 1900, il y a cette intuition-là qui commence à prendre forme beaucoup plus structurée. Pendant puis après la Première Guerre mondiale, il y a des chevaux qui ont notamment été utilisés dans des contextes de réadaptation pour des soldats blessés en Angleterre. Fait que pas juste pendant la guerre, mais après la guerre aussi. Et l'une des histoires les plus marquantes est celle de Lise Hartel en 1944. Fait que là, on est dans la Deuxième Guerre mondiale. Ouais. C'est une cavalière danoise. Elle contracte la poliomyélite et elle reste paralysée des jambes. Okay? Pourtant, elle recommence à monter à cheval dans le cadre de sa réadaptation. Donc, elle se sert d'un cheval. Et en 1952, aux Jeux olympiques, elle remporte la médaille d'argent en dressage. Fait qu'une femme paralysée qui monte sur un podium olympique à cheval.
1: Mais on peut faire un film avec ça.
0: Ça se peut, je ne sais pas. En Scandinavie, en 1946, des programmes de thérapie par le cheval qui se développent après des épidémies de poliomyélite. Dans les années 60, l'hypothérapie, on ne disait pas équithérapie, mais hypothérapie commence à être intégrée à la physiothérapie en Allemagne, en Autriche et en Suisse. Bref, je voulais faire un petit survol aussi historique pour que vous compreniez d'où ça part. Ça part pas juste trois semaines. On s'est dit, hey, ça serait une bonne idée
1: d'aller flatter un cheval. De gang d'illuminés, c'est ça.
0: Oui.
1: Non, il y a un fondement à tout ça.
0: Et donc, depuis des siècles, on est donc en contact avec cet animal-là, le cheval, je vous le rappelle, pour nous faire du bien.
1: Il a des pouvoirs guérisseurs.
0: Incroyable. On va dire qu'il contribue au bien-être, à la guérison. Bien sûr, c'est pas un psychologue, mais il agit en thérapie et c'est puissant. OK, après la prochaine chanson, je veux vous raconter ce que j'ai vécu la semaine dernière. J'y suis retournée et la première fois que j'étais allée, c'était au début de mon break.
1: Oui. Okay? Moi, je veux juste savoir s'il a mangé ton coca intérieur. Je veux juste savoir ça.
0: J'ai vécu quelque chose de très intense. Et là, pour l'instant, on vit quelque chose de bien excitant. Oui. C'est la première fois qu'on vous joue cette chanson-là dans les filles du lunch. Yeah! Vous direz que j'ai un petit parti pris. On a eu la chance de les avoir en studio avec
1: nous
0: la semaine dernière. C'est leur tout nouvel extrait, Sale Barbe, avec Bout de Tape à rythme.
1: Yeah!

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1: Oh mon Dieu, il y a un message sur la messagerie qui dit merci pour cette chanson. Mes sœurs et moi, on rit tellement. Chaque fois, c'est un vrai hommage à mon père.
2: Ben oui, bout de tape. Oh. On a tous un papa qui arrange tout avec un bout de tape. Oh, c'est ça que la chanson dit. Je suis vraiment contente qu'on voulait jouer celle-là, bout de tape de Sale Barbe, en espérant qu'on la joue à nouveau et que vous l'appréciez. Je vous parlais d'équithérapie.
1: Oui.
2: Chose que j'ai vécue la semaine dernière. C'était à l'Institut du Ressenti. C'était à Saint-Anne-de-la-Rochelle, juste à côté, ben, pas loin de Grenby. Oui. C'est à côté de mon village natal, Roxton.
1: Y a-t-il une raison pour laquelle tu as décidé d'y retourner?
2: J'ai senti l'appel. C'est drôle, hein? Quand je suis partie la première fois, au début de mon break, je suis revenue chez nous, puis ça, je vous l'avais pas dit quand je suis venue vous rencontrer là au début avant de revenir ici, mais ça a été le début de... C'est comme si on avait arraché un plaster, ouais. Là. Puis ça a été, cette soirée-là, ça a été une des pires soirées de tout mon processus. Là, j'ai droppé pour vrai. On dirait que là, je suis allée dans le troisième sous-sol. Là. Mmh. Ça a comme fait, ah ben là, on va plonger pour vrai. Ça m'a vraiment fait peur. C'est le bout où ça m'a fait peur. J'ai fait, voyons, j'ai associé ça à ce que j'avais vécu. Fait que sur le coup, j'ai, oh non, moi, je revivrai pas tout ça tout de suite. J'ai pas envie de revivre ça. J'ai compris que c'était nécessaire que je devais vivre ça pour après ça redescendre dans le sous-sol. Ouais. Et j'ai ressenti l'appel à nouveau il y a quelques semaines. Je retournerais là voir les chevaux, faire la route pour s'y rendre aussi. C'est en campagne, c'est chez nous. C'est grand, c'est vaste. Il y a 12 chevaux qui sont là à l'Institut du Ressenti. Les chevaux sont à l'état naturel, là. T'sais, on les monte pas, là. Ils se foutent de nous autres. T'sais, dans le sens, c'est un cheval à l'état naturel. Il est pas enclin à venir visiter puis voir les humains, là. Non, non, lui, il broute dans le champ puis il vit sa best life en bougeant le moins possible, t'sais. Ouais. Fait qu'ils sont là, les 12. Puis Marie et vous qui nous écoutez deux jours avant. Là, j'ai seté mon rendez-vous puis tout. J'ai passé à peu près 3 heures. Différents forfaits, là, qui s'offrent, là. Si jamais ça vous parle, ça vous tente. Moi, c'était une soirée de 3 heures. Puis, 2 jours avant, je rêve à un cheval.
1: Puis, comment ce cheval-là?
2: Un cheval noir. Je vois une espèce d'un petit fougueux, là. Je rêve à ça. Et là, j'arrive sur le site. Et là, je les scanne. Là, on marche dans le champ. Puis là, Martine, la propriétaire, elle nous explique comment ça va se passer. Puis déjà, il y a beaucoup de conversations et c'est très doux. C'est très lent. Faut pas arriver là en se disant, OK, on va régler nos problèmes. Non. Non. C'est...
1: Mais ça, en général, dans une approche comme de guérison puis de cheminement, c'est bien rare que ça marche.
2: Mais pourtant, dans la vie, on est réglons les problèmes. Let's go, nettoyer le bobo, tu sais. Ouais. Mais là, t'es en mode ressenti, ça le dit. Fait que tu ressens les choses. Fait qu'on avance. Puis on est parmi les chevaux. Puis là, je les scanne. Là, je regarde les 12. Là, je fais, OK, il y en a 3-4 cheval noir. OK, 3-4 chevaux noirs. OK. Puis là, je reviens toujours sur le même. Je fais, Colin, lui, il ressemble à celui auquel j'ai rêvé. Hmm. Là, ça reste comme ça. On jase. Puis là, Mané Martine a dit, OK, les chevaux sont prêts pour le traitement. Ben, je dis, mais qu'est-ce qu'il te dit? Parce qu'ils n'ont pas tant bougé. Là, qu'est-ce qu'ils sont prêts présentement? Sur le site, il y a un endroit où il y a une espèce de corde qui fait un rond. C'est le rond de longe. Alors, c'est là où il va avoir, entre autres, une séance où il y a une chaise dans le milieu. Tu vas t'asseoir pendant 9 minutes sur la chaise. Et il y a un cheval qui t'est dédié, qui va aller dans le rond de longe avec toi.
1: Puis ça, c'est quoi? C'est le cheval qui te choisit?
2: C'est le cheval qui te choisit. Il y a personne qui va... Viens t'en, mon beau, c'est ton tour. Personne ne fait ça. Alors là, elle dit, sont prêts parce que là, ils sont tous enlignés. Je te le dis, j'ai un frisson. Ils sont tous enlignés vers le rond de longe.
1: Oh mon Dieu.
2: Ils sont en train de nous dire, c'est bon, allez-y, là, allez vous asseoir sur la chaise. Le cheval noir que moi, je pense que j'ai rêvé à, il avance... Puis il s'en va dans le rond de longe.
1: Oh mon Dieu.
2: Je fais, oh my God! C'est mon cheval, lui, là. Il est pour moi. Martine, elle me regarde. Oui, oui, lui, il est pour toi. Vas-y, va t'asseoir.
1: Ah!
2: Lui, c'est le petit fougueux. Il l'appelle le petit ado. Parce que lui, il est en mode, arrête de niaiser, là. Ah ouais, là. Vas-y, t'es prête. Lui, là, il est comme parce que... j'ai encore plein de
1: mode d'action.
2: Parce que chaque cheval a aussi sa
1: son
2: personnalité.
1: Énergie, ben
2: c'est
1: oui.
2: Cœur, hein? Pendant 9 minutes, t'es assis sur la chaise. Puis c'est drôle parce que tu te dis, oh, là, je vais ressentir quelque chose, Mais tu ressens naturellement quelque chose. Là, j'ai comme, j'ai la gorge nouée, j'ai quelque chose. Peut-être mes allergies commençaient à... Mais là, il y a une tristesse qui monte. Voyons, pourquoi il y a une tristesse? Puis là, je me laisse aller. Puis là, pendant ce temps-là, t'as les thérapeutes qui sont à quelques mètres de toi, qui sont assis dans une espèce de box. Puis ils écrivent, ils prennent des notes sur le ressenti, en te regardant. Après, tu retournes dans le box. Exercice d'humilité à ce moment-ci. Parce que là, tu te fais dire, voici ce que j'ai ressenti.
1: Oh mon
2: toi.
1: Dieu.
2: Je ressens beaucoup de culpabilité encore. Je ressens de la honte. Je sens qu'il y a encore... J'ai vu quelque chose. J'ai vu à tel moment. Puis là, il y en a une, elle me dit, je sais pas, j'ai comme une pression dans la gorge. Je fais, voyons! Voyons! J'ai dit, ben oui, j'avais une pression dans le gorge. Oui, m'a dit, c'est ça, c'est encore pogné là. Ça a fini par sortir. Marie-Ève, la dernière fois, c'était à mon ventre. Oui. On m'avait parlé de ma maternité. En tout cas, personnellement, j'ai capoté sur l'expérience. Puis une fois que le triple 9 minutes est fini, le cheval, il sort du rond de l'ange, il fait pipi.
3: Ou il fait caca.
4: Il se vide.
2: Il se vide parce que c'est ça aussi dans la mentalité de l'équithérapie. Oui. C'est que lui va aller capter. Oui. Il va digérer ta peur, ton doute, ton mal, tout ça. Il y a toutes sortes de gens qui se retrouvent là avec différents backgrounds aussi. Il y en a qui font du 18 jours de thérapie.
3: Wow.
2: Il y a beaucoup. Il y a des femmes violentées. Il y a des femmes qui vivent de la peine, de la souffrance. Ils disent, en arrivant là, tu arrives avec ton sac à dos. Et le but, ben, c'est de l'alléger un petit peu ton sac à dos.
3: D'aller te décharger.
2: Fait que si jamais ça vous tente, là, l'Institut du ressenti, puis je sais que Martine, on nous écoute en plus à tous les midis. Fait que je vous salue. C'est vraiment un endroit intéressant à visiter. Moi, j'ai adoré l'équithérapie.
3: Ça donne le goût.
2: Vraiment. C'est vrai, là. Puis c'est juste beau puis doux. Puis c'est en campagne.
3: Ah oui.
2: Garde.
3: Et puis c'est impressionnant, ces grosses bêtes-là.
2: C'est tellement beau, Marie. Ah, c'est oui. Tellement beau, tellement beau. Bref.
3: OK.
2: Défi de la semaine dans les prochaines minutes.
3: Absolument. Je vous apprends pourquoi dormir avec une veilleuse peut vous fucker le cœur.
2: Super.
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1: Je vais terminer quelque chose de très important ici. Parfait, j'ai acheté mon billet, 6,49 pour ce soir.
2: Moi, je l'ai acheté physiquement hier.
1: Bravo!
2: C'est 40 millions.
1: Non, c'est
2: 28.
1: Non, ce soir, c'est 30 millions. 50, c'est vendredi, avec le Lotomax.
2: Ah, c'est rendu à 50. Ça veut dire que mon billet, il n'a pas été gagné.
1: Il n'a pas été... Hey, j'ai gagné 10 piastres il y a deux jours. Je capotais.
2: Qu'est-ce que t'as acheté?
1: Ben, j'ai continué dans mon...
2: Ah, tu n'auras acheté d'autres.
1: J'ai réinvesti.
2: Ah, ben oui, c'est ça qu'on fait.
1: Fait que, hein, je suis pas là demain. Vous saurez ce qui s'est passé. 30 millions d'impoches de janvier.
2: Mais tu m'as dit que tu m'en donnais un, là.
1: Je me souviens plus de ça.
2: Ah.
1: Défi de la semaine.
2: OK. Apprendre des choses intéressantes. Le cœur peut-il se remodeler sous l'effet de la lumière nocturne?
1: Attends.
2: Est-ce que d'être exposé à la lumière pendant le sommeil pourrait avoir des conséquences sur le cœur? Ben la réponse, c'est oui.
1: Ben j'imagine.
2: Évidemment,
1: ça allait nous fucker le cœur, fait que je me dis, la réponse est sûrement oui.
2: Ben la réponse est oui.
1: Parfait.
2: Tu m'écoutes, c'est bien, c'est parfait.
1: Toute là, toute là.
2: Évidemment que depuis que le monde est monde, on dort dans l'obscurité la plus totale. Puis après ça, à un moment donné, l'humain a inventé la lumière,
1: le feu.
2: Puis là, ben évidemment que dans les dernières années, avec l'arrivée des technologies, autant les tablettes que les téléphones, ben ça, c'est ça fait des sources lumineuses.
1: Absolument.
2: Et ça, ça vient avoir un impact réel sur la formation du cœur. C'est quand même assez intéressant parce que on parle d'un protocole d'études unique. Dans le passé, c'était souvent des études qui reposaient sur des mesures déclaratives. Fait que le soir, je dors avec, mais là, ils ont pu étudier pendant 3 ans.
1: Ah, physiquement?
2: Un groupe qui ont été exposés à la lumière et un autre qui ne l'a pas été. Et celui qui était les plus exposés à la lumière, on a vu, et là, moi, ça m'a quand même choqué, là, la paroi du ventricule gauche qui s'épaississait et réduit l'espace de la cavité, tandis que le muscle cardiaque se contractait avec moins de souplesse, ce qui représente un signe précoce de dysfonctionnement.
1: Cool.
2: Fait que là, pour quelqu'un qui aurait déjà des prédispositions d'anomalie ou d'arythmie ou de problèmes cardiovasculaires, ben ça peut comme fast-tracker cette affaire-là. Fait que là, j'étais là, hein?
1: Mais ça, c'est parce que c'est même la petite lumière que tu laisses allumée dans la chambre de bain parce que la nuit, tu vas aller faire ton pipi pas dans le noir.
2: Ou une lumière pour les enfants qui ont peur le soir.
1: Ben oui.
2: Ou un lampadaire qui filtre à travers tes rideaux. Ça peut être n'importe quelle source lumineuse. Eux, ils ont parlé d'un luxe de l'équivalent de 3 bougies à plus de... à plus d'un mètre. Placé à plus d'un mètre.
1: Ben voyons, c'est
2: pas
1: rien.
2: Beaucoup, là.
1: Ben non, c'est rien.
2: Fait qu'imagine les gens qui dorment avec le téléphone à côté de la caboche.
1: Puis que ça s'illumine à chaque fois, tu as une notification qui embarque aussi. Mais je le vois même avec mes enfants. Donc, on a, lui, une espèce de petit éléphant là, qui fait la musique relaxante, mais qui peut faire aussi les étoiles dans le plafond et de la lumière ambiante. Et depuis, je sais pas, peut-être 2-3 soirs, parce que le sommeil, c'est difficile à la maison, mais il fait des nuits complètes. Mais je l'allume pas, la petite lumière. Je pense que ça fait toute la différence.
2: Mais ça fait la différence au niveau de la qualité du sommeil, mais aussi donc sur l'impact
1: du cœur.
2: C'est vraiment capoté. Et c'est des études aux États-Unis qui ont mené ces études-là. C'est vraiment fascinant. Évidemment que là, bon, on appelle à la nuance, là. Tu sais que c'est pas parce que t'as des fois un flash de lumière que tu vas te ramasser le cœur tout pété, là. Non, non. De respecter les règles classiques d'hygiène du sommeil pour un repos optimal. Évidemment, enlever les lumières inutiles, utiliser des rideaux blackout, puis peut-être aussi un masque de nuit qui peut devenir une option assez facile. Ah. Mais oui, pour les enfants, des fois, de la laisser au début. Mais après ça, de l'éteindre.
1: Tu fermes tout.
2: Tu fermes tout.
1: Moi, je dors
2: Ils vont mieux.
1: Dans... Ah, moi, je dors tellement
2: moi,
1: mieux dans le noir.
2: Moi, il ne faut pas qu'il y ait un de ces rayons.
1: Un grain
2: de riz de rayons.
1: Ah, je suis à la même place que toi.
2: Je veux rien savoir.
1: Dans les kings, touche-moi pas en plus. Miam, miam.
2: Miam, miam, miam. Un Lee King à moi tout seul.
1: Vous avez peut-être pas de l'énergie ces temps-ci. Peut-être que les émotions sont à fleur de peau. Hey, c'est à cause des astres.
2: Hier, j'arrêtais pas de dire que je vule, mais t'es en train de me dire que c'est peut-être la faute des astres.
1: C'est sûr que c'est à cause de ça. Je vais vous expliquer ce qui se passe après Teddy Swims et Tones avec Gone à rythme. 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

0: Il se passe beaucoup de choses dans les astres. Je ne suis pas astrologue, mais c'est un thème qui nous fascine quand même. On aime bien ça.
1: J'aime pas ça quand tu te déprécies.
0: Mais non, mais je suis pas astrologue. C'est un fait.
2: Un peu, quand même.
0: C'est juste un fait. C'est une vérité.
2: OK.
0: Mais j'aime ça.
2: C'est beau.
0: J'aime ça. Et surtout, quand ça explique nos états d'âme. Mm-hmm. Je trouve que là, ça fait tout son sens. OK. Écoute bien ça. On est dans une période de bascule entre introspection, décision et nouveau départ. Non, ça brasse en septembre. Ben non, tiens-toi, ça avait juste commencé. À partir d'aujourd'hui jusqu'au 22 la semaine prochaine, on dit qu'on remet les choses en ordre. Ce qu'il faut comprendre, là, c'est comme si on séparait septembre en deux. Mon Dieu, t'as les yeux pleins d'eau pour vrai.
1: Je suis fatiguée.
0: Tu retourneras
1: non, mais
0: sur
1: le rythme FM.com. Non, mais je me sens toute chamboulée. Vas-y.
0: Check bien ça.
1: Fait qu'on sépare septembre en deux.
0: Ouais. À partir d'aujourd'hui jusqu'à la semaine prochaine, on remet les choses en ordre. C'est que le soleil est encore en vierge. On connaît des vierges.
1: Oui.
0: Bon, les vierges,
1: Julie Bélanger,
0: l'organisation, la santé, le travail, let's go. Là, tout ça, on s'est dit, ben là, c'est des affaires qu'on repousse, là, on procrastinera plus. On s'est dit, on va faire le tri tout de suite. Parce que le septembre, le mois de septembre, c'est le nouveau janvier, hein?
1: Mm-hmm.
0: On dirait que c'est là qu'on se dit, là, on va les gérer, les dossiers. On est là-dedans. Mais attention, ça amène sa charge de travail.
1: Oui.
0: Fait qu'il y a une tension, je suis allée au bout de mon souffle dans cette phrase-là.
1: Oui, c'était, il n'y en restait plus.
0: Il y a une tension. Puis il y a une tension intéressante parce que Mercure, en balance, cherche le compromis. Il cherche! Alors que Saturne, en bélier, pousse à prendre des responsabilités et arrêter de tourner autour du pot. Tu le vois-tu, le conflit dans les
2: os?
0: Tu le vois-tu comment ils sont tous mélangés, que ça prend un médiateur là-dedans? Fait que le 18 septembre, ça c'est vendredi, leur opposition est exacte. Boum! Symboliquement, ça peut correspondre à une période où on se dit, ben là, qu'est-ce que je veux vraiment, là?
1: Oui.
0: Qu'est-ce que je veux? Je l'ai fait, mon ménage. T'es en train de le faire,
1: c'est
0: mon ménage.
1: Ça?
0: Mais quand tu fais du ménage, tu repeins-tu ta chambre? Ou tu gardes ton vieux meuble? Tu comprends?
1: Mmh.
0: T'en veux-tu un nouveau? Tu veux-tu aller chez Ikea? Ou au marché du coin?
1: Oui.
0: Tu veux-tu un second main? Tu sais, ces questions-là.
1: Je suis avec toi.
0: Est-ce que je continue de faire simplement parce que ce que je l'ai toujours fait? Ou je décide d'arrêter? C'est davantage une énergie de clarification que de précipitation.
1: Oh my God. Mais, ça, c'est bon.
0: Oui.
1: Agir plutôt que de réagir.
0: Mm-hmm. Mm-hmm. Relation, ça devient beaucoup plus profond.
1: Oh,
0: on avait-tu besoin de ça?
1: Mm.
0: Et on dit que c'est probablement l'un des thèmes les plus forts des prochaines semaines.
1: Les relations.
0: Vénus est entrée en scorpion le 15 septembre. Ça, c'était hier.
1: La maudite.
0: Ça forme un carré avec Pluton.
1: OK.
0: Tu me dis même ça, Marie, ça me dit rien. Écoute bien la suite. On dit que cet aspect demeure actif jusqu'au début novembre. En astrologie, Vénus, c'est les relations, l'amour, les valeurs, le plaisir. Pluton, lui, touche aux transformations profondes. Allô?
1: Oh,
0: transformation profonde, amour, valeur, plaisir.
1: Oui.
0: Qu'est-ce qu'on veut? On veut ressentir les affaires. On est tanné d'être en surface.
1: Oh.
0: On veut vibrer les choses.
1: On veut vibrer.
0: On a juste une vie à vivre. Donc, symboliquement, on entre dans une période où les relations superficielles, ça nous satisfait plus.
1: Bye-bye.
0: Bye, les relations superficielles. On veut comprendre ce qu'on ressent pour vrai. On veut des conversations profondes.
1: Oui.
0: On veut revoir certaines limites. On veut approfondir une relation. Mm. On veut constater qu'une dynamique, ça correspond plus à nos besoins, peut-être. C'est plus ça qu'on veut. C'est pas nécessairement une énergie.
1: On mérite mieux.
0: Non, on mérite mieux. On sait ce qu'on vaut maintenant. Il y a un petit côté surprise dans tout ça.
1: Ah bon? Comme si c'était pas déjà assez de surprise de même.
0: Uranus rétrograde depuis le 10 septembre en Gémeaux. En astrologie, Uranus, associé aux Gémeaux, ça touche symboliquement aux idées, aux communications, aux informations, aux changements de perspective. Fait qu'on pourrait vivre une période où une information, une conversation ou une idée change notre façon de voir les choses. On va être plus ouvert. On va avoir envie d'essayer des nouvelles affaires.
1: OK.
0: Ça vous tente-tu d'avoir signe par signe?
1: Ben, mais hein? Avec tout ce que tu viens de me dire là.
0: Pour vrai?
1: Tu penses-tu que tu vas nous laisser de même, toi, là, en coït interrompu?
0: OK.
1: Tu vas nous faire signe par signe?
0: Mon Dieu, du monde qui sacre en plus sur la messagerie.
1: Oh mon Dieu.
0: Imagine en plus, Corinne a dit, j'ai plus jamais ménopause. Ben oui, elle a été en ménopause.
1: Ta boire.
0: C'est ça, elle dit ta boire.
1: Oh, pas sacré.
0: Attention.
1: Hey, sais-tu c'est quoi le nouveau sacre à la mode? Tabasco.
0: Oh, c'est cute.
1: C'est cute, hein?
0: Oui.
1: Margot, me dit ça.
0: Oh.
1: Tabasco.
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1: À partir de maintenant.
0: Tu vas-tu le faire?
1: Pour les 10 prochaines minutes.
0: Regarde, écoute ça.
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0: J'aime ça, Bruno. Oui. 11007.
1: Ouais, il dit trop content de pas croire à la Lune qui rétrograde, puis Mercure, puis toute cette patente-là. Ça a l'air de vous compliquer la vie. Mais Bruno, non. C'était une façon de le voir.
0: Mais non. Je trouve ça c'est intéressant. Tu prends ce que tu veux là-dedans.
1: Oui.
0: Puis si tu te sens un peu moche, tu te dis, bah, c'est à cause des astres.
1: C'est tout de
0: puis on dirait que c'est collectif aussi. Oui. On sent une espèce de mouvance. On est comme inconfortable. Voyons, qu'est-ce qui se passe? Ben, des fois, ça explique les choses.
1: Ben
0: bon,
1: oui.
0: Quel signe astrologique êtes-vous? Attention, on va faire les 12, OK?
1: OK, on commence.
0: Avec le mois de septembre, parce que ça bouge pas mal. Ben, avec le début, Bélier.
1: Bélier.
0: Ça bouge pour toi, Bélier. La pleine lune de la semaine prochaine, 26 septembre, se produit dans ton signe. Alors, tu pourrais ressentir un besoin très fort de reprendre les commandes, de décider ou de tourner une page. Mot-clé pour les Béliers, affirmation.
1: Oh.
0: Attention à ne pas confondre « je sais ce que je veux » avec « tout le monde doit suivre mon rythme
1: ».
0: Hein, tu sais?
1: Ouais. Non, j'ai vécu ça, moi, à la maison, un bout, là.
0: Bon.
1: Pas facile.
0: On se calme, Bélier. Taureau, vous pourriez avoir besoin de ralentir, faire le ménage émotionnel aussi, difficile pour un taureau. Vénus en scorpion met l'accent sur vos relations. Certaines sont plus intenses, puis ça peut révéler ce que vous désirez vraiment. Mot-clé pour les taureaux, profondeur.
1: Ouf!
0: Gémeaux, votre cerveau roule à 200 km/h. Uranus rétrograde dans votre signe, ça peut être symbolique de remettre en question certaines idées, habitudes ou décisions récentes. On dit que pour le Gémeaux, le mot-clé, changement.
1: J'adore. Ça veut-tu dire que Jean-Philippe Perra fera plus de théâtre?
0: Oh, ben, il va faire de la radio tantôt, jamais je créerai. C'est peut-être sa nouvelle passion. Mais garde, ça dit que pour les Gémeaux, une idée qui vous semblait folle il y a quelques semaines pourrait soudainement paraître parfaitement logique.
1: Ah! C'est voilà. Fun, hein?
0: Les cancers, Marie-Pierre.
1: C'est moi, ça.
0: Les prochaines semaines mettent davantage l'accent sur votre maison, votre famille, votre équilibre personnel. C'est tellement le cancer.
1: J'ai besoin de ça, là.
0: Vous pourriez réaliser que vous donnez beaucoup d'énergie aux autres et avoir envie de récupérer un peu d'espace pour vous.
1: Aussi?
0: Ouais, votre mot-clé, c'est équilibre.
1: C'est top, ça!
0: Pleure pas.
1: Oui.
0: Les lions? Ça peut être une période très stressante pour les communications, les rencontres, les projets créatifs. Attention à pas vouloir régler absolument toutes les situations immédiatement. On dit que le mot-clé pour vous, les lions, expression.
1: Expression.
0: Quelqu'un pourrait faire entendre quelque chose que vous essayez de dire depuis longtemps.
1: Oh!
0: Les vierges.
1: Les vierges.
0: Julie Bélanger. C'est probablement l'un des signes qui ressent le plus fortement l'ambiance actuelle du soleil en vierge. Organisation, argent, travail, habitude, on le dit. Vous voulez que les choses fonctionnent. Fait que votre mot-clé, les vierges, réalignement. Parce que le piège, c'est de vouloir tout contrôler jusqu'au dernier détail.
1: Oh mon Dieu, hey, ça, là, c'est sûr, j'ai mélangé dans son char en plus.
0: En plus,
1: c'est sûr qu'elle entend.
0: Sur le bord de nous appeler. Julie, si tu nous entends, tu peux nous appeler.
1: Appelle-nous
0: sur le feel, sur le vibe. Les nominations de la disque sont sorties. Elle est en nomination comme personnalité féminine de l'année. Ariane Moffatt avec Réverbère à rythme.

0: Julie Bélanger est là.
1: Elle a entendu notre appel. Oui. Salut, Vierge.
2: Oui.
0: T'as-tu Allô, les filles. T'as-tu compris? Faut pas que t'essayes de tout contrôler.
2: Mais ouais, je le sais. Mais c'est sûr que ça, en début de projet, tu sais, pour moi, Génération G, c'est un début de projet. Donc, je suis beaucoup là-dedans. Je suis dans le peaufinage de chaque détail. Fait que ça correspondait vraiment à mon état d'esprit, mais je vais bien, par exemple. Il n'y a pas de stress. Je suis juste dans le bonheur.
1: Non, OK.
2: Que ça correspond à ce que tu disais.
1: Parce que je me permets de te rappeler, Julie, le mot-clé, c'est réalignement. Oui. Puis ton piège, c'est de vouloir tout contrôler jusqu'au dernier détail. T'es-tu autant dans l'astro que ce que je connaissais de toi avant?
2: Ben oui, j'ai pas lâché. Je te trouve très bonne. Je trouvais même aussi que tu te diminuais tout à l'heure. Moi,
1: ben oui, arrêtez, je suis pas astrologue. Ben non,
0: moi, là, c'est-tu comment je l'appelle, okay. Julie? Je l'appelle Jaja Janvier.
2: J'adore. Jaja. Ben, le côté sorcière, Marie-Ève. Oui. Tout ça.
0: Non, c'est à elle, ses enfants, c'est toute une petite gang de sorties.
1: Ah non. Hey Julie, en début d'émission, oui. Là, t'étais peut-être pas avec nous autres parce que t'as une vie en dehors de lui.
0: Non, elle se lève. Toute sa journée est construite autour d'écouter les filles du lot.
2: Oui, je suis toujours dans mon char. Oui. Vous écoutez rien que ça que je fais.
1: Non, mais c'est parce que en début d'émission, je parlais d'équithérapie, tu sais, d'aller flatter des chevaux là, pour de la thérapie. Puis je pensais à toi parce que t'en es une, toi, qui en a essayé des affaires. Puis ça serait le fun que tu nous en suggères un moment donné, une autre forme de thérapie.
2: Ah, ben pourquoi pas?
1: T'aimerais que ça?
2: Aussi, je l'ai déjà fait, l'équithérapie aussi, j'ai braillé ma vie, c'est extrêmement puissant. Mais OK, oui, je vais penser à quelque chose. J'ai pas mal tout essayé.
0: Oui, c'est ça! T'es comme notre spécialiste de la thérapie.
1: Oui,
0: mais moi, vous me donnez vraiment le goût de le faire, les filles. Hein?
1: Je pense que ça vaut la peine.
0: Moi, je pense qu'il y aurait beaucoup de quelqu'un à manger, le cheval.
1: Oui.
0: Ils pogneraient deux, là. Moi, je pense qu'ils vont venir à 3-4. Ils vont faire au caldeur.
1: Oui, des fois, il y en a plus qu'un.
0: J'ai quel gros dossier.
1: Bon, bye, Julie. Bonne route, là.
2: Bye. Je continue de vous écouter, là.
1: OK. Salut. Okay, salut. Ben, on vous le rappelle, la Génération G, c'est à 16h. Tout à l'heure, il va y avoir Sonia Vachon et un certain Jean-Philippe Perrin. OK, on poursuit les signes astro.
0: T'es-tu quoi à cligner des...
1: C'est parce que j'ai les yeux vitreux, puis on dirait que mes barres de contact, ils se désenlignent. Puis je suis astigmate, fait que si le moindrement, ça se désenligne, je vais tout embrouiller.
0: Oh,
1: j'ai un poids dans mes verres.
0: Là. Vas-y.
1: Mais je pense que mon droit, il est correct. Fait que je vais vous faire sur le droit. Balance! La saison de votre anniversaire commence le 22 septembre. Le soleil revient dans votre signe. Puis ça vous remet littéralement au centre de votre propre vie. Hey, ça, c'est
0: il
1: une phrase
0: temps.
1: Forte.
0: Il était temps. Tu es la star de ton histoire.
1: D'un soir, Étienne, notre réalisateur et Balance.
0: Yeah!
1: Avec la pleine lune en bélier en face de vous. Les relations peuvent aussi vous pousser à clarifier vos besoins. Fait que votre mot-clé, les balances, c'est le choix.
0: Mmh.
1: Et ça, c'est difficile pour une balance, faire un choix.
0: Dieu, c'est un cauchemar.
1: Vous pourriez avoir à trouver le fameux équilibre entre plaisir et faire plaisir.
0: Ouh, j'aimerais pas ça.
1: Scorpion.
0: J'aimerais pas ça être une balance.
1: Non, je suis contente
0: d'être
1: toi, une scorpion.
0: Oui.
1: Alors là, on dit 3 petits points, ça devient intense.
0: Oh non! Ça l'était déjà!
1: Ouais. Vénus est actuellement dans votre signe, dans mon signe. Ce qui amplifie symboliquement les questions d'amour, d'attraction, de valeur et de relation.
0: Ouf.
1: Votre mot-clé, écoute ça, vérité.
0: Ouf!
1: J'ai trois marées devant
0: trois
1: moi.
0: Têtes.
1: Vous pourriez avoir besoin de beaucoup de patience pour les relations. Hein? Tu pourrais avoir beaucoup moins de patience pour les relations tièdes ou les situations ambiguës.
0: OK. Tu veux de la passion.
1: Je veux de la vérité.
0: La vérité.
1: Le reste, ciao, bye.
0: OK.
1: Sagittaire?
0: Oui.
1: Vous pourriez ressentir un besoin de bouger, apprendre, découvrir, changer d'air. C'est tellement Sagittaire, ça.
0: Mais c'est une bonne affaire d'écouter les filles du lunch, c'est ça qu'on fait, ça?
1: Ben, ils veulent voyager, Sagittaire.
0: Oui? Okay.
1: Alors, mot-clé, expansion.
0: Mm.
1: Mais avant de partir dans 3 nouvelles directions,
0: choisissez-en une.
1: Capricorne.
0: Chance qu'on est deux.
1: On est 2 moitiés pour faire une.
0: C'est ça.
1: Capricorne, les prochains jours peuvent mettre l'accent sur le travail. Ben, ça, c'est très Capricorne. Les responsabilités, les objectifs personnels. La tension entre responsabilité et vie personnelle pourrait devenir plus évidente. C'est doux pour dire ça va être du gros cococ. Mot-clé, priorité! Tout n'a pas besoin d'être fait aujourd'hui, Capricorne.
0: Ça fait du bien de se le rappeler.
1: Il en reste 2. Verseau! Justine, aux réseaux sociaux. Notre Karine Robert aussi.
0: Oui.
1: Uranus, planète associée traditionnellement à votre signe, est rétrograde. Ce qui veut dire que ça peut provoquer une révision de vos plans et de vos certitudes.
0: Ouf.
1: Mot-clé, réinvention.
0: Hé! Hey. Hey, ça, c'est un gros mot, là.
1: Une ancienne idée pourrait revenir, mais sous une forme complètement différente. Et finalement, pour les poissons.
0: Ouais.
1: Vénus en scorpion peut intensifier votre monde émotionnel, vos relations. Vous pourriez avoir envie de moins de superficialité.
0: Oui.
1: Superficialité et davantage de connexion véritable. Mot-clé, les poissons. Connexion.
0: Connection.
1: Yes. Et hey, là, on a fait le tour.
0: Ah, oh, là, on a tellement fait le tour.
1: T'as manqué ton signe. On leur dira pas ici. Mais tu t'en vas sur lerythmefm.com.
0: Dans la section balado.
1: Mais tu vas pouvoir tout réentendre ça.
0: Oui.
1: L'obsession de Marie-Pierre.
0: Yeah.
1: Vous ne voulez pas manquer ça.
0: Comme si on pensait que j'avais plus de jardin secret. Je suis allée déterrer des petites affaires que vous savez pas.
1: Oh.
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1: Ça va être épique.
0: Oh,
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0: Oh,
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15: 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Et c'est chose que Valérie Vézina de Montréal a fait. Salut Valérie! Allô Valérie?
16: Allô? Allô?
15: Valérie, comment ça va?
16: Bien, toi?
15: Ça va super bien. On te prend en train de faire quoi, là, ce midi?
16: T'es avec mes petits cocos de la garderie.
15: Ah! Okay. Ah,
17: t'es éducatrice.
16: Oui, en milieu familial, chez moi.
15: Bon, oh, t'en as combien?
16: Aujourd'hui, j'en ai 4.
15: OK, fait que c'est une bonne journée, là. Ça coule pas trop du nez?
16: Il y en a juste une qui a commencé. Ah, mais...
17: ah. Fait que le fun s'en vient.
15: Ouais.
17: C'est ça qui est beau.
15: Valérie, qu'est-ce que... Oui. Valérie, qu'est-ce que tu aimerais réaliser comme rêve si jamais tu gagnes 10 000 $?
16: J'en ai plein, mais je pense que je vais rentrer dans le budget de 10 000, là. Mais moi, ma toiture est à refaire cette année.
15: Oh,
16: puis
15: oh.
16: L'année prochaine, ben.
15: Hop, ça a coupé. Attends, on n'a pas compris. Après la toiture, qu'est-ce que tu fasses?
16: Attends un petit peu. Je vais juste me déplacer.
17: C'est correct. On n'est pas live. Ouais,
16: c'est ça, on n'est pas
15: c'est
16: live.
15: La vraie vie, c'est la vraie vie.
17: Ben oui, c'est ça, je faisais une petite blague.
16: Ben non, mes mains sont faites en... Ça...
15: Ah. Bon, ben Valérie, check bien ça ce qu'on va faire. Là, de toute façon, oui. On t'appelait pour une bonne nouvelle. Tu es notre finaliste!
17: Et ton nom est maintenant dans le chapeau, Valérie, en espérant que ça pourra donner un coup de main si jamais tu te lances dans la réfaction de ta toiture. Ça se dit, une réfaction?
15: Bien sûr.
17: Réfection.
15: Je suis pas en état pour...
17: Je sais pas.
15: Je me suis lancée dans un mot. Ceci. Mais ce que je retiens, l'important, oui. C'est d'ici le 24 septembre, journée où on fera le ou la grande gagnante, tu auras le temps de refaire ta liste de rêves, Valérie, puis de réévaluer tes choses si jamais

0: On te souhaite bonne chance.
1: Hey, je suis super contente. Merci beaucoup.
0: Ça fait plaisir.
2: Oh, ça, c'est drôle.
0: L'obsession de Marie-Pierre suivra dans les prochaines minutes, juste avant Sia avec Chandelier à rythme.

0: ça, c'était tellement bon.
1: Merci.
0: Tabasco que c'était bon.
1: Tabasco, c'était... J'ai sorti comme ça. Écoute, c'est peut-être nominations d'Adis qui me font cet effet-là.
0: Je t'ai fait vibrer ou quoi?
1: J'ai assez hâte que tu me parles de ton obsession.
0: Oh my God!
1: Ça risque d'être un moment fort de notre émission.
0: Là, moi, ça fait mine de rien 3 ans que je suis assise derrière ce beau micro. Pas tout à fait 3 ans. Je commence ma 3e. Mais c'est sûr qu'il y a eu des moments marquants. Hein? Parce que j'ai pas beaucoup de filtres. Loin de moi l'idée de vous ramener la fameuse histoire de Grèce où je me suis peut-être un peu vinée dans la Méditerranée. Quand j'étais jeune puis que j'ai décidé que j'ai dansé mon petit frère pour la peau du gain. Ou encore la fois où je faisais des cendriers en caca.
1: Puis que tu ramassais des roches sur le trottoir que tu mangeais.
0: Oui, des roches et de la gomme. Oui, la gomme, les gommes que je décollais sur le trottoir avec mes dents d'en bas. Là, vous vous dites, elle peut pas aller plus loin que ça. Il y a rien qu'elle peut dire qui va nous déstabiliser. Vous avez bien raison. Mais il y a quand même des petites affaires de mon quotidien que je fais que mon beau chum Jean-Philippe Perra aurait pu se donner un malin plaisir d'exposer ici à ce beau micro. Puis là, je me suis dit, oh no!
1: Parce qu'il va être tantôt. Là, tu dis qu'il va être avec Julie Bélanger.
0: Jean-Philippe fait partie des coups de cœur. Des chouchous. Les chouchous à Julie
1: Bélanger.
0: Pas
1: encore un coup de cœur.
0: Non, ça se gagne, ça. Hein? Julie Bélanger, c'est pas une fille facile. Perra, va falloir être du travail, OK? Fait que. Dans les choses qu'il aurait pu révéler, mon côté sombre,
1: oui.
0: Il aurait peut-être pu vous dire que j'ai pas d'écoute. Bon. Pourquoi tu ris? J'aimerais apporter ici une nuance, OK?
1: T'as de l'écoute.
0: Ça dépend
1: le moment.
0: Non, c'est pas moi.
1: Lui, il n'y a pas d'écoute.
0: Non. Il dit que moi, j'en ai pas. Mais moi, je dis que c'est pas moi qui en a pas, c'est mon TDA. Okay?
1: Vous autres, les TDA qui mettez ça sur la faute de votre TDA.
0: Bonjour,
1: là.
0: Jean-François Brault.
1: Je mets-tu la faute sur mon burn-out, moi?
0: Oui, tu mets tout sur ton burn-out, OK? Fait que, oui, j'ai pas beaucoup d'attention. Mais encore faudrait-il qu'il y ait des sujets intéressants. Parce que moi, là, quand il me parle de pédales, de plugins, de cartes de son, de programmes de mix, je ne sais plus quelle hostie de face me tricoter pour faire semblant d'être...
1: Tabasco!
0: Qu'elle fasse me tricoter pour avoir l'air d'être intéressée.
1: Ah, parce que j'ai une force en plus.
0: Mais j'essaye!
1: Oh mon Dieu, oublie ça.
0: Mais c'est parce qu'elle voit que je zone out. Fait que je fais plus d'efforts.
1: Ah non, fais plus d'efforts.
0: Alors, il pourrait aussi vous révéler que je deviens complètement obsédée, voire hystérique, quand on perd quelque chose.
1: Quand tu quoi?
0: Quand on perd quelque chose. Que ce soit une casquette, un manteau, un jouet.
1: OK.
0: Ou pire, petite doudou. Je te dis, Marie-Ève, c'est mon équilibre psychologique.
1: Ben voyons.
0: Sac le camp. Je deviens obsédé, voire vraiment dans un état psychologique instable.
1: Ah, ouais.
0: Fait quand ça arrive, là, je me demande toujours qui j'appelle en premier. La police, les enquêteurs privés, la GRC, le FBI, la CIA. Puis si on trouve pas l'objet, là, je te le dis, c'est un ticket one way jusqu'à Pinel. Lui se ramasse solo parental.
1: Ben voyons.
0: Moi, je peux pas perdre quelque chose. Je peux pas. J'aime pas ça.
1: T'as même pas nommé ta mère dans ceux que t'appellerais pour t'aider.
0: Non, parce que sinon, on va me chicaner de l'avoir perdu.
1: Ah!
0: Ben oui, non.
1: Saint-Antoine de Padoue?
0: Mais non, mais je veux dire, on peut bien la chanter, la toune. Mais c'est pas magique.
1: OK.
0: Fait que moi,
1: je savais pas ça. Toi?
0: Ah, moi, non.
1: Ça prend toute la place.
0: Puis je me fâche. Fait que si, mettons, on s'en va au zoo, OK? L'activité, c'est d'aller au zoo.
1: Oui.
0: Puisque là, on n'a pas casquette ou petit doudou ou la cochonnerie qu'on a de besoin.
1: Oui.
0: Fini? Il n'y en a plus d'activité. No! Moi, je reste dans la maison et je cherche la cochonnerie. Il aurait pu aussi vous dire que j'ai la libido d'une boîte de céréales, sauf qu'il y a du monde dans la cabane.
1: Oui, c'est vrai.
0: Moi, quand il y a du monde dans la maison, je sais pas pourquoi je deviens super horny.
1: Ah.
0: Mais le reste du temps, quand il y a personne, quand on pourra avoir une sexualité libre et décomplexée, ça me tente plus.
1: Ben, c'est bien, c'est pour ça que t'as une bigénération.
0: Ben oui!
1: Toujours en bas du monde.
0: Oh, t'es conne! OK, ça, j'ai... Bon, OK. Il aurait pu vous dire aussi qu'il m'arrive parfois de refaire son bord de lit la nuit quand il va à la toilette.
1: Oh, mon Dieu! C'est épouvantable.
0: C'est pas parce que je suis toquée.
1: Ben non.
0: C'est pas parce que j'aime. Non.
1: Ben voyons donc, Marie.
0: Je le fais pour lui.
1: Ben non.
0: Parce qu'il y a rien comme se reglisser dans un lit
1: ben
0: tout
1: non,
0: fait.
1: Ben non,
0: oh,
1: ben non.
0: Comme si t'avais jamais fait ça.
1: J'ai jamais fait ça.
0: Ben non. Franchement, janvier, on fait tout ça.
1: Ben non. Okay. Ben non.
0: Celui-là, j'ai honte.
1: Ah, y en a encore?
0: Il en reste un.
1: OK.
0: Jean-Philippe aurait pu vous révéler que si je suis en train d'accomplir une tâche ménagère et qu'un de mes enfants se blesse, je vais terminer
1: non.
0: ma tâche avant
1: ben
0: d'aller
1: non.
0: secourir mon enfant.
1: Non.
0: Et peut-être aussi vérifier s'il n'a pas brisé le mobilier
1: non.
0: avant de m'assurer qu'il n'y a pas un membre de pété.
1: Mais ils vont consulter ces beaux enfants-là plus tard.
0: Pour ça puis pour plein d'autres choses. Fait que je me dis, au diable la dépense.
1: Wow! J'ai en... très hâte de réécouter ce moment-là sur le rythmefm.com. Hey, j'en découvre encore sur toi! Nomination, prochain gala de la disque, artiste masculin de l'année et cette chanson-là, ballons.

0: C'est sorti ce matin, 11h, donc ça fait à peine quand même quelques minutes, ça fait pas si longtemps. La disque aura donc rendu public les nominations pour les galas de la 48e édition. Bon, sans surprise, qui arrive au top numéro 1? Je dis sans surprise, mais en même temps, c'est surprenant quand même, c'est rendu ça, notre industrie de la musique, cette diversité-là. Angine de Poitrine avec 11 nominations.
1: Mais ça aurait été étonnant qu'ils soient pas dominants avec l'année qu'ils viennent de connaître.
0: Absolument, d'autant plus qu'ils étaient quoi hier, avant-hier, Jimmy Fallon
1: aux États-Unis
0: a présenté une nouvelle chanson que personne n'avait jamais entendue. C'est audacieux, c'est différent, ça dérange. Il y en a qui détestent, il y en a qui adorent. Ils ont fait leur marque en plus cet été. C'est Oceaga, Justine, notre collègue réseaux sociaux aussi. Ouais. Ça a été un événement. Donc oui, Angine de Poitrine, 11 nominations au total pour les prochains galas de la disque et comme artiste féminine avec le plus grand nombre de nominations. Elle, Lou Adrianne Cassidy.

0: Adrianne Cassidy, il faut le dire, c'est avec son album Triste Animal, sorti en avril 2025. La façon que ça fonctionne, c'est une nouvelle réglementation où les artistes en nomination doivent avoir sorti un album dans l'année au moment où ils s'inscrivent ou être en tournée de spectacle. C'est pourquoi, ici, dans ce cas, pour Lou-Adrianne Cassidy, elle a décidé de mettre en nomination cet album-là, qui est tout de même sorti en 2025, et ce qui fait qu'elle récolte 12 nominations quand même pour les prochains galas.
1: C'est vraiment impressionnant. 8 pour les louanges. L'as-tu écouté son dernier album?
0: Non.
1: Moi, je l'ai adoré.
0: Ouais, hein?
1: C'est vraiment, vraiment, vraiment un super album. Si vous n'avez pas écouté ça, faites-vous ce beau cadeau. 6 nominations pour Jean-François Posé, dont artiste masculin de l'année.
0: Oui.
1: Et Fred aussi.
0: Fred, qui est très, très, très, très populaire. Moi, j'ai vu au Montgolfière à Saint-Jean-sur-Richelieu là, cet été avec ma pré-ado, bientôt 15, mais qui a 10 et demi. C'était particulier aussi de voir le public qui est là. Ah, beaucoup de petites familles. Tout le monde connaissait ses chansons par cœur de Fred. Donc oui, plusieurs nominations pour lui aussi. Gageons qui va repartir avec une statuette. Puis je dis les galas de la 10 parce qu'il y en a plusieurs. Il y a le gala de l'industrie qui est animé, encore une fois, par l'animatrice Claudine Prévost. Il y a le premier gala de la disque aussi, animé par l'auteur, compositrice, interprète Sarah May. Et finalement, le gala de la disque, lui, qui a lieu le 8 novembre. C'est à la salle Wilfrid Petit de la Place des Arts, avec Pierre-Yves Roy Desmarais, qui a vraiment fait une bonne job l'année dernière. Ouais. Il est très rigolo. Puis on sent son respect pour la musique aussi.
1: Oui.
0: Jadis, moi, à l'époque où j'ai assisté à quelques galas,
1: Louis-José.
0: Il y a eu l'époque Louis-José, puis il y a eu l'époque... voyons, Ciboulot. Tout le monde en parle.
1: Guy Lepage.
0: Lepage.
1: Oui.
0: Je peux pas croire, j'ai pas de mots ce midi. Guy Lepage.
1: Oui.
0: Fait qu'il y avait un petit
1: avant
0: côté...
1: qu'il garoche son trophée.
0: Oui, puis tu sais, il y avait un petit côté humoristique aussi. Oui. Tu disais, oh mon Dieu, si il nomme mon nom, il va me rentrer dedans. Il y avait ce stress-là aussi, tout de même palpable dans la salle.
1: Assis,
0: avec Louis-José, ça a comme changé aussi. Et Pierre-Yves Roy Desmarais, je le trouve très rigolo dans ses façons, dans sa façon d'animer aussi. On vous a parlé, de Fred. On va avoir la chance d'entendre une de ses chansons qu'on adore. Mais juste avant, une autre, qui est une Québécoise.
1: Qui est nommée?
0: Oui, qui connaît un succès incroyable à Paris. Céline Dion avec Dansons, qui est nommée comme chanson de l'année. Ça, c'est un vote populaire. On l'a pas tant entendu.
1: Pas tant.
0: Mais tu sais, en même temps, Céline, c'est Céline.
1: Oui, mais
0: c'est comme les Cowboys fringants. Je veux dire, on vote pour le phénomène aussi.
1: Mais c'est comme si j'ai l'impression que même Charlotte Cardin et Céline sont désavantagées dans des votes populaires comme ça parce qu'on se dit qu'ils sont trop big.
0: Tu trouves?
1: Je pense que oui.
0: Ah, moi, je pense pas. Moi, je pense que dans des votes populaires, on y va justement avec. C'est le cœur qui parle. Je pense que c'est même plus tant des fois rattaché à la chanson ou l'artiste. C'est tout le phénomène qui vient avec. En tout cas, on aura les résultats le 8 novembre. Non, j'ai pas vu jusqu'à maintenant. Je sais pas.
1: Il y a chanson de l'année.
0: Ah oui, c'est vrai. Oui.
1: Avec ma maison, c'est toi.
0: Avec l'orchestre symphonique. Exact. Oui, tout à fait.
1: T'es-tu là?
0: Mais c'est parce qu'ils n'ont pas sorti
1: d'album.
0: Donc, ils n'ont pas de nomination.
1: Mais ils ont sorti un album qui s'appelle Ça veut rien savoir.
0: Oui, mais
1: qui n'est
0: pas inscrit.
1: C'est ça.
0: Fait qu'ils ne sont pas dans le groupe de l'année non plus, mais c'est correct. Là,
1: okay.
0: Je sais pas.
1: Mais chanson, déjà, c'est chouette.
0: Et s'ils vont participer, ils seront là le 8 novembre.
1: Toi aussi, tu vas être là?
0: Non, je sais pas. Peut-être. Oui. Je sais pas.
1: Mais t'as une sorte de cuir que t'as acheté l'année passée, que t'as pas mis, qu'on voit tout le dessous de la fesse.
0: Okay.
1: Come on!
0: Celle-là, très, très, très, très heureuse de vous la jouer. C'est l'artiste le plus populaire chez les Branviers. Même ça dépasse Salbarbe, comprends-tu?
1: Dans beaucoup de cabanes. Oh mon Dieu, plus que Salbarbe, imagine.
0: Je la connais par cœur grâce à une certaine Léa Bro, extraordinaire de Fred. On vous la joue ce midi dans les Filles du Lunch.
1: Même.

0: des ados aiment. Ma fille pleure quand elle l'écoute. Elle dit, maman, si quelqu'un pouvait m'écrire une chanson comme ça.
1: Mélanie, sur la messagerie, a dit, mes jeunes de la DPJ chantent dans le camion, c'est trop cute. Mmh.
0: Extraordinaire, Fred, qui est en nomination pour chanson de l'année au prochain gala de la 10.
1: Salut, Karine Robert.
2: Salut, les filles. Vous avez fait un très bon spectacle, malgré le fait que vous étiez enrhumés tous les deux.
0: Merci bien.
2: Puis, on dirait que vous étiez en train de vous débattre ou de vous déboîter ou de vous décomposer pendant le grand spectacle.
0: Je poursuis les signes astro.
1: T'es-tu quoi, à cligner des yeux?
0: C'est parce que j'ai les yeux vitreux, puis on dirait que je suis mal de contact, ils se désenlignent. Puis j'ai astigmate, fait que si le moindrement, ça se désenligne, je vois tout embrouillé.
1: C'est vrai.
0: J'ai un poids dans mes verres.
1: Vas-y.
0: Mais je pense que mon droit, il est correct. Fait que je vais me fixer sur le droit.
1: Ouais.
0: Mais le gauche est revenu en cours de route.
2: Oh, moi, c'est ça. Mais je suis inquiète pour votre santé, mais
0: non,
2: une chance que vous étiez deux.
1: Oui. Oui.
0: Mais avant de partir dans trois nouvelles directions, choisissez-en une.
1: Quelle chance qu'on est deux.
0: On est deux moitiés pour faire une.
2: Puis là, il y a un moment donné où là, vous aviez besoin d'aide, mais là, l'autre n'était plus là pour aider.
1: Oh non! En espérant que ça pourra donner un coup de main si jamais tu te lances dans la réfaction de ta toiture. Ça se dit, une réfaction?
0: Bien sûr. Ben,
1: une réfection.
0: Je suis pas en état. Pour,
1: je sais pas.
0: T'as pu lancer dans un
1: dans
0: mot.
1: Ceci.
0: Me laisser prendre le clos du seul.
2: Oui.
0: J'en viens.
2: Oui, oui,
0: ton assureur.
2: Ton assureur, il est sur la carte.
0: La réfection. La réfection.
1: Hey, j'étais à une lettre près, là. On va pas capoter.
2: On savait ce que tu voulais dire, mais on comprend surtout pourquoi t'as accueilli d'autres personnes sous ton toit.
1: Moi, quand il y a du monde à la maison, je sais pas pourquoi je deviens super horny.
0: Ah.
1: Mais, mais le reste du temps, quand il y a personne, quand on pourra avoir une sexualité libre et, oui, et décomplexée, ça me tente plus.
0: Ben, c'est bien, c'est pour ça que t'as une bi-génération.
1: Ben oui!
2: On comprend tout.
1: Oh, non, mais tu sais, j'ai dit super horny. Non, non, le slack, là, on sait que... Non,
0: ben,
1: non.
0: C'est correct.
1: Je horny ordinaire.
0: Petite tisane avec gingembre, miel, puis on se voit demain?
1: OK. À demain.
0: Bye. Hey, bye.
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22: Mercredi, on est le 16 septembre et je vous souhaite la bienvenue dans Rythme au travail. Comment est-ce qu'ils vont, la gang? En forme? Tant mieux, on est déjà au milieu de la semaine. Puis, ah oui, à cette heure-ci, on a plus que la moitié de fête. Il en reste moins à faire que ce qu'il y a en notre fête. Faut être positif. En plus, il y a du beau temps encore à venir dans les prochains jours. Et particulièrement cet après-midi, avec un maximum à 25, l'humidex jusqu'à 28. Yeah! Même si ça a commencé un peu plus frais ce matin, là, on est déjà au-dessus de 20 degrés puis on est quand même bien, je vous dirais. On va en profiter parce que demain, jeudi, ça baisse à 22, vendredi à 19, samedi à 18. On revient plus près des moyennes de saison qui, faut le rappeler, à ce temps-ci de l'année, sont plutôt à 19 degrés, les maximums. Mais il y a du soleil des prochains jours. Sinon, bonne musique, bonne humeur. C'est de même qu'on passe l'après-midi avec les meilleurs concours. Je vous rappelle qu'il faut surveiller le hit payant. Hey, on a quand même un 10 000 à faire gagner. Et ah oui, c'est vrai. Hey, j'ai tellement envie de vous parler de gros concours qui s'en viennent dans les prochaines semaines, mais faut que je me garde le clapet fermé là-dessus. J'aurai quand même quelques petits... Comment je pourrais vous dire ça? J'aurai quelques petits indices pour ce qui s'en vient pour vous cet après-midi. Bref, vous voulez rien manquer. Pour l'instant, on a une séquence musicale qui décolle. On va entendre Madonna, Alex Warren, Michael Jackson et on débute sur Rick Astley, Never Gonna Give You Up. Rythme 97.1. Bon mercredi!

0: douce voix de Olivia Dean à rythme 97.1. Vos demandes, c'est au 11007, numéro dont vous aurez besoin d'ailleurs pour participer à nos concours cet après-midi. Gardez toujours le téléphone pas trop loin. Daniel Porter, c'était tellement une belle tune ça. Bad Day qui s'en vient. Pour l'instant, une chanson qui nous fait revivre un peu le bel été qu'on a eu cette année avec Simple Plan, Summer Paradise.
1: OK!

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1: Gabriel Fallette qui est avec nous autres, tant qu'on est toi et moi, rythme 97.1, cette semaine. Et dans les prochains jours, c'est Steph qui vous garde dans rythme au travail en avant-midi, alors qu'elle a des billets pour vous autres, pour aller voir le show C'est quoi ta toune? Hey, je sais pas si vous avez vu les images de ce show-là. C'est capoté. C'est un spectacle qui est interactif. C'est-à-dire qu'on demande au public de choisir les tounes qui vont être interprétées sur scène. Puis évidemment, c'est rempli de monde qui ont un talent incroyable. Hey, sur scène, t'as Suzy Villeneuve, René Wilkin, Frank Julien, Jason McNally, t'as Joël Legendre aussi qui est l'organisateur de tout ça. 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On va jouer avec vous autres pour vous faire gagner jusqu'à mardi prochain. Fait que ben soyez là sur le piton demain. Corneille, Alex Nevsky s'en viennent. Pour l'instant, il y a Céline Dion. I'm alive.
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Lipski dans Polaroid à rythme 97.1. Vous savez que Bruno Mars est en tournée présentement avec le The Romantic Tour et ça a l'air de tellement bien aller. La preuve, il vient de rajouter 26 dates à sa tournée. C'est assez fou, ça. D'ailleurs, j'ai pour vous autres son plus grand hit en carrière à date, I Just Might.

Annie Villeneuve dans Et c'est pas fini, l'après-midi. Qui est pas fini? Ça fait rien que commencer, ce show-là. Et je vous rappelle que la saison des festivals est pas finie non plus. Ben non. D'ailleurs, ce soir, c'est le début du City Folk. Ça se déroule donc d'aujourd'hui jusqu'à dimanche. Et il y a plein de gros noms qui vont venir faire leur tour du côté d'Ottawa. C'est vraiment le fun. T'as du country, entre autres, ce soir, demain et vendredi. Vous vous souvenez sans doute du groupe Third Eye Blind. Ils avaient fait un méga succès fin des années 90 avec la toune Semi-Charmed Life. On l'a tourné, on la tourne encore. C'est tellement bon. Switchfoot, que vous avez probablement connu au début des années 2000. Ça, c'est vendredi. Samedi. Ah là, écoute, t'amènes les enfants, là. C'est Of Monsters and Men qui grimpe sur scène. Au début des années 2010, ils ont connu des succès énorme. Bref, vous allez connaître les tunes, ça va se chanter facilement. C'est une invitation, évidemment, à aller faire un petit tour donc du côté de City Folk qui commence, je vous le répète, ce soir. Sinon, à venir dans les prochaines minutes, t'as Mylène Farmer, Mike DeMero et surtout un méga classique, une tune qui a été tellement forte dans les années 80. Vous avez probablement déjà dansé un slow là-dessus. Richard Marx est avec nous autres pour Right Here Waiting. Arrête mon travail. Bon mercredi.

0: C'est Mike DeMero qui était là pour Calling à rythme 97.1. Je trouve que les journées mondiales sont assez mal réparties parce que tu te ramasses avec des journées où il n'y a pas de journée mondiale et des journées comme aujourd'hui où il y en a 1, 2, 3, 4, 5, 6, 7. 7 journées mondiales en même temps. Je vous donne un exemple. C'est la journée internationale du panda roux aujourd'hui. On célèbre le panda roux qui est un des animaux les plus cute au monde. Mes enfants, ils ont rencontré leur premier panda roux. C'était au zoo, évidemment. Là. Ils ont capoté sur ce petit bébite-là. C'est la journée mondiale du nettoyage aujourd'hui. C'est-tu propre chez vous? Il y en a-tu qui font un peu de ménage cet après-midi au 11-007 alors qu'on doit s'arrêter quelques petites secondes? Mais au retour, je vous ai gardé Paul Abdul dans Straight Up. Bougez pas.
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avec David Guetta, avec Kelly Rowland dans When the Love Takes Over. Si ça, ça vous fait pas garder le beat à la job, je sais même pas ce que ça vous prend. Quoique, vous pouvez bien décider, hein, au 11007, on va vous envoyer votre chanson préférée. Karim Ouellet, Taylor Swift sont en réserve. Après les trois accords, toujours les vacances.

Taylor Swift et Opalite à rythme 97.1. Elle ne fait pas que des heureux, Taylor Swift. Non, non, ces temps-ci, il y a bien du monde qui chiale ses réseaux sociaux parce que elle attire trop d'attention, selon certains, durant les games de football des Chiefs où son mari, Travis Kelce, joue. Non, mais c'est vrai, le pire, tu sais, la caméra passe son temps à nous rappeler qu'elle est là, qu'elle regarde son chum. Elle a tellement l'air en amour, en plus. On est content pour elle, pareil. Zaz, Bon Jovi s'en viennent après les colocs. Pissez au moins à rythme 97.1.

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Calvin Harris avec Rihanna dans We Found Love. Oh oui, ça va bouger dans les prochaines. Pour tout de suite, c'est Milky Chance, Naked and Alive. 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

C'est Bon Jovi qui était là dans Always, à rythme 97.1. Des hits, des classiques, c'est ce qu'on a pour vous autres toute l'après-midi. 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

Il y a des tunes de même qui viennent nous chercher, hein. Mais tu sais, t'as la voix de Garou, t'as celle de Charlotte Cardin. Un mot pour décrire ça? Wow! Du vent, des mots à rythme 97.1. Toujours de la bonne musique pour s'accompagner au boulot avec Marc Dupont.

0: Fou d'Andréana Mallette à Rythme 97.1. 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Déjà, faut s'arrêter quelques secondes, mais ce sera pas bien, bien long. Au retour, je vous ai gardé un gros sprint avec Lady Gaga, Whitney Houston et Hozier.
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0: Halle Berry à rythme 97.1 et je trouve ça drôle parce que la semaine passée, elle était de passage en entrevue aux États-Unis puis elle s'est mise à parler de sa plus récente rupture juste avant de rencontrer Justin. Puis ça a l'air qu'à ce moment-là, elle s'était dit « Mon prochain amour va être légendaire. » Elle voulait que ce soit l'homme de sa vie. Et c'est là qu'elle a rencontré Justin. Ah, ils sont-tu cute ces deux-là, il y a qu'un peu. Vincent Vallière, les respectables s'en viennent. Celle-ci est de Mike DeMero, Nights in Paris.
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Alors, je suis vraiment surpris parfois par certains artistes qui vieillissent, mais qui gardent une voix exceptionnelle. C'est le cas de Steven Tyler, le chanteur d'Aerosmith qu'on écoute dans I Don't Wanna Miss a Thing. 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

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Pendant qu'on écoute Train et Marie-Lou dans Bruce,

fini. Il reste encore des signaux à entendre pour aller voir un spectacle du Cirque du Soleil. Ben oui, il nous reste encore des billets à vous donner. D'ailleurs, on va en donner une autre paire vendredi dans le matin juste pour le fun. Il suffit de texter le mot cirque dès que vous allez entendre le signal. Et je vous dis ça de même, là, mais il y en a un qui s'en vient dans les prochaines minutes. Faut toujours rester attentif à rythme 97.1. C'est de même qu'on réussit à mettre la main sur des prix. Dans les prochaines, Doba Caracol. Ça a été un gros hit, ça. Étrange comme je t'aime. Juste avant, Callum Scott fait équipe avec Barbara Pravi dans You Are The Reason.

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1: Oh non, c'est déjà la fin. Ben oui, c'est tout pour cet après-midi. Merci d'avoir été là dans Rythme au travail. Moi, c'est Patrice. On va être ensemble quand même dans les prochaines heures pour surveiller ce qui se passe en circulation. Et ben, vous ratez pas Julie Bélanger qui s'installe pour Génération J avec toute sa gang demain matin, 5h30. Le matin, juste pour le fun. On se rejoint à 13h demain. Passez donc une belle soirée. On se quitte avec Jeff Posé. Salut!
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0: circulation rythme.
1: On a bon ralentissement pour la 50 direction est jusqu'à l'embranchement avec l'autoroute 5. D'ailleurs, ça se poursuit un peu par la suite, mais plus en mode friction jusqu'à de la Vérandrie. Traversée des ponts, on est au jaune en direction de Gatineau, rouge pour des allumetières le secteur des carrefours giratoires. 5 vers Ottawa, on est avant boulevard du Casino et Saint-Joseph pour atteindre l'avenue du pont. Mauvaise idée. Autre chose, 11007 par texto. 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

0: voici votre retour à la maison avec Julie
1: Bélanger. Il est 15h55 partout au Québec. On vous souhaite la bienvenue à Génération J. On est là jusqu'à 18h avec Sonia Vachon.
2: Oh ouais.
1: Allô la belle Sonia.
2: Allô Julie.
1: Et notre chouchou du jour, premier passage à l'émission pour Jean-Philippe.
3: Allô. Allô. Salut les filles.
1: Bienvenue.
3: Merci.
1: Très contente de t'avoir dans l'équipe, Jean-Philippe.
3: Très content aussi d'être avec vous autres. Merci beaucoup de l'invitation.
1: T'es dans quel état, là? C'est ta première fois à la radio?
3: Je suis vraiment... Ben, tu sais, j'ai déjà fait des entrevues.
1: Oui.
3: Mais de partager le micro avec vous autres, je suis très excité, fébrile.
1: C'est le fun.
3: C'est le fun, cette liberté-là de pouvoir aller, de juste dialoguer ensemble, d'échanger des affaires spontanément. Je suis très excité. Merci pour l'opportunité.
1: Ben, ça me fait vraiment plaisir. Moi, je suis vraiment ravie de t'avoir dans la gang. Puis là, tu sais qu'hier, c'était la grande première de Stats.
3: Oui.
1: Donc, évidemment, là, je veux pas rien divulgâcher. Moi, j'ai même pas vu l'épisode encore. Je l'ai enregistré.
3: Ce soir, tu vas le regarder?
1: Probablement ce soir, oui. Mais toi l'as-tu regardé?
3: Non, je gérais des microbes à la maison.
1: Oui, ça, on va y revenir tantôt. Ça, c'est ça. On va parler de microbes. Mais je veux parler d'Antoine Diamond.
3: Yeah.
1: Ton personnage du psychiatre dans Stat. Qu'est-ce que tu peux nous dire sur cette prochaine saison? Qu'est-ce qu'il va vivre, le bon Antoine?
3: Antoine, c'est quelqu'un qui repousse les limites. T'sais, il vient de la psychiatrie de rue, fait qu'il n'a pas peur justement de repousser les limites dans ses interventions. Il va avoir quelque chose de très touchant, justement, parce qu'il va tenir son bout sur une intervention, justement, avec un personnage qui va vivre quelque chose de très, très, très, très intense. Puis la finale de ça, j'ai écrit à Marie-André, la finale de cette histoire-là, j'avais écrit à Marie-André, l'autrice, en disant, pour vrai, merci, j'avais les yeux pleins d'eau tellement que je trouvais ça rempli d'humanité. Une des forces de Marie-André. Wow. Fait qu'il va voir ça, puis c'est le retour d'un acteur exceptionnel, d'une génération, je peux bien entendu
1: mais
3: pas
1: le
3: nommer,
1: mais
3: son prénom a trois lettres. Puis c'est un monument du jeu qui a joué dans tellement de séries.
1: Trois lettres,
3: Roy.
2: Dire, non, ben non, il fait un retour.
3: Ben Roy.
2: On le voit dans d'autres affaires. C'est-tu Roy?
3: Ça peut être Roy, ça peut être Dan, ça peut être Joe, ça peut être Gia.
1: Rich.
3: Mais c'est ça qui est le fun aussi, Stat, c'est d'accueillir des gens qui acceptent des rôles, des épisodiques, des courtes intrigues. Ils sont tellement gâtis, sont tellement... Je suis vraiment très impressionné. Fait que ça va être une autre très belle saison.
1: Je suis très contente. Moi, très, très, très heureuse de vous retrouver dans ma télé. Moi, c'est mon programme, Stat. J'adore cette émission-là. Aussi, je voulais te parler parce qu'on disait qu'on est content de t'accueillir, mais il y en a une qui était un peu stressée aujourd'hui.
2: Arrête donc!
1: Oui, Marie-Pierre Morin.
3: Ah, connais pas.
1: Non, ça te dit rien. Non. Marie-Pierre, elle te connaît, puis elle parle souvent de toi sur les ondes. Tu sais, comme la semaine dernière, c'était la lecture érotique. Puis là, toi, il paraît que t'étais devenu le jardinier sexy. Elle nous a conté ça en ondes.
3: Je pense que ça m'a mis plus on qu'elle. Moi, je vois des personnages. Mais oui, je disais comme, mon amour, ça te tente dessus. Non, je vois juste que je le lise.
1: Regarde. C'était quoi le jardinier sexy? Il paraît qu'il y avait toujours une narration quand tu rentrais dans une pièce. Elle dit ça.
3: En fait, c'est que Alex Blevski, mon meilleur ami, est venu planter des plantes à la maison. Oh. On était tous très sales. Et je lui disais, mon amour, est-ce que ça tente qu'on aille prendre la douche? Parce que la douche chez moi est brisée. Il faudrait que je rentre aller me laver à la maison. Est-ce que la vôtre? En tout cas, à chaque fois, arrête. Elle embarquait pas. Fait que
2: c'est surprenant.
1: Ben oui, il me semble que.
3: Ben je sais pas.
1: Il me semble que.
2: Ben mais peut-être oui, que c'est la chance. Quand j'entends le midi, Marie-Pierre, me semble qu'elle aurait répondu à ça.
3: Mais je pense que c'est ça que les filles expliquaient, que c'est comme si ça leur appartenait, ce petit moment de lecture érotique, leur univers. Moi, j'ai essayé de rentrer dans leur univers. Elle n'a pas voulu.
1: Puis là, c'est drôle parce qu'elle était tellement stressée à l'idée que Jean-Philippe soit en onde, parce qu'elle a dit tout, évidemment.
3: Oui.
1: Elle a peur que toi, tu fasses la même affaire. Donc là, ce midi, elle s'est mise à dire plein d'affaires qu'elle n'avait jamais dit, dont ceci.
4: Il aurait pu vous dire aussi qu'il m'arrive parfois de refaire son bord de lit la nuit quand il va à la toilette.
1: Oh mon Dieu, c'est épouvantable!
4: C'est pas parce que je suis toquée!
1: Ben non!
4: C'est pas parce que j'aime. Non!
1: Ben voyons donc, Marie!
4: Je le fais pour lui.
1: Ben non!
4: Parce qu'il n'y a rien comme se reglisser dans un lit.
1: Ben
4: tout
1: non! Hey, attends, elle fait ça pour vrai? Tu vas aux toilettes, elle fait ton lit.
3: Ça arrive. Ah. Ça n'a pas de bon. Non, mais c'est. Elle est vraiment toquée.
1: Oui.
3: Moi, j'essaie d'en parler. Je dis, mon amour, tu pourrais aller régler ça. Parce que, non, mais ça me fait du bien. Je fais, t'as pas l'air bien quand c'est pas fait. Je sais pas à quel point ça te fait du bien. Mais oui, elle est OK, tu sais, la nuit rochant, là. T'sais, alors que moi, je dors tout croche dans le lit, puis là, elle replace tout le temps les affaires. Elle prend tellement pas d'espace dans le lit. Moi, je m'évache, je me colle. Puis là, je me colle pour avoir un peu de proximité. Tu sais, un lit king.
1: Oui.
3: Tu sais, vous autres,
2: c'est un lit king. Non, mais c'est grand king.
3: Mais c'est ça.
2: Ça arrive quelquefois à l'hôtel d'avoir un king, là. En tournée, en théâtre, là. Puis là, je fais comme, hey, c'est énorme, c'est grand.
3: Non, puis le but du jeu, c'est de le défaire, le lit.
1: Ben oui,
3: c'est
1: oui,
3: un
1: ben
3: terrain
1: oui.
3: de jeu pour lecture érotique ou autre chose.
1: Ben voilà, pour le jardinier.
3: Fait que oui, il a fait ça, des fois.
1: Ah, c'est drôle. En tout cas, ben écoute, je sais qu'on va parler tout à l'heure d'un personnage qui fait partie aussi de la maisonnée chez vous.
3: Oui.
1: Un étranger, hein, c'est comme ça qu'on pourrait le dire.
3: Un étranger qui était parti, mais qui est revenu bien, bien malgré nous, je
1: dirais. OK, alors ça, on va en reparler tantôt. Oui. Mais toi, ma belle Sonia, on a un suivi de dossier à faire avec toi.
2: Arrête donc.
1: Parce que la dernière fois que t'es venue, là, t'allais célébrer tes noces d'acajou avec Jean-Claude pour 27 ans, c'est ça?
2: C'est ça, 27 ans de noces d'acajou.
1: Ouais. Donc, on se rappelle que tu t'étais acheté une bague en acajou.
2: Oui, voilà, que je porte avec...
1: Qui est très belle.
2: Oui, c'est très beau, avec un petit appliqué de laiton.
1: Voilà.
2: Mmh. C'est très beau.
1: T'avais des boucles d'oreilles aussi en acajou?
2: Oui.
1: Puis...
2: Et je les ai plus.
1: Qu'est-ce qui est arrivé?
2: Ben, écoute, je suis allée me faire faire ma teinture.
1: Ouais.
2: Et ma Sabrina, elle est à Victo. Fait que je pars de Notre-Dame de l'Île-Perrot, je monte à Victo. Et là, j'avais mes boucles d'oreilles. Puis là, je conduis, puis je me regarde dans le miroir. Puis je fais, oh mon Dieu, sont belles, sont belles, sont belles. Mais là, arrivé, je me suis dit, ah, il faut que je les enlève. Tout d'un coup, il y a de la teinture qui tombe. Je les enlève. Et d'habitude, j'ai un petit endroit pour les mettre. Puis là, j'en avais pas. Fait que j'ai fait, oh, je vais les mettre dans mes poches de ma jupe. Fait que je les mets dans mes poches de ma jupe. Et là, j'arrive à ma voiture. Et là, je fais, oh, je vais remettre mes boucles d'oreilles. Et là, ma petite voix dit, attends d'être en dedans, dans l'auto, t'es mettra après. Non, je vais les sortir tout de suite. Je sors mes boucles d'oreilles. Et là, je fais, oh non! Il y a la petite pine en arrière pour entrer dans l'oreille. Elle est décollée.
1: Oh.
2: Et là, je fais, oh, ben oui.
1: Hey, pourtant, c'était de l'acajou, ça.
2: Oui, c'est de l'acajou. Fait que là, je la dépose. Je vais déposer ça dans ma petite boîte. Et là, la pine. Oh non! Et où la pine? Oh mon Dieu, la pine est tombée. Et là, je suis genre, je sais pas trop comment, mais... Je suis penchée. Je suis pas même pas assise sur mon siège. Okay. La porte est encore ouverte. Je suis penchée. J'ai la jambe étirée pour prendre la boîte, mettre ma boucle d'oreille dedans. Et là, j'ai comme l'impression qu'il y a une guêpe.
1: Oh, ça l'aise. C'est comme une aventure.
2: Oui, et là, mes deux boucles d'oreilles sont dans la boîte. Et là, quand il y a des guêpes...
1: Je perds mes moyens.
2: Je n'ai plus de cerveau. Je ne réfléchis plus.
1: Qu'est-ce que t'as fait?
2: Et j'ai fait... Imaginez que j'ai ma main, j'ai la boîte dans la main.
1: Oh
2: et
1: non.
2: Je fais... Non!
1: T'es bon. Sacré dehors.
2: Et là... Pff,
1: ça a revolé.
2: Les boucles ont volé. J'ai cherché et donc, j'en ai trouvé juste
1: une. Donc, il reste une boucle d'oreille.
2: Il reste une boucle d'oreille.
1: Il y a le ukulélé aussi à Jean-Claude. On va en reparler dans les prochaines minutes. Il y a trop de sujets.
2: Il y a trop de sujets.
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1: 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C'est juste les femmes.
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1: C'est une excellente idée. Alors, bref, il y aura un indice qui vous sera donné dans les prochaines minutes. Pour tout de suite, on passe en musique avec Carly Rae Jepsen. Voici Call Me Maybe. C'est parti à rythme. Bon retour à la maison.

0: Vous êtes déjà réactifs sur la messagerie texte. Bonjour à Linda Bergeron de Mascouche. Elle dit, la gang de Génération J, juste vous dire que je suis rendue que j'aime ça pogner du trafic quand je m'en vais chez nous. Parce que j'ai la chance de vous écouter puis ça met de bonne humeur.
1: Good,
0: c'est-tu le fun,
1: tant
0: ça?
1: Mieux.
0: Merci beaucoup. Natacha Sylvain, même chose. Elle dit, le rire de Sonia, j'adore.
2: Quelle belle sonnerie. Elle veut se proposer une sonnerie pour faire pour son téléphone, pour t'entendre à chaque fois.
0: C'est vrai que c'est ça, là.
2: Celle-là.
0: C'est une très bonne sonnerie.
2: Il faut laisser l'espace aux gens pour l'enregistrer à la maison. Comme dans le temps, là, le 6 à 6. Là.
0: Oh, ça, c'est un appel urgent, ça. Mais c'est vrai qu'il y a quelque chose là, Sonia.
1: Oh,
0: je voulais
1: Dieu.
0: Vous parler d'hypochondrie. On change de vibe.
1: Ah, oui, hein?
0: Hey, là, c'est la saison des virus. Moi, j'avais pas conscience de ça jusqu'à ce midi, parce que j'ai écouté les filles du lunch, j'ai écouté Marie-Ève, j'ai écouté Marie-Pierre. Excellent show, comme d'habitude. Mais je trouvais que les filles parlaient du nez. J'étais comme, voyons, qu'est-ce qui arrive?
1: Ben oui.
0: Là, rapidement, je me suis dit, OK, c'est peut-être la saison des allergies, parce que c'est l'herbe à poux, donc c'est peut-être ça. Après ça, j'ai réalisé, ah non, ils sont malades. Et là, là, je suis venue comme un petit peu folle. J'ai fait, là, mon cerveau est venu comme en état d'alerte de, oh mon Dieu, faut que je désinfecte le poste de travail quand je vais arriver. On parle dans le même micro, on utilise les mêmes écouteurs. Là, j'ai passé
1: du push-push,
0: désinfectant tantôt. Jean-Philippe arrive, il est malade,
1: ben
0: évidemment.
1: Oui, sa femme,
0: femme est malade, les enfants sont malades.
2: J'ai tout, on a tout d'ailleurs, là ça va être un petit peu long de les sortir, mais juste comme, attendez-vous.
1: Écoutez
2: les clochettes, des Advil Remicinus. J'ai trois sortes, oh mon Dieu, avec le reverb de balade. J'ai trois sortes d'Advil Remicinus, ben oui, c'est rentré chez nous, là mais c'est la garderie.
0: Tu traînes tout le temps ça avec toi ou c'est juste en période de virus?
2: Tout le
0: pour vrai?
2: Ben, depuis les enfants de la garderie,
0: ouais,
2: c'est pas de leur faute, des petits anticorps, ils font ça, mais je me fais ravager à chaque fois. Fait que, pis tu sais, avec les métiers qu'on fait,
1: oui,
2: on veut
1: peut
2: l'énergie.
1: Pas, on peut pas faire absent, là.
2: C'est ça. Fait que des Advil, c'est rendu mes vitamines, en fait.
0: Ah, puis là, salutations à Justine aux réseaux sociaux qui est malade. Annie Kim qui est dans le déni, qui dit qu'elle est pas malade, mais on pense qu'elle est malade.
1: Mais on pense qu'elle l'est.
0: Moi,
1: mais
0: ça
1: là,
0: me fait capoter.
1: Oui,
0: ça.
1: Et Julie, dis-le.
0: Quoi?
1: Parce que moi, je suis d'accord avec toi.
0: Ah oui, il faudrait mettre un petit masque.
1: Ouais.
0: Mais là, Jean-Philippe, il est au micro, ça serait difficile.
1: Ça serait difficile.
0: Mais je vais peut-être remettre les masques, moi, dans le studio à l'avenir. Mm-hmm. Mais au micro, c'est plutôt difficile. Mais tu sais, je me suis vraiment posé des questions à savoir, est-ce que je suis vraiment hypochondriaque ou c'est juste que ça me tente pas de pogner de cochonnerie? Et j'ai lu là-dessus.
1: Parce que t'as une cochonnerie, là.
2: Mais c'est ça, ça me dit ça, on est à 1,5 mètre. Culpabilité, ouais, t'es à broil présentement.
0: Mais je te dis, je t'accueille, là. Mais
2: oui, non, mais
0: ce bout-là, je le veux pas. Mais c'est quand même intéressant de lire sur l'hypochondrie parce que il y en a qui souffrent de ça, puis c'est vraiment intense, là, c'est majeur. On dit que les gens qui sont vraiment des hypochondriaques solides, là, réduisent leur identité à la maladie. Ça devient un objet d'amour et de haine, une pathologie, un repli sur soi complet. Donc, la sexualité, le rapport à l'autre, le monde extérieur sont désinvestis parce que tu t'occupes juste et tu focuses juste sur ta maladie. On dit qu'il y a aussi de l'hypochondrie transitoire. Donc ça, c'est juste une petite crainte passagère après quelque chose qui t'est arrivé dans la vie. Peut-être que ça te rend un petit peu plus fébrile. Et selon les psychiatres, puis c'était ça que je trouvais intéressant, les gens qui souffrent d'hypochondrie ont connu des carences affectives précoces, donc un deuil, une séparation, ou encore dans d'autres cas, des parents qui amenaient leur enfant au moindre petit bobo chez le médecin. Donc ça a comme créé une petite anxiété, tu comprends?
2: Ils ont été contaminés par leurs parents.
0: Ça ressemble à ça. Et on dit que pour certains psychanalystes aussi, ça peut découler d'un manque d'estime de soi. Puis il y a des périodes où on serait plus apte à devenir hypochondriaque. L'adolescence et la ménopause.
1: Oh non!
0: Hey, moi, je suis là-dedans. J'ai fait, est-ce que je le suis?
2: Est-ce que tu l'étais adolescente?
0: Mais en fait, je réalise que c'est juste quand je travaille, je veux pas tomber malade pour être performante.
2: C'est
0: tu comprends?
2: Ça. Ah, ouais.
0: C'est plus une forme d'anxiété dans mon cas. Mais bref, on va ouvrir la discussion sur l'hypochondrie. Est-ce que vous avez une relation avec l'hypochondrie? Puis quand vous tombez malade, êtes-vous un bon malade ou un malade fâché?
1: Ah, ça c'est bon, ça.
0: Avez-vous la maladie fâchée? On va s'en reparler. 11-007, ça vous tente de nous texter à l'instant. Mais pour tout de suite, ça nous fâche pas. On l'aime, cette toune-là. C'est ta toune, Sonia.
1: Oui!
0: Olivia Dean, voici So Easy to Fall in Love.
1: Fall in love.
0: La voici tout de suite, arrête.

0: Ah, c'est comme ça, une tisane avec du miel. Ça fait du bien à l'âme. Olivia Dean, qu'on vient d'entendre. Je vous rappelle que je suis en compagnie de Sonia Vachon aujourd'hui et de Jean-Philippe Ferra.
1: Hello? Hello?
2: C'est moi?
0: Puis je vous demandais, donc, si vous êtes, vous autres aussi, un petit peu hypochondriaque, parce que les virus, ça reprend, là, ces temps-ci, avec les garderies, avec les enfants qui retournent à l'école. Il y en a de plus en plus. Ben, ça a l'air que je suis pas la seule. Il y a quelqu'un qui me dit, t'es pas hypochondriaque, Julie, t'es germo. Non, elle dit germophone. C'est quoi? C'est germophobe. On dirait que c'est une toune, cette affaire-là. Je comprenais pas. Bonjour à Marie-Michel aussi, qui dit qu'elle non plus, elle veut pas pogner la grippe. Elle est vraiment dans mon équipe. Elle se protège beaucoup. Il y a plein d'autres messages aussi qui sont rentrés.
1: Oui, oui, oui. Il y a quelqu'un qui dit que je suis de plus en plus hypochondriaque en vieillissant, mais je devrais apprendre à me calmer parce que je travaille dans un hôpital. Et ça, c'est Mélanie qui nous dit ça.
2: Puis il y en a aussi Caroline Amiel de Coteau-du-Lac, qui dit qu'elle, c'est une très bonne malade parce que je me plains pas, puis je dis que ça va passer, puis ça dérange personne, puis c'est ça mon problème. Fait que ça finit par passer, puis ça, c'est très bien.
0: Mais bonne.
2: Peut-être que ma blonde pourrait s'inspirer de ça. Elle qui, quand elle devient malade, devient une épave. Puis tu sais, avec les enfants, les microbes arrivent par les enfants, puis après ça, touchent nos deux épaves de corps d'adultes qui sont pas assez forts, visiblement, pour résister à ça. Elle s'effondre dedans le lit. Les enfants aussi. Fait que moi, je me dis, j'ai pas le choix. C'est moi qui vais prendre. La nuit passée, les quatre, on est tombés malades hier dans la journée. La fièvre est rentrée dans la maison. Moi, je sais que j'étais avec vous autres aujourd'hui. Je me dis, cette nuit va être un enfer. Et elle l'a été! Et à un moment donné, j'ai dit à ma blonde, OK, ma blonde, peux-tu juste aller voir Henri, s'il te plaît? Comme, elle s'est levée. J'avais l'impression qu'elle avait 6 mois. Non, mais j'ai besoin de toi. Elle est allée quand même.
0: OK.
2: C'est une exceptionnelle maman. Mais mon Dieu, qu'elle est pas bonne malade.
0: Fait que toi, t'as pas le choix d'être bon.
2: J'ai pas le choix.
0: T'es pogné pour ça.
2: Fait que moi, le seul moment où je peux vraiment m'effondrer puis être épave, c'est justement quand les trois autres sont en santé puis je fais, OK, je dis à ma blonde.
0: Ah, tu sais quoi? On a un appel au bout du fil.
2: Arrête.
0: Allô, est-ce que c'est Marie-Pierre Morin?
3: Je suis bien écœurée de ça, là.
0: Ça fait juste commencer, Marie-Pierre.
3: Julie Bélanger, t'annonce que, OK, là, tu vas tout prendre de ce beau show-là, tu vas t'amuser. Après ça, c'est fini, OK?
0: Tu veux plus qu'ils reviennent?
3: Je veux plus? Non. Jean-Philippe, toi, tu vas jouer dans des séries, dans des films, puis au théâtre.
1: Attends, Marie-Pierre. Là, c'est parce que c'était la première fois, Jean-Philippe. C'est sûr que on veut tout avoir des petits insides, là, tu sais, de vous autres, de votre couple, tout ça. Mais je te promets, Marie-Pierre.
3: Je te promets
1: qu'on n'en parlera plus de rien.
2: Sonia, je te promets que ça va être sauvage. Ma vengeance sera douce. Et à tous les micros.
3: Non, mais c'est ça l'affaire. C'est que ça devient addictif, cette affaire-là, révéler des secrets intimes des personnes avec qui on vit. Je le sens dans le ton de sa voix qu'il y a du fun et qu'il aime ça. Pourquoi qu'il y retourne?
0: Et puis nous autres aussi, on aime ça. C'est dommage. On n'a plus de temps, Marie-Pierre.
2: Ah, désolé, Marie-Pierre.
1: Bye, Marie-Pierre.
0: Bye, bye.
3: Non, mais
1: ça peut
3: pas venir demain.
1: Bye, bye. C'est drôle.
0: Oui. L'arroseur arrosé.
1: Oui.
0: Dans les prochaines minutes, le segment Dans l'arène. Attention, on a deux grands orateurs devant moi. Oui, c'est ça que je voulais dire. On a un gros débat qui s'en vient avec une grande question après Patrice Michaud, qui vient de lancer une nouvelle chanson disponible depuis hier. Pour tout de suite, c'est Mécanique Générale. Vous écoutez Génération J. On est là jusqu'à 18h.

0: minutes. Hey, c'est drôle de voir les gens réagir là, sur la messagerie texte. Bonjour à Danny Reeves, fidèle auditeur, qui dit « Salut Jean-Philippe, moi j'écoute à tous les jours les filles du lunch et je te confirme que tu peux te lâcher lousse. Votre couple n'a plus de secret pour personne. »
1: C'est peut-être un enjeu, Danny. On en parlera. On appellera et on jasera tantôt.
0: On en parlera. Mais là, pour le prochain segment, on tombe... On c'est du sérieux, là. On tombe dans l'arène, les amis. Oh ouais, attention. Alors, vous aurez à débattre. Vous avez une minute chacun pour nous convaincre de votre point de vue. Toujours des grosses questions, des gros dossiers de société. Et ensuite, vous avez un 30 secondes de droit de réplique. Okay? Vous êtes prêts? Yeah. Alors, la question aujourd'hui, pour ou contre aller aux pommes? Et on commence avec Sonia Vachon.
2: OK. Alors, bon, de toute façon, c'est inutile, j'aime autant vous le dire, inutile d'aller aux pommes.
1: Oh là là.
2: Pourquoi? Parce qu'on en trouve à l'épicerie. Mmh. Ils sont déjà dans des sacs. Ils sont déjà toutes cirées, là, bien épais. Là. On a juste à les ramener à la maison, gratter la cire, et puis elles sont très bonnes à manger. Moi, je déteste par une journée chaude d'automne où c'est que t'es habillée en automne, puis que là, le soleil est là, il fait chaud, tu l'enlèves, il y a du vent, il fait frais. Et là, t'essayes de cueillir des pommes. Et qu'est-ce qu'il y a? Qu'est-ce qu'il y a qui est toujours là? Des guêpes. Ah, ils sont là, les guêpes. Ils sont toujours là, les guêpes. Ils sont toujours sur la pomme que tu veux avoir. Alors, c'est complètement inutile. On perd notre temps. On se crée des peurs à cause de ces guêpes. Et Dieu sait à qui, combien de personnes qui ont voulu croquer dans une pomme et qui avaient une guêpe et qui ont croqué la guêpe.
1: Oh, OK. Sonia, il faut que tu consultes à propos des guêpes. Ça, c'est un autre dossier. Qu'est-ce que tu fais de la poésie et de la beauté de se retrouver dans un verger entouré de toutes sortes de pommes différentes? Oui, peut-être parce qu'on arrive un peu tard dans la saison, peut-être trop difficile à cueillir, puis il faut que tu pognes les échelles. Dangereux, les enfants, on fait pas ça, mais quand même, de voir des petits-enfants gambader entre les pommiers et dire « Oh! Je voudrais celle-là, papa. » Puis il faut que tu l'aides. Puis là, tu prends un petit bébé dans tes bras. Et là, tu cueilles la pomme. Et là, tu te rends compte qu'il y a beaucoup de pesticides dessus. Mais c'est pas grave, la poésie. Puis tu fais ces dons bien beaux. Tu les suis avec ton chandail. Tu veux-tu goûter celle-là? Là, l'enfant prend une petite bouchée. Et tu bannes. Ça veut un autre, papa. Gaspillage. Mais ça, c'est pas grave! C'est pas grave, tu continues à marcher et tu dis qu'est-ce que tu veux d'autre? J'en veux d'autres, papa. On remplit combien de sacs? 10 sacs. On va faire beaucoup de tartes, ça. Moi, j'en fais pas de tartes à la maison. Mais on va les rapporter à mamie, on va faire des tartes après. Et il fait beau, c'est une belle journée au contraire. Puis il y a souvent des petits cidres, une petite consommation que tu peux te prendre pour les gens qui s'intéressent, qui dit des produits dérivés de la pomme dans ces endroits magnifiques.
2: Bon, alors, tu vois, moi, je vais acheter mes pommes directement. Il y a des paniers déjà remplis. Cueilli, ouais. Alors, je les prends. Et qu'est-ce que je vois? Je vois un père un peu saoul qui arrive parce qu'il a pris trop de cidre. Les enfants qui braillent et qui ont la face boursouflée tant ils ont été piqués. Et ils traînent la mère qui s'est évanouie parce qu'il a fallu qu'elle prenne soin de son mari qui boit trop. Puis des enfants qui crient puis qui ont peur puis qui veulent s'en tourner à la maison.
0: Très bon. Droit de réplique, final.
1: C'est une pièce de Michel Tremblay, finalement. Non, mais qu'est-ce que tu fais de ces moments? On cherche à créer des moments dans la vie. Pour moi, c'est un moment extrêmement amoureux et romantique d'aller aux pommes.
0: T'es comme le jardinier sexy.
1: Je dois aller prendre. Ah, mais cette pomme est d'une beauté, d'une courbe délicieuse, rouge. Rouge comme mes pommettes. On aurait trop chaud d'avoir planté toute la journée.
0: Oh!
1: À tes côtés.
0: Il a planté toute la journée.
2: Il est très fun, le jardinier sexy. Je pense qu'on est arrivé d'avoir un segment.
0: OK, alors, qu'est-ce que vous en pensez? Est-ce que c'est Sonia qui a gagné ce débat ou le jardinier sexy Jean-Philippe Perra? Vous votez tout de suite. 11-007, on veut vos votes. Bonne chance, tout le monde.
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4: ici Caroline Scott, voici vos nouvelles locales. C'est pas le Saint-Pierre Plamondon qui a remporté le face-à-face selon un sondage Éclair, léger le journal TVA. Le chef du Parti québécois arrive en tête avec 38 % des répondants. De son côté, Christine Fréchette a été la cible de plusieurs attaques pendant le débat. Au lendemain de ce face-à-face très animé, les cinq chefs poursuivaient leur campagne électorale aujourd'hui. Des citoyens de Gatineau demandent aux candidats aux élections provinciales d'agir pour améliorer la sécurité des piétons et des cyclistes. Dans une lettre ouverte, ils rappellent que deux collisions collisions sont survenues en moins d'une semaine, dont un décès à l'intersection Gamelin et Moussette, puis un enfant happé sur le boulevard des Allumetières. Et de l'eau jaunâtre pourrait couler des robinets dans les secteurs de Gatineau et Hull aujourd'hui. La ville a dû cesser temporairement la production d'eau potable à son usine de Gatineau. L'origine, un déversement d'hydrocarbures de source inconnue dans la rivière des Outaouais. Après les analyses, la production a pu reprendre de façon sécuritaire et l'eau demeure potable. Plus de détails et d'autres nouvelles, rendez-vous TVA Nouvelles de 17h58, TVA Gatineau.hull aujourd'hui. La ville a dû cesser temporairement la production d'eau potable à son usine de Gatineau. L'origine, un déversement d'hydrocarbures de source inconnue dans la rivière des Outaouais. Après les analyses, la production a pu reprendre de façon sécuritaire et

0: peu avant boulevard du Casino jusqu'à l'embranchement avec l'autoroute 50. Et finalement, Saint-Joseph pour atteindre l'avenue Dupont. Mauvaise idée. Autre chose, 11007 par texto. 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
13: Minutes, ben on est passé au vote. Ça a été très sérieux, mais je vous dirais que le commentaire de Noémie résume bien la situation. Noémie qui dit « J'étais Team Sonia jusqu'à l'arrivée du jardin. »
14: Ah oui!
15: Hey, salut, salut, gars. J'espère que vous allez bien, parce que moi, j'ai chaud. J'ai tellement chaud. Ça vous dérange si j'enlève mon chandail?
13: Hey, jardinier sexy, 67% des votes.
14: Oh, wow, quand même, bravo!
16: Mais c'était quand même serré. Bravo, Sonia, d'avoir si...
17: Ah non, mais là, faut l'admettre. Là.
13: Oui, oui. Mais les gars, c'était fort, mais là, j'avoue que c'était dur de battre.
16: La mise en scène.
17: Ouais. Toute la poésie, tout ça, toutes les idées.
13: Oui, oui.
17: Là.
13: C'était très beau. Alors, félicitations.
16: Merci.
17: Moi-même, votez pour toi.
13: Et c'est l'heure maintenant des actualités Cogeco Nouvelles. Avec Stéphanie Gagnon. Salut Stéphanie.
18: Allô Julie.
13: Il y a deux laboratoires clandestins de drogue de synthèse qui ont été démantelés.
18: Ça frappe l'imaginaire. Je ne sais pas si vous avez regardé Breaking Bad.
13: Exact.
18: C'est un peu ce qui s'est passé avec cette grosse opération. Ça se passait dans le centre du Québec et en Estrie ce matin. Il y a 5 individus qui ont été arrêtés. On parle de stupéfiants de synthèse extrêmement puissants qui ont été découverts. C'est deux laboratoires là, qui ont été complètement démantelés. On parle d'une première saisie du genre au Québec parce que ce qu'on a retrouvé, Julie, c'est des pilules qui contenaient des nitazènes. Ça, c'est une famille d'opioïdes. C'est beaucoup plus fort que le fentanyl. On parle de 20 à 50 fois plus fort. Et c'est ce qu'on a retrouvé. Ensuite, c'était vendu sur la rue. Mmh. Il y a un sixième individu qui est recherché, Jasmin Tremblay, 47 ans de Drummondville. Il pourrait être, là, bien sûr, arrêté. Là, il fait partie, donc, de ces deux laboratoires.
13: Autre nouvelle qui me fait réagir aujourd'hui, une attaque de requins qui est survenue en Gaspésie.
18: On pensait que ça pouvait juste arriver quand on allait loin, à l'étranger. Non, maintenant, ici.

0: partie aussi, on peut être attaqué. En fait, l'entreprise Plongée Percée là, a confirmé l'incident parce que ça implique un de ses plongeurs.
1: Ben voyons donc.
0: Oui, c'est survenu, il y avait cette activité en journée. Ce matin, là, le centre de plongée a dû donc donner les premiers soins sur place à cette personne-là. Rapidement, la personne a été transportée en centre hospitalier. On n'a pas voulu donner beaucoup de détails supplémentaires parce qu'on dit qu'on veut conserver, on veut respecter la vie privée de cette personne. Mais toutes les activités de plongée là, sont suspendues pour le reste de la saison. Vous aurez compris pourquoi.
2: Mmh. Et le camp d'entraînement du tricolore a débuté aujourd'hui.
0: On n'a pas le choix de parler du CH, hein, c'est sûr. En plus, on a appris que le défenseur Kaiden Goulet a subi une intervention chirurgicale mineure au muscle adducteur. Ça s'est passé le 12 août, le 10 août dernier. Et là, l'enjeu, c'est que son retour là, sur la patinoire, c'est prévu seulement dans 4 à 5 semaines. Et quand on regarde la saison dernière, Goulet, il avait été limité à 39 matchs. Alors, Martin Saint-Louis, l'entraîneur-chef du tricolore, a dit là, qu'il espérait que le défenseur serait en meilleure condition, que ce serait plus facile pour lui cette saison-ci. Mais reste que là, il y avait beaucoup de gens, beaucoup de collègues qui étaient sur place. On voulait voir tous les joueurs. Sachez que demain, là, il y aura donc les exercices sur glace et le camp d'entraînement prendra fin le 26 septembre.
2: Parfait. Merci beaucoup, Stéphanie. À la météo pour ce soir et cette nuit, des passages nuageux sur Montréal-Gatineau, Sherbrooke, avec des minimums autour de 13 à 15 degrés. Un ciel plus couvert vers Trois-Rivières-Québec et Saguenay avec un risque d'averse locale. Demain, très belle journée, alternance soleil-nuage de Gatineau jusqu'à Montréal et Sherbrooke avec des maximums entre 18 et 22 et un ciel un peu plus nuageux pour Trois-Rivières jusqu'au Saguenay. Dans les prochaines minutes, Sonia, tu t'es fait insulter récemment.
3: Oui.
2: Ça, c'est quelque chose par des gens que tu ne soupçonnais pas?
3: Non,
2: là.
3: Ça, j'avoue que ça m'a jeté par terre.
2: Alors, on va faire le point là-dessus dans les prochaines minutes après la musique de Dasha. Voici Austin, tout de suite à Rythme. Merci de nous avoir choisis à Génération J.

0: 16h35 minutes dans Génération J, Sonia Vachon et oui. Jean-Philippe Perra qui sont à mes côtés aujourd'hui. Mmh. Puis Sonia, juste avant que tu nous expliques ce qui s'est passé, c'est un grand jour aujourd'hui pour toi, tu le sais pas encore, mais tu as le droit pour la toute première fois, puis tu es la première de l'équipe à l'avoir, à ton propre jingle. Oh!
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2: Oh! Oh! Wow! Wow!
0: Le sunlight des tropiques, t'avais reconnu, hein? Je sais que c'est ta toune, ça.
2: Ah, vous êtes donc bien fait!
0: T'es la première à l'avoir.
2: Oh mon Dieu! Oh, oh, oh, oh.
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3: Oh, wow!
2: Oh mon Dieu, j'aime ça! Ah, je te dis, j'aime ça, les surprises.
0: Ah, t'es le
2: bon.
0: Fun.
2: Ah, ça fait du bien oui. parce que j'ai pas ressenti ça.
0: Non.
2: Non, je me suis fait insulter. Écoutez, je vais vous expliquer, puis je vais te maintenir ça, le suspense, là. Alors, je suis à une intersection, et sur la lumière rouge à cette intersection, j'ai le droit de tourner à droite.
0: Ouais.
2: OK? Sauf que cette intersection, c'est quand même un boulevard où les voitures roulent à 70. Mm-hmm. Et moi, je suis quelqu'un qui respecte énormément
0: les codes de
2: sécurité routière. Alors, je sais que je ne suis pas obligée. C'est une lumière rouge que j'ai. Il y a personne qui peut m'obliger à tourner. Et d'autant plus que j'aimerais ça que s'il y a un policier à l'écoute ou quelqu'un, apparemment qu'on n'a pas le droit de klaxonner pour m'obliger à tourner. OK?
3: Pas mettre de pression.
2: C'est ça. Et là, moi, ma vue est pas, je vois pas très bien à ma gauche s'il y a des voitures qui s'en viennent parce qu'il y a une voiture dans la voie d'à côté. Alors, je préfère ne pas bouger et attendre. Il n'y a rien là. Et là, tout à coup, il y a une voiture qui arrive derrière moi.
3: Elle a dit qu'elle allait avoir du suspense.
2: Moi, là, klaxonne-moi, c'est fini. Peu importe ce que tu voulais, si tu voulais me demander de la gomme, c'est fini, t'en auras jamais. Jamais. Tu me klaxonnes, oh, que ça va pas bien.
3: Ou parce qu'on t'a reconnu? Pas fait
2: non,
3: ça,
2: non, non, non, tu ne me klaxonnes pas.
0: Ça t'insulte.
2: Ah, ça m'insulte.
0: Je comprends.
2: Et là, je fais comme, non, non, qu'est-ce qu'il veut? Il veut que je tourne? Non, je tournerai pas, non. Put. Là, je fais, oh, pas là.
0: Oh, il insiste en plus.
2: Oh, là, tu, je veux dire, c'est pas vrai. Là, t'es en pire. Là, c'est clair que j'avancerai jamais. Jamais, jamais, jamais. Put.
0: Plein de fois, là.
2: Alors, plein de fois, là. Okay. Il l'a fait au moins 5 fois.
3: Arrête.
2: Et là, j'ai fait « Hey ». Et là, la lumière tombe verte, je m'avance, je tourne, et lui, il tourne, mais déjà se déplace dans la voie de gauche.
0: Je dépasse.
2: Et là, moi, je vais baisser ma fenêtre pour lui dire « Monsieur, vous n'avez pas le droit de klaxonner
3: ». Avec ce ton-là. Là,
2: oui, avec passive, ce ton-là. Non, sérieux.
3: Ouais.
2: J'ai beau être choquée, mais je baisse ma fenêtre puis je fais « Monsieur, vous n'avez pas le droit de klaxonner. » Et là, je m'aperçois qu'ils sont deux.
0: OK.
2: Et c'est deux grands-papas.
0: Oh.
3: Oh!
2: Ils ont probablement au-dessus de 78 tous les deux.
3: Okay. Les pires.
2: Et savez-vous ce qu'ils me font?
0: Quoi?
2: Ils me font chacun
0: un doigt d'honneur.
2: Un doigt d'honneur.
3: Oh!
0: Par des grands-papas.
2: Par des grands-papas. J'ai remonté ma fenêtre. Ça m'a tellement bouleversée.
0: Oh.
2: J'ai fait, voyons donc. C'est des grands-papas. On fait pas ça. Me semble qu'eux autres, ils savent vivre à leur âge. Ils ont connu ça, eux autres, la religion avec ne fais pas de mal à ton prochain. Comment ça se fait?
3: Mais on dirait qu'en voiture, ça n'existe plus, cette affaire-là. Cette patience, cette civilité-là. Je suis sûr que si t'avais reconnu, jamais il aurait osé faire ça, Sonia.
2: Ben, je suis pas sûre. Tu sais, comme hier, là, Je laisse passer quelqu'un, mais il faut vraiment que je m'arrête. Je suis pas censée m'arrêter, mais je laisse passer la personne. C'est une personne âgée. Et là, j'ai fait un beau sourire, j'envoie la main, il me regarde. Il y a des couteaux dans les yeux.
0: Mais voyons, c'est ce que
2: voyons, qu'est-ce que c'est ça?
0: Oh,
2: comment ça
0: Dieu.
2: Que les personnes âgées sont bien? Et pourtant, quand je suis hors de ma voiture et que je vais à l'épicerie ou à la pharmacie, les personnes âgées, je leur parle. Moi, je les aime. J'aime les grands-papas, les grands-mamans. Mmh. J'aime ça, jaser avec eux autres. Puis ceux que je rencontre, en général, ils sont gentils, mais il y en a qui ne le sont pas. Et je me demande, est-ce qu'ils le deviennent pas fins? Ils l'ont toujours été.
0: En même temps, il y en a dans chaque tranche de génération. Et je te dirais des pas fins et des fins, mais je comprends très bien ton sentiment, ton incrédulité de te faire faire des doigts d'honneur par des grands-papas.
2: Hey, deux grands-papas, là, puis bien assumé, là.
0: C'est pas le fun. Bon, on s'est posé la question, comment on réagit quand on se fait insulter? Est-ce qu'on fige? Est-ce que vous avez la réplique facile? Ça vous tente de répondre 11-007. Vous pouvez nous appeler aussi 514-790-1057 ou encore par la bulle de conversation sur l'application Cogeco Média. Nous autres, on t'aime en tout cas, Sonia Vachon.
3: Oui, on t'aime.
2: On t'aime.
0: On va aller écouter de la bonne musique. Bill Medley et Jennifer Warnes, I've had the time of my life.
2: Oh,
0: ça
2: voilà.
0: Parle du bien, ça.
2: Ouais.

0: minutes en compagnie de Sonia Vachon et de Jean-Philippe Perra. On parlait de Sonia qui s'est fait insulter puis mon Dieu, envoyée promener par deux personnes. Deux personnes assez âgées sur la route. Oui. Ça saisit quand même. Comment vous, vous réagissez quand vous faites insulter? C'est la question qu'on vous pose. Et Valérie Goyer nous a appelé. Salut Valérie.
1: Allô la gang.
0: Salut.
2: Allô. Allô.
0: Alors toi, mettons, tu te fais insulter. Qu'est-ce que tu fais?
1: Moi, je fais ça de ma mère et dans le fond, j'envoie un bec soufflé.
0: Oh!
2: Ah, de l'amour!
0: C'est bon, c'est de une l'amour. Bonne idée,
1: ça. Comme
0: ça,
1: j'embarque pas dans la violence entre guillemets puis ça désamorce qu'on dirait que le monde vit, je ne sais pas comment réagir.
2: C'est ça, la réaction du monde, c'est ça, ils savent pas, ils sont comme gelés par ta réaction?
1: Exactement, ils figent puis on dirait qu'ils veulent pas renchérir, ça que ça finit.
2: Bravo!
0: L'amour est toujours puissant. Hein, bravo, j'adore ça.
3: Merci,
0: mais
3: bon.
0: Valérie. Très bon. Il y a plein de messages qui
2: sont rentrés. Julie et mon, justement. J'ai déjà eu des grands-parents qui se sont stationnés dans une place pour femmes enceintes à l'épicerie. Ils ont dit, hey, je pense pas que votre femme soit enceinte. Ils ont dit, moi, dans mon temps, il n'y en avait pas de stationnement pour femmes enceintes. Très bonne réponse de la part du monsieur. Bon. Ça explique quand même pas pourquoi il s'est stationné là.
3: Il y a Diane qui dit, moi aussi, on me klaxonne, comme c'est arrivé à Sonia, et je vais faire exprès, ah oh, ça j'aime ça, pour avancer doucement.
0: Oh, oui.
3: Mais aujourd'hui, il faut faire attention, je me suis fait barrer la route par un camion de compagnie.
0: Oh, pas là.
3: Fait que, oui, c'est ouais, ça. Faut c'est toujours ça. Faire attention. On sait jamais sur qui on tombe aussi. Hein?
0: Mais c'est dans le fun quand les gens sont courtois.
3: Oui, la courtoisie.
0: On peut se rappeler que ça va juste vous, je sais pas, vous allez perdre peut-être 5 secondes de votre
3: à
0: vie.
3: Peine.
0: Ça change tout dans une journée.
3: Oui, complètement.
0: Salutations à Valérie aussi qui vient nous écrire. Elle dit, quelle belle émission, j'adore. Ça, c'est bien gentil, Valérie. Elle dit, pour répondre à la question, je pense que les gens sont rendus trop pressés, oublient la bonne conduite, la courtoisie. Oui. Voilà, c'est ce qu'on disait. Ne savent plus ce que ça veut dire, céder le passage. Comme dirait mon amoureux, on dirait qu'ils ont eu leur permis de conduire dans une boîte de Crackle Jack.
3: Oui, c'est complètement vrai.
0: C'est vraiment ça. Alors, merci pour vos nombreux commentaires, mais je te comprends, Sonia, ça saisit quand même quand ça arrive. Juste vous rappeler qu'on a un beau concours, je vous l'ai dit tantôt, pour aller voir ma collection de vêtements chez Marie-Claire. $1000 à gagner, une séance de magasinage également. Voici l'indice du jour, blazer. Je répète, j'ai comme mis beaucoup de R dedans. Blazer.
3: Blazer.
0: Blazer, c'est l'indice du jour. Alors, vous allez vous inscrire sur le rythmefm.com dans la section concours et d'ici la fin de l'émission, il y a une personne qui sera finaliste. Pour tout de suite, elle est en nomination au prochain gala de la disque. On aura le détail de toutes ces nominations dans les prochaines, mais d'abord, c'est Ariane Moffat.

0: Les nominations pour le prochain gala de la disque ont été dévoilées aujourd'hui. Angine de Poitrine, Freds, Jeff Posé, Lou-Adriane Cassidy et Les Louanges sont au sommet des nominations avec 5 mentions chacun. Bravo!
1: Bravo!
2: Ben oui, bravo!
0: Sont suivis de près par Bleu Jean Bleu et Les Trois Accords. Et je vous dis, entre autres, Ariane Moffatt, elle est en nomination comme artiste féminine de l'année. Il y a plein, plein de belles nouvelles là-dedans. Et dans les chansons de l'année, il y a entre autres celle-ci.
3: Tant pis pour elle.
1: Ben oui!
3: Quelle belle nouvelle, quelle belle nouvelle, que celle que tu aimes.
0: Ah, Charlotte.
1: Ça, dans l'auto, là, ça s'écoute fort. Là.
0: C'est bon, hein? C'est ouais, bon ce qu'elle fait. Alors, tant pis pour elle, Charlotte Cardin. Il y a aussi encore du Bleu Jean Bleu, Scotch and Poche. Dansons.
2: C'est-tu mon aime, ça?
1: C'est la plaie, ça.
0: C'est ça, OK. Dansons de Céline Dion. Ma maison, c'est toi, de Sale Barbe. J'adore cette chanson-là. Et Où on dansait autrefois également, par William Cloutier et Zach Chico. Je vous rappelle que le 48e Gala de la Disque, animé par Pierre-Yves Roy, démarrait à nouveau, aura lieu le 8 novembre prochain. Bonne nouvelle pour les fans aussi de Simple Plan. Le groupe célèbre ses 25 ans déjà cette année.
1: Wow.
0: Ils ont décidé, je trouve tellement que l'idée est cute, de raconter leur histoire à une toute nouvelle génération avec un premier album jeunesse. Ça va s'appeler I'm Just a Kid, l'histoire de Simple Plan. Donc, c'est vraiment un livre illustré. Ça va sortir le 9 mars prochain. Puis, donc, ça met en scène Pierre, Chuck, Jeff et Sébastien enfants quand ils ont découvert leur passion puis qu'ils cherchaient leur place dans ce monde. Et ils disent que l'histoire met aussi en lumière le professeur de musique qui a cru en eux, un hommage au rôle déterminant des mentors.
1: C'est beau.
2: Attends, je vais poser une question qui va peut-être faire tomber bien du monde, là. Mais Simple Plan, c'est un groupe québécois,
0: oui.
2: Ça?
0: Oui, OK. Oui, exactement.
1: Moi, il faut que je t'avoue que j'ai commencé à jouer de la guitare électrique. Ça a été mal à jouer. En fait, à la base, Simple Plan, parce que je trouvais ça cool.
0: Mais
1: après ça, il y a eu mal à jouer, puis plein de bandes. Mais Simple Plan, il y a comme
0: ça a été
1: allumé en moi. C'est ça, tu voulais jouer des...
0: Tu voulais être cool comme les autres. Je comprends très bien. Et bonne nouvelle concernant le spectacle Évangeline. 60 000 spectateurs quand même,
2: oui,
0: qui ont vu le spectacle. Et ça va se poursuivre. Donc, de nouvelles représentations pour le Québec et pour l'Ontario aussi, au Centre national des arts d'Ottawa en août prochain. Grand Théâtre de Québec, Amphithéâtre Cogeco de Trois-Rivières, Théâtre Saint-Denis aussi. Puis je vous en parle là parce que les billets seront mis en vente officiellement ce vendredi.
2: Oh mon Dieu!
0: Oui, ça va vite.
2: Garochons-nous.
0: Puis là, c'est le temps de se garocher aussi.
2: Arrête donc!
0: Sur le toxto parce que... Je sais pas c'est quoi mon accent, je vais me prendre là. Le toxto.
2: Le toxto!
1: Le toxto!
0: Donc, vous nous écrivez si vous avez une chanson que vous voulez entendre pour le trafic dense. Là, on aimerait ça parler à quelqu'un qui est pogné dans le trafic. Puis on le sait que ça manque pas, les bouchons de circulation. Peu importe où vous êtes au Québec, on veut vous entendre. 11-007, quelle chanson vous ferait du bien à l'instant? Et ça pourrait être votre toune au retour de ceci.
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5: C'est lourd, autoroute 50, direction est dès le départ jusqu'à l'embranchement avec l'autoroute 5. Ça se poursuit avec de la friction presque jusqu'à de la véranderie. Traverser les ponts, on est au jaune présentement. Des allumetières, le secteur des carrefours giratoires, c'est difficile. 5 vers Ottawa, on est un peu avant boulevard du Casino jusqu'à l'embranchement avec l'autoroute 50. Et finalement, Saint-Joseph pour atteindre l'avenue Dupont. Mauvaise idée. Autre chose, 11-007 par texto. 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

0: Voici votre retour à la maison avec Julie
1: Bélanger. 16h59 minutes. Il nous reste encore une belle grosse heure à passer ensemble aujourd'hui avec Sonia Vachon et Jean-Philippe Perra. Jean-Philippe, tu vas nous parler dans les prochaines minutes de cet étranger qui habite chez vous.
2: Il habitait, et là je ne parle pas de mes parents parce que maison intergénérationnelle, je ne parle pas de mes parents. Il habitait donc cet étranger à la maison. Il est parti.
1: OK.
2: Mais on dirait qui est revenu.
1: C'est vraiment étrange, cette affaire. On va-tu avoir peur?
2: Ben là, c'est à vous de voir, mais c'est... Non, c'est rochant. Je pense que c'est le terme. Hein? C'est rochant.
1: OK, on va s'en reparler dans les prochaines minutes. On va aller aussi dans le bureau du psy aujourd'hui.
3: Arrête donc.
1: Avec vous autres. C'est comme une petite séance gratis.
3: Gratis! C'est parce que sur le coup, je me suis dit, j'ai pas mon... j'ai pas mon porte-chèque.
1: Ça me donne moyen.
3: J'ai pas d'argent sur moi.
1: Tu vas voir, c'est un segment qui est le fun. On va gratter un peu dans votre enfance. Et votre adolescence pour mieux comprendre l'adulte que vous êtes devenu. Mais pour tout de suite, c'est le moment de Trafic d'Anse.
0: Trafic d'Anse.
1: C'est Carole qui nous a envoyé un texto. Elle est à Québec. Elle est sur l'avenue Duplessis. Il paraît qu'elle est pognée bien raide dans un bouchon de circulation.
3: Oh,
1: elle dit, il y a une toune qui me ferait du bien. Ça donne bien parce qu'on l'a, cette chanson-là. C'est du Meghan Trainor. Voici All About That Bass.
3: Oh, yeah!

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1: Et c'est au tour de Jean-Philippe Perra, le chouchou de Jou. De Jou, voyons.
2: Chouchou Jou.
1: Le chouchou.
3: Oui, c'est ça.
1: Chouchou, il vous.
4: Salut les chouchous. Allô.
1: Jean-Philippe, tu voulais nous parler.
5: Oui.
1: De l'étranger dans ta maison. C'est quoi cette histoire-là? C'est bien angoissant.
5: Écoute, on habite dans une maison, comme tout le monde, depuis. Maintenant, on est dans une nouvelle maison depuis 3 ans. Ma blonde est très sensible à ça. Je le suis aussi, mais on a commencé à sentir des présences et des choses bizarres. Des exemples.
1: Oui.
5: Des lumières qui fliquent à répétition.
1: Mais on se met épeurant à la musique.
5: Ça m'inspirait. Okay. Il y a aussi le truc le plus rochant. Ma blonde, à l'époque, était enceinte de Margot, notre petite fille. Et à un moment donné, elle a reçu une espèce de boîte dans laquelle tu mets des petits bijoux.
1: Ouais.
5: Puis tu sais, tu lèves le couvercle, puis il y a une petite ballerine. Il faut que tu crinques la petite ballerine. Ring, ring.
1: On dirait un film d'horreur.
5: Ça n'a jamais fonctionné depuis que je la connais. Genre, okay. Puis elle m'a dit, moi, elle a marché au début, mais ça fait genre 15 ans, alors c'est ça, peu importe.
3: Parfait, oh mon Dieu, ça, okay, ça fait longtemps, là.
5: Oui, oui, oui. Okay. On l'a déménagé. Je l'ai jamais entendu depuis que je la connais.
1: Okay.
5: On aménage dans la maison. Ça serait tellement cute dans la chambre de Margot. Oui, on met ça dans la chambre de Margot, la petite boîte qui fait crin, crin, crin, crin, qui n'a jamais fonctionné, je le répète. À un moment donné, ma blonde arrive en après-midi, rentre dans la maison et entend crin, crin, crin, crin. A fait « What the Jesus » et monte dans la chambre. La boîte est fermée sur la petite table de Margot.
1: Elle joue encore.
5: Ma blonde l'ouvre. Referme la boîte, met des livres dessus, m'appelle. Moi, je réponds pas, je travaillais. Elle fait « Oh non, ça marche pas. » Élément vraiment rochant. Ouais. Il y a eu plein d'autres affaires. Elle m'a amené ma blonde, justement, enceinte. On va se coucher. Puis elle me dit, OK, mon amour, s'il te plaît, va chercher le téléphone en bas. J'ai oublié mon téléphone. Je fais comme, ah, parce qu'on est déjà dans... Il y a souvent des présences de fantômes. Je m'en vais chercher le téléphone. J'ai tellement peur. Je suis vraiment chicken. Puis je fais comme, OK, non, ça me tente pas de voir des choses. Ça me tente pas. Je descends en bas. J'allume toutes les lumières. Ça me tente pas. Je prends le téléphone. Je suis fâché. Je remonte. Arrivé au moment où je mets le pied sur le palier, les lumières se mettent à fliquer.
1: Non!
5: J'ai un frisson qui me traverse le corps. Je mets le pied. Je fais comme, OK, là, c'est assez. On a une amie, en fait, qui chasse les fantômes. On l'appelle demain, je t'écœurerai. Longue histoire courte. L'ami en question réussit à rentrer en contact avec le dit fantôme.
1: Ah oui?
5: Qui est le propriétaire, ben, en fait, le fondateur de la maison qui habitait là, qui, lui, était Monsieur Noiseux, qui avait le record de natalité au Canada. Rentre en contact avec lui et lui dit, je peux pas m'en aller parce qu'il faut que je prenne soin de la femme qui est enceinte dans la maison. Donc, il se promenait entre notre chambre et la chambre de Margot.
3: Il pensait qu'il était son médecin.
5: Il voulait prendre soin d'elle. Il dit, je peux pas m'en aller, il faut que je prenne soin de ma femme. Ce monsieur-là est décédé dans la maison, dans la salle où moi, je fais de la musique. Mmh. C'était son endroit où il écoutait la musique. On a tout su ça après parce que son fils est venu. Très belle histoire. Ceci dit, un matin, on se lève et là, oh! On sent plus rien, en fait. On fait comme, ah, peut-être qu'il est parti. Parce que dans notre chambre où il faisait tout le temps froid un matin, il faisait une chaleur impossible. Une chaleur genre, t'es au Mexique dans ta chambre, là, puis t'as laissé les portes ouvertes. Le soleil, il fait trop chaud. J'appelle mon ami, je fais, hey, c'est justement, il est parti parce que les esprits, ça a l'air que ça aime les endroits où c'est froid, où les énergies sont basses. Ceci dit, là, je parle de quelque chose, il y a comme des mois de ça.
1: Okay.
5: Cette semaine, j'ai mon petit garçon Henri, 2 ans, magnifique, beau comme tout, on est dans la cuisine. Il me regarde, puis là, moi, je fais des sketchs, puis je veux le faire rire, puis il fait « Papa, lisez que ça, là, il me parle. » Et là, il fait juste détourner son regard un petit peu, là, un petit 3-4 pieds à côté de moi.
1: Mm.
5: Puis là, il fixe, puis il fait « Et? Hein, papa? » Il parlait à quelqu'un. Mm. Fait que moi, je fais « Henri, mon amour, reviens avec papa, qu'est-ce qui se passe? » Et mon amour Henri... Est-ce qu'il y a quelqu'un à côté de papa? Et mon gars a vu quelqu'un dans la maison.
1: Oh.
5: Et là, ça se passe. Moi, j'en parle même pas à ma blonde. Et là, ma blonde, finalement, il se passe de quoi? Il y a un son dans la maison. Je vous jure, v'là 2 jours, elle me dit c'est weird dans la maison. On dirait que les enfants sont bizarres. C'est peut-être juste la rentrée. Non, il y a comme une énergie space. Fait que là, moi, j'assume que je la sens aussi depuis quelques temps. Elle me dit puis la boîte à musique.
1: Non.
5: Alors fonctionner toute seule il y a 2 jours. Fait que c'est pourquoi tu m'en as pas parlé? Parce que j'étais dans le déni! parce que c'est pas l'Halloween. Fait que là, on inviterait, s'il y a des gens qui nous écoutent présentement, des chasseurs de fantômes, à juste nous donner les coordonnées pour qu'on puisse chasser cet encore un truc qui est de retour, mais qui est pas malveillant, soi-disant. Ouais. On sent pas.
6: C'est juste parce que ça nous fait peur, parce qu'on n'est pas habitué à ça.
5: Non, parce qu'on est ouvert à cette affaire-là. Et tu sais, moi, j'étais rentré en contact, là. J'ai pas parlé directement à cet esprit-là, mais mon ami m'avait dit, va-t'en dans ta chambre, puis médite, parle-lui doucement. Parle-lui doucement, adresse-lui la situation. Fait que là, je m'en vais méditer, je freak, j'ai peur, je shake. Essaye de te détendre dans la méditation. Puis là, je me dis, ouh, monsieur Noiseux, je vais prendre soin de votre fille, je vais prendre soin de ma blonde et de notre fille. Vous avez pas besoin, vous pouvez partir. Votre femme est décédée. Puis on va prendre soin de votre jardin. Parce qu'on a su qu'il avait pris sa retraite, il est comme décédé dans l'année suivant sa retraite parce que il voulait s'occuper de son jardin. Et depuis ce temps-là, jardinier sexy.
1: Ben oui, c'est ça. Oui.
5: Mais pour vrai, à chaque fois qu'on...
2: Hey, oh, monsieur Noiseux, je voulais juste vous dire que je vais prendre soin de votre jardin. Puis si vous avez encore... S'il vous manque pas d'eau chaude, peut-être je prendrai une petite douche avant. Non, mais c'est vrai. Puis j'y ai parlé, puis c'est le lendemain. Est-ce que c'est juste un concours de circonstances, mais c'est le lendemain que j'y aurais parlé qui serait parti?
3: Ah, c'est...
5: Fait que là, on est en train de se dire, ça va-tu juste passer ou il faut prendre acte, faut prendre action puis dire de s'en aller?
1: On a besoin de vos conseils.
5: On a besoin de vos conseils, s'il vous plaît.
1: 11-007, si vous avez déjà eu affaire à ça. La songe, habituellement, ça fonctionne assez bien.
5: Oui, ben on a tout fait ça, mais là, c'est ça.
6: Je pense qu'il faut lui parler à lui, là.
1: On va s'en reparler dans les prochaines minutes. Le temps d'écouter Teddy Swims, qui s'en vient en spectacle au Centre Bell en octobre.
6: C'est le frère de Taylor Swift.

0: Mon Dieu, ton histoire nous a donné des frissons. Puis là, la messagerie texte, c'est la folie. Bonjour, entre autres, à France. Elle dit qu'elle a déjà eu des entités chez elle. Elle dit des bonnes ou des moins bonnes. Il faut demander aux anges et aux guides de raccompagner l'âme vers la lumière.
1: Ah, c'est beau, ça.
0: Là, j'avais déjà entendu ça aussi. Va vers la lumière en faisant brûler de la sauge. Il paraît que ça peut aider. Puis là, il y a quelqu'un même qui nous a appelé.
1: Non.
0: Elle s'appelle Maya. Elle dit qu'elle est passeur d'âme. Bonjour, Maya.
2: Salut la gang.
0: Allô. Qu'est-ce que tu fais exactement comme passeuse d'âme?
2: Ben, en fait, c'est que je vais chez les gens, puis je vois comment les gens sont morts, comment les âmes sont décédées, puis je les décris au fur et à mesure de ce que je vois. Mmh. J'en raconte l'histoire, puis là, je peux voir à plein d'époques, là, je peux voir dans la même maison des vêtements d'époque, ou même j'ai déjà vu des pots, des personnes qui portaient des pots d'animaux. Donc, il n'y a pas de temps, hein, il n'y a pas de ligne droite temporelle, fait que c'est tout superposé. Fait que c'est ça, je raconte ce que je vois, puis après, je les fais passer de l'autre côté. Fait que c'est vraiment moi qui est le canal passer de l'autre côté, puis je les vois, j'ai même accès à cette énergie-là.
0: Les gens qui
2: meurent, puis qui disent qu'ils ont vu l'autre côté, puis qui sentent une paix intérieure, un bien-être incroyable, mais moi, je le sens à chaque fois, parce que je ressens tout ce qu'eux vivent, puis ce qu'eux ressentent en passant de l'autre côté. C'est vraiment incroyable. Puis, si je peux donner un conseil, c'est pas dangereux. Puis ils savent juste pas comment passer de l'autre côté. Puis ils ont juste besoin d'un coup de main. Oui, c'est ça. Moi, c'est tellement wow faire ça.
0: Est-ce que ça fonctionne pour vrai de la sauge puis dire tout simplement va vers la lumière? Est-ce que c'est un bon départ, ça?
2: Ben, c'est sûr que c'est un bon départ, mais est-ce que ça quelque chose de permanent? Personnellement, je crois pas. Je pense vraiment que ça prend. Tu sais, c'est comme passer un coup de balai, t'enlèves la poussière sur le cou, mais ça garantit pas que ça reviendra pas, là, tu sais.
1: Mais fait que tu pourrais venir à la maison puis nous raconter qu'est-ce que tu vois, qu'est-ce qui se passe, puis aider donc ces esprits-là
3: à quitter,
1: à traverser
3: vers la lumière et ne pas revenir.
2: Exactement, vraiment aller faire passer de l'autre côté, puis même que ensuite, je fais un rituel de protection sur la résidence, sur les gens, sur ça va bloquer la suite. Là. Ah oui, écoute, à chaque fois je raconte ça, puis que je vis des moments avec les gens qui habitent les maisons, les gens qui m'appellent, ils en ont les larmes aux yeux, puis ils deviennent comme en paix avec cette dimension-là qu'on connaît pas, qu'on n'a pas tout le monde accès. Fait que,
0: et qui nous fait peur aussi, ça nous intimide, tout ça. Hey, mais merci tellement, Maya, d'avoir pris le téléphone, puis mon Dieu, on va donner tes coordonnées.
1: C'est sûr, Maya, tu vas entendre parler de nous autres bientôt.
2: Super, avec plaisir.
1: Merci.
0: Merci beaucoup.
2: Salut.
0: Il y a quelqu'un qui vient d'écrire, elle dit, c'est drôle, votre histoire de fantôme, peut-être parent avec moi, mon nom est Marcel Noiseux. J'aimerais juste savoir dans quelle région vous demeurez pour savoir si on est parent.
1: Vous regardez la série sur notre maison. On habite Granby, Monsieur Noiseux.
0: À savoir,
1: et
0: peut-être.
1: Il y a aussi quelqu'un, il y a une Suzanne qui demande, est-ce que Marie-Pierre sera enceinte? Oh. Le retour de l'esprit.
3: Mon Dieu! Avant que vous le sachiez vous-même.
1: Elle n'est pas enceinte, je vous le confie.
0: OK, d'accord.
1: 7 jours fermée, la rhume.
3: Elle a le rhume. Hey.
0: C'est juste un rhume, finalement. Hey, mais ça, je pense qu'on aurait pu faire un spécial d'une heure. D'après moi, on va en reparler quand l'Halloween va approcher.
1: Ah, oui.
0: Il y a plein d'histoires. Merci énormément pour votre générosité dans les histoires-là. On doit s'en aller. Ça, c'est payant, par exemple. C'est là qu'on est rendu. On a le bureau du psy qui s'en vient. Oui. 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

0: regarde, c'est le fun. On s'intéresse à l'enfance et à l'adolescence pour mieux comprendre les adultes qu'on est devenus. C'est vraiment le fun comme segment, des questions qu'on se poserait pas autrement. Alors, première question, j'y vais. Quelle a été votre plus grande peine ou épreuve d'enfance, Jean-Philippe Perrin?
1: Hey, moi, j'étais tellement insensible. Ma plus grande épreuve, je vais dire, moi, je joue au soccer. Okay. Niveau élevé, puis le fun, avec une belle gang. Les tournois de soccer, là, c'était mes moments préférés de l'été. J'anticipais, j'avais tellement hâte. Fait que là, le tournoi commence. Ah, c'est là! Puis là, le vendredi soir, déjà, ah, il reste moins de temps. Puis là, le samedi matin, ah, c'est samedi matin! Ah, puis on reparle demain. Puis chaque tournoi, chaque fin de tournoi était un deuil.
0: Oh,
1: à chaque week-end. Il y a eu d'autres choses encore plus traumatisantes, mais ça, les débuts, génial, très stressante, pleine d'excitation, mais les fins, encore aujourd'hui, j'ai de la difficulté avec les fins.
0: Je te file. Moi aussi, j'ai de la misère avec les fins. Je comprends ça. Sonia,
2: mais
0: toi?
2: Est-ce que ce serait ça pour toi, les fins?
0: Non, moi, dans les épreuves d'enfance, moi, j'ai réfléchi comme il faut. C'est des questions qu'il faut vraiment se poser.
2: Oui,
0: il
2: faut
0: se poser.
2: On
0: pense pas à ça souvent. Moi, je pense que... moi, c'était de me faire rejeter.
1: Ah.
0: Moi, quand j'étais petite, on restait dans un rond-point, tu sais, puis tous les amis qui avaient mon âge, c'était tous des gars. Fait que je m'entendais super bien avec les gars, mais les filles qu'il y avait dans ma rue, je voulais tellement être amie avec eux autres. Puis eux autres, ils voulaient pas parce qu'ils étaient plus grandes. Moi, j'étais la petite fatigante, tu comprends, qui voulait trop. Fait que je me faisais toujours tasser. Puis ça me faisait bien de la peine.
2: Oui.
0: C'était une grande épreuve. Toi, Sonia?
2: Ben moi, c'est une épreuve qui dure.
0: Oh!
2: Qui dure toujours.
0: Depuis l'enfance.
2: Moi, je suis fusionnelle avec ma mère.
0: Mmh. Mmh.
2: Et ça a toujours été très difficile. Et moi, ma mère est venue me reconduire à l'école jusqu'en secondaire.
0: Ah oui, hein? À tous les jours?
1: Ben, c'est,
2: non,
1: c'est beau!
2: Non, la première journée d'école, là, OK? Mais là, en secondaire 1... Tu sais, c'est beau.
0: Oh.
2: Là, j'ai réalisé. Puis là, ma mère, elle me regardait. Super fine, ma mère, là. Tu sais, là, elle veut pas me bousculer, rien. Mais là, j'ai réalisé. Tu sais, t'as quand même 11 ans, là, en secondaire 1.
0: Mm-hmm.
2: Tu sais, t'arrives dans l'école des grands, là. Mais nous autres, à Magog, le secondaire 1 était à part de la polyvalente.
0: OK.
2: Fait que, tu sais, c'était juste secondaire 1. Une chance, parce que je pense que c'était venu me mener... Parce qu'elle est rentrée avec moi.
0: OK, elle rentrait dans l'école.
2: Oui.
0: Okay.
1: La donnée.
2: Elle est rentrée dans le premier cours avec moi.
0: Dans le cours?
2: Mm-hmm.
0: OK.
2: Oh.
1: C'est chaud, là.
2: Mais je pense que ma mère le savait parce qu'elle s'est dit, OK, on va y aller jusqu'au bout. Fait que là, elle va réaliser qu'à un moment donné, que là, ben ça suffit, là, c'est assez.
1: Mais toi, tu voulais ça. Dans le sens, c'est pas elle qui te l'a imposé. T'avais envie qu'elle t'accompagne jusque-là.
2: Il faut qu'elle vienne parce que moi, ma mère partait, puis là, moi, je pleurais.
1: Ah.
2: Fait que pendant à peu près 20 minutes, là, fallait que le professeur me console ou les amis venaient me consoler. Mais moi, c'était une séparation impossible, là. C'était très difficile. Mais là, j'ai fait comme, oups, là. Mais ça fait en sorte que après ça, ça a toujours. Moi, là, des fois, je repars de Magog, là, puis je pleure dans mon char.
1: Oh,
2: parce que je me sépare encore de ma mère.
0: Je comprends ça, par exemple. Je comprends très bien. OK, on va aller ailleurs.
2: On va ailleurs.
0: Qui était ton meilleur ami, Jean-Philippe Perrin?
1: Il se nomme encore Jean-Christophe Forêt. Okay. Moi, je viens de Granby, je suis retourné à Granby.
0: Ben oui.
1: Je l'ai recroisé à son lieu de travail. En fait, il travaille dans une pharmacie maintenant. Puis l'autre fois, je suis allé porter un colis d'une compagnie dont on se fout. Et puis, je l'ai vu. Puis tout de suite, j'ai reconnu sa face. Puis là, c'était petit JP qui voyait mon petit ami Jean-Christophe. On était fusionnels tout le temps ensemble. Je l'avais pas revu depuis des dizaines d'années. Je pense qu'on on s'est quitté fin primaire, début secondaire. Je l'avais jamais revu.
0: Wow!
1: Puis là, j'ai retrouvé à la pharmacie. Je fais « Hey! » Ça va, man. C'est comme une scène de film. Puis là, il s'est tellement passé de choses que, tu sais, qu'est-ce que tu peux te raconter? Des piercings, des tattoos, des enfants. Moi, j'ai des enfants. Fait qu'il s'appelait Jean-Christophe. Il s'appelle encore Jean-Christophe Forêt, puis je le croise une fois de temps en temps. Quand je vais porter des colis d'une compagnie dont on se touche.
0: Moi,
1: ton ami?
0: Ah, moi, c'était mon ami Daniel. Daniel Roy, que je salue. Ah, mais en fait, moi, j'avais 2 ans quand je l'ai connu. Parce que dans la maison où on était, lui, c'était notre voisin. Puis moi, j'étais toute petite, puis c'était le voisin. C'est devenu mon ami, Daniel Roy. Donc, ça fait 50 ans que je connais Daniel.
2: Oh, wow.
1: 50?
0: Ben, je vais avoir 52, moi, bientôt, là. Fait que c'est capoté.
1: Mais est-ce que tu y parles encore?
0: Ben, on se voit plus, là. Tu sais, il habite à Montréal. Peut-être qu'il m'entend aujourd'hui. Mais tu sais, sa fête, je sais que c'est le 20 22 octobre, puis à chaque année, j'ai une pensée pour Daniel Roy.
1: C'est
0: drôle, ah, c'est hein? Bon. Puis toi, rapidement, Sonia?
2: Rapidement, moi, c'est Annick Jonca, Julie Dion, Lynn Poitier.
0: T'en avais trois?
2: Oui, j'en avais trois, parce qu'on était une...
0: T'es capotée.
1: Mais est-ce que tu y parles encore?
0: Ben,
1: est-ce
0: on se voit plus, là, tu sais, il habite à Montréal, peut-être qu'il m'entend aujourd'hui, mais tu sais, sa fête, je sais que c'est le 22 octobre, puis à chaque année, j'ai une pensée pour Daniel Roy.
1: C'est
0: drôle,
2: ah, c'est
0: hein?
2: Bon.
0: Puis toi,

0: finalement?
1: Non, non, ça, c'est bon.
2: Ça.
0: OK, ça a bien été. Dans les prochaines minutes, on va parler de tendances en matière de consommation. Puis j'ai pensé à toi, Sonia. Je sais que tu as le petit clic facile. On va s'en reparler. La musique de Chavouzi également, ça s'en vient.
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4: Ici Caroline Scott, voici vos nouvelles locales. C'est pas le Saint-Pierre-Plamondon qui a remporté le face-à-face, selon un sondage Éclair, léger le journal TVA. Le chef du Parti québécois arrive en tête avec 38 % des répondants. De son côté, Christine Fréchette a été la cible de plusieurs attaques pendant le débat. Au lendemain de ce face-à-face très animé, les cinq chefs poursuivaient leur campagne électorale aujourd'hui. Des citoyens de Gatineau demandent aux candidats aux élections provinciales d'agir pour améliorer la sécurité des piétons et des cyclistes. Dans une lettre ouverte, ils rappellent que deux collisions sont survenues en moins d'une semaine, dont un décès à l'intersection Gamelin et Moussette, puis un enfant happé sur le boulevard des Allumetières. Et de l'eau jaunâtre pourrait couler des robinets dans les secteurs de Gatineau et Hull aujourd'hui. La ville a dû cesser temporairement la production d'eau potable à son usine de Gatineau. L'origine, un déversement d'hydrocarbures de source inconnue dans la rivière des Outaouais. Après les analyses, la production a pu reprendre de façon sécuritaire et l'eau demeure potable. Plus de détails et d'autres nouvelles, rendez-vous TVA Nouvelles de 17h58, tvagatineau.ca.
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5: On a un bon ralentissement pour la 50 direction est jusqu'à l'embranchement avec l'autoroute 5. D'ailleurs, ça se poursuit un peu par la suite, mais plus en mode friction jusqu'à de la Vérandrie. Traverser les ponts, on est au jaune en direction de Gatineau. Rouge pour des allumetières, le secteur des carrefours giratoires. 5 vers Ottawa, on est avant boulevard du Casino. Et Saint-Joseph pour atteindre l'avenue du pont. Mauvaise idée. 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
0: Je vous rappelle que vous courez la chance toute la semaine de remporter une carte cadeau de 1000 $ à dépenser dans les boutiques Marie-Claire en plus d'une séance de magasinage en ma compagnie.
1: Oh,
0: pour vous aider à aller magasiner dans ma nouvelle collection. Et au bout du fil, on a Nathalie.

0: Nathalie Desforges de Repentigny. Salut Nathalie.
1: Salut.
0: Salut, comment ça va?
1: Ça va super bien.
0: Nathalie, toi, ça te tenterait-tu d'aller magasiner?
1: Bien, certainement.
0: Oui, tu serais dû pour quoi? Qu'est-ce que tu aurais besoin?
1: Bien, je te dirais que ça serait pour moi et ma conjointe. On serait parce qu'on a perdu du poids les deux.
0: OK.
1: Puis on est dû pour du renouveau, puis ça va nous faire du bien en même temps.
0: Bien, je comprends. Puis ça pourrait donc vraiment être très utile pour vous deux. Mais Nathalie, la première bonne nouvelle, c'est que tu es notre finaliste. Et ce que ça veut dire, c'est que tu gagnes déjà une carte cadeau de 250 $.
2: Oh, wow!
0: Ça, c'est
2: top. Oh, ben là.
0: Donc, déjà, il y a du magasinage qui s'en vient. Puis, si jamais je te rappelle, jeudi, ça veut dire qu'on se fait ça à trois. On s'en va au magasin ensemble, au boutique Marie-Claire.
1: Parfait.
0: Bonne chance, ma chère Nathalie.
3: Bonne chance.
1: Ben, je te remercie beaucoup, Julie.
0: Ça me fait
1: vraiment apprécier.
0: Yeah, profitez-en bien. Salut, Nathalie.
1: Merci.
0: Bye. Salut. Dans les prochaines minutes, des tendances en matière de consommation. Mais d'abord, lui, il s'en vient en spectacle à la Place Belle le 24 septembre prochain. C'est la semaine prochaine, ça. C'est Chabouzi. Le voici avec un bar song tout de suite à rythme. On est là jusqu'à 18h avec Génération J.

0: 17h35. Hey, dans Génération J, je voulais vous parler de nouvelles tendances en matière de consommation. Et je sais que Sonia Vachon, elle aime ça, consommer sur Internet. Elle a le clic qui se fait aller facilement.
1: Hein? Oh, qu'elle a le clic. Mais faut pas que ça coûte cher.
0: Faut pas que ça coûte cher.
1: Ouais, non, faut pas que ça
0: ouais,
1: coûte
0: tu vas beaucoup sur des sites avec
1: un T.
0: Mon dernier est un U.
2: Des
1: il y a comme un
2: honteux.
1: M à quelque part. Ah.
0: Mais je comprends. Puis là, il y a toutes sortes d'affaires qui viennent d'apparaître. Puis ça, je trouvais ça vraiment flyé. On est rendu là pour nous aider à moins consommer. Ça s'appelle la tendance du air shopping.
2: Okay? Air shopping.
0: Ouais, on shoppe, on magasine de l'air finalement en bon québécois.
1: Oh boy, convainc-moi parce que ça a l'air plate.
0: Non, t'aimeras pas ça. C'est une technique qui vient de la Corée du Sud, OK, mais c'est une vraie affaire, là. Et ça permet à la personne d'assouvir son envie d'acheter quelque chose sans que ça lui coûte une scène, OK? Hmm. Alors, concrètement, il y a un site Internet. Ça ressemble à un site de shopping habituel. Tu vas remplir ton panier, là, comme d'habitude. Tu vas choisir tes items. Tu passes ta commande. Tu la payes, sauf que le montant sera jamais enlevé de ta carte de crédit et tu recevras rien, finalement. Tu comprends? C'est comme on fait semblant.
2: Mais qui bloque la transaction, en fait?
0: Eux autres, semble-t-il. Mais
1: Ouais,
0: j'avoue, dit de même, ça a l'air louche. Mais il paraît que c'est vraiment, là, ça existe. Là, on appelle ça des sites à dopamine en Corée du Sud. C'est vraiment des plateformes qui imitent les plateformes traditionnelles.
1: Ça marche-tu? Est-ce qu'il y a bien du monde là-dessus?
0: Là,
1: moi, je pense que tu y vas une fois, puis après ça, tu y retournes plus.
0: Ben, tu dois trouver ça plate.
1: Tu dis, voyons, je reçois pas ma commande.
2: Mais si dans ta volonté, c'est justement de changer tes habitudes, parce qu'on le sent, là, tu sais, je sais pas vous autres, mais des fois, moi, j'ai une boule là, dans l'estomac, dans le plexus. On dirait que c'est parce que je pense acheter ça, puis là, comme cette volonté de prendre le temps, puis comme puis là tu fais tout le temps parce que tu te sens un peu mal d'acheter cette affaire là parce que t'en as pas vraiment besoin, juste l'affaire là puis les enfants te dérangent, puis tu fais ah non c'est pas, mais fait que si au moins tu vas jusqu'au bout de ton affaire,
0: c'est ça,
2: mais finalement t'as pas ton produit, c'est peut-être bien.
1: Ben moi je sais que je le fais en magasin,
0: c'est-à-dire
1: c'est parce que des fois
2: je paye puis je le prends pas. OK.
1: Non, mais ce que je fais parfois, c'est j'ai le carrosse, puis là, je fais ça, j'aime ça. Ça, c'est le fun. Ça. Et là, à un moment donné, je regarde le panier puis je fais Sonia, non. Mm. Ben non, c'est pas possible, Sonia. Tu peux pas payer tout ce qu'il y a là-dedans. Fait que là, je reprends chaque affaire.
0: Tu vas les rapporter.
1: Et je le remets. Non, ça, j'en ai pas besoin. Non, Sonia, ça. T'en as pas besoin, c'est super beau, mais t'en as pas besoin. T'en as vraiment
2: puis
1: pas besoin.
2: Puis est-ce que t'as ce même rapport-là?
1: Je le fais en réel. C'est pour ça que je me questionne sur l'acheter, parce que c'est pas pareil, tu passes à l'acte.
0: Ouais, non,
1: tandis que moi, quand je suis en magasin, je le fais réellement, là, je remets la patente.
0: Okay.
1: Fait que c'est pour
0: en
1: ça
0: tout cas,
1: que...
0: Fait
1: que
0: ça passe ou ça casse, on n'est pas très tendance avec ça.
2: C'est essayé. Moi, je vais aller l'essayer une fois. Je vous tiens au courant.
0: Ouais. OK, autre tendance, la génération Z qui se lance dans le No Spend Challenge. Donc, un défi de ne pas dépenser d'argent.
2: Wow.
0: Je trouve ça vraiment formidable. C'est hyper viral en ce moment, sur TikTok notamment. Donc, on dit, il y a une étude qui a été menée par un site de gestion financière. Puis on dit qu'au moins, auprès de 1000 Français de 18 à 34 ans, 51% d'entre eux déclaraient vouloir s'y lancer en septembre. Ils voulaient vraiment participer à ce défi-là. Donc ça, c'est vraiment quelque chose.
2: Vraiment.
0: Donc, on dépense rien pendant un temps voulu. C'est une journée, c'est une semaine ou c'est un mois.
1: Ah!
0: On dépense rien, à part évidemment les dépenses essentielles. Là.
1: L'épicerie et ces affaires-là.
0: Exactement.
1: Mais ça, c'est intéressant.
0: Est-ce que tu le ferais?
1: Ça, j'essaierais de le faire. Parce que tu vois, là, je me suis dit les lettres, là, les quatre lettres
0: qui finissent par U. Là,
1: là j'ai vraiment fait hier ou avant hier, j'ai fait Sonia, ça suffit. Là. C'est assez.
2: Ah,
1: c'est terminé. Là. Faut que tu arrêtes ça. Fait que j'essaie.
0: Est-ce que ça tente de te lancer le défi?
1: Je pense que oui.
0: Une semaine ou un mois?
1: Ouf. Un mois, c'est beaucoup.
2: Elle a chaud, là. T'as peur.
1: Non, mais c'est ce qui serait le mieux.
2: Un mois.
0: Et tu gagnes. Mais c'est comme tu veux. C'est toi qui décides.
2: Achète de la pâte.
0: Une semaine ou un mois.
1: Mais moi, je pense que tant qu'à le faire, essayons un mois.
0: Oh, bravo.
1: Bravo.
2: Ouais.
1: Yeah!
2: Bravo, bravo. Julie, toi, as-tu des petits enjeux de consommation?
0: Moi, moi c'est les vêtements. Les vêtements, il y a bien des plateformes que j'aime bien, puis j'ai pas toujours besoin de ces vêtements-là.
2: Les petits paniers qui s'accumulent.
0: Oui, mais souvent, moi, je remplis le petit panier. Je fais un peu du air shopping. Je remplis le panier sans payer. Après ça, je sors de là. Okay. Je me dis, si j'en ai vraiment besoin, je reviendrai, puis on verra. Puis souvent, je vide le panier, puis j'en avais pas besoin. Tu comprends? Ça, ça m'aide aussi.
2: Mais c'est un bon recul quand même. Vous êtes bonne, les filles, d'avoir ce recul-là, de faire, hey, non.
0: Non, pas tout de suite.
2: Non.
0: Pas tout de suite. Qu'est-ce que tu me dis? OK, tu me donnes. Ça, c'est Mélanie qui me parle, qui m'envoie des messages. Sonia revient le 19 octobre. Oh, le 19 octobre, on va avoir un suivi.
1: OK.
0: OK, t'as un mois, Sonia.
2: Moi, je reviens sans fantôme, toi, tu reviens sans dépenses.
1: OK. OK.
0: Puis c'était quoi déjà la question, Mélanie? Tant qu'à être là, Parle-nous, parle-nous. Ça, c'est notre productrice.
1: Oui.
0: Mélanie. Elle, Robichaud.
3: Le No Spend Challenge.
0: Ah oui, est-ce que vous êtes prêts à embarquer, vous autres aussi? Oui, c'est ça. 11-007, ça vous tente d'embarquer avec Sonia dans le No Spend Challenge pendant un mois. Il ne faudrait pas que tu sois seule. Il faudrait que tu aies de l'appui. Alors, si vous êtes game, allez-y. 11-007, on veut le savoir. Pendant ce temps-là, c'est la musique de Simple Plan.
1: Hey!
0: Allez, voici avec Marie-Mé.
1: Ils sont québécois, eux autres.
0: Tu connais des classiques.

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2: 17h45 minutes. Est-ce que vous seriez prêt à embarquer dans le défi No Spend Challenge pendant un mois?
3: Un mois.
2: En compagnie de Sonia Vachon. Il y en a une brave qui nous a appelé. Elle s'appelle Valérie. Salut Valérie.
4: Salut.
3: Allô, allô Valérie.
2: Tu nous écoutes de quel allô? Endroit Valérie?
4: De la Tarrière au Saguenay.
2: Oh, wow! C'est donc bien cool, oui. Ça. Puis toi, ça tente d'embarquer dans le défi?
4: Oui, tout à fait.
2: OK, puis dis-moi pourquoi. Dis-moi pourquoi t'as envie, toi aussi.
4: Ben parce que moi aussi, je me dis tout le temps, OK, là, c'est la dernière commande. Puis finalement, ben je me ramasse que j'ai une autre commande en attente, puis une autre, puis c'est ça, ça finit plus. Mm. Parce qu'on se dit, ah, c'est pas cher. Hey, Colin, c'est pas cher. Mm. Au pire, dans 2, 3, 4 heures, puis genre... Il y en a sûrement que ça ne sera pas. Je vais les retourner. Finalement, ça fait tout. Je suis contente. Puis, oui. Je retourne pas
2: Puis, toi, c'est la même. Je pense que c'est le même site Internet, le T qui commence par le U, là, que t'aimes.
4: Ouais, c'est ça. Oui, c'est oui, ça. Oui, tout à fait. C'est oui, c'est ça.
2: Alors, Valérie, écoute, on va garder tes coordonnées. Puis, dans un mois, quand Sonia va revenir, on va faire un suivi de dossier, voir comment ça a été. OK?
4: Il n'y a pas de problème.
3: On prend des notes, Valérie, oui, notre état d'âme et tout, là.
4: Ça me motive vraiment, là. Contente.
2: Parfait.
4: Puis,
2: yes.
4: C'est ça.
2: Ben,
4: oui.
2: Bravo.
3: Bravo. On va sortir.
2: Bonne chance.
3: On va s'en sortir.
2: De votre dépendance.
3: Oui, voilà.
2: Merci à toi, Valérie.
3: Merci, salut. Valérie.
5: Merci.
2: Salut.
5: Moi, je vais ajouter une participante à votre challenge.
3: Oui.
5: Marie-Pierre Morin.
3: Oui.
5: Un mois.
3: Oui. Bravo.
5: Avant d'embarquer, elle n'a pas le choix parce que je l'ai dit en onde, puis elle est bien game dans ces affaires-là. Okay. Fait qu'elle va le faire.
3: Avec moi, puis Valérie.
5: Gros problème de petit panier, là. Gros problème. Il y a tout le temps des petits paniers, tout le temps des affaires, des petites dépenses, des événements. Mais avant d'embarquer pour le faire avec toi.
2: T'es sûr de ça, là?
3: Good.
5: Ben, elle n'a pas le choix.
2: OK.
5: Écrivez-nous à sa messagerie. Est-ce que je l'embarque à soir ou sinon à dehors? Dites-nous qu'est-ce qu'il faut que je fasse.
2: Avec le fantôme. Mais écoute, je pense que j'embarque avec toi, moi aussi.
3: Ah! Oh oui,
2: ouais, j'embarque
3: good.
2: Avec toi. Mais moi, j'ai pas la même dépendance, là. Okay. Mais moi, c'est plus les sites de magasinage de vêtements. Mais je pourrais bien prendre une petite pause pendant un mois. OK, on l'essaie pour vrai.
5: Oui. OK, oui. Moi aussi, j'embarque.
2: Mais toi aussi?
5: Mais là, si j'ai un dernier instrument à acheter ce soir, je peux-tu, mettons?
2: Mais là, le défi commence aujourd'hui, là.
5: OK. Non, je le fais pas. OK. Mais non, attends un peu. Je ferai pas mon achat. J'embarque avec vous autres.
3: Ah, OK,
2: bravo,
3: good.
2: Bravo,
3: okay.
2: On est capable.
5: OK. Oh, ouais.
3: Mais faut être honnête.
2: Oui, oui, oui.
3: Si
2: oui,
3: on a une
2: rechute,
3: faut l'écrire.
2: Exactement. Okay. Okay. On est dans la vérité ici.
3: Oui, dans la vérité.
2: On se tient au courant, évidemment, dans les prochaines. Mais pour tout de suite, c'est les Cowboys fringants qui sont là. Voici la Catherine à rythme.

0: est une grosse gang.
1: Hey, oui, oui, oui, on augmente.
2: Mouvement mondial.
0: Oui, dans le défi No Span Challenge, Silvio de Chicoutimi, il dit, d'accord, j'embarque moi aussi, je suis dans la gang. Lise, même affaire, elle veut vraiment qu'on embarque Marie-Pierre aussi.
2: Elle est déjà.
1: Il y a Alexis qui a 18 ans, puis elle pense que c'est une bonne idée de ne pas dépenser pendant un mois.
0: Bravo.
1: Et puis elle nous suit, elle aussi.
0: Bravo. Alors, on va prendre vos noms, puis on va se tenir au courant, la gang, le mois prochain, évidemment, voir comment ça a été pour ce défi-là. Mais là, pour l'instant, on a de l'argent qu'on va donner très bientôt. 10 000 $ pour réaliser un rêve. On a une personne au bout du fil, Julie Bourgeois, qui est là. Salut, Julie.
3: Allô, la gang.
1: Allô.
0: Allô, Julie. Alors, si jamais tu gagnais 10 000 $, qu'est-ce que tu ferais avec ça, toi?
3: J'irais à Hawaï pour tenir une promesse. J'ai ma tante qui est décédée il y a à peu près 7 ans. C'était quelqu'un de très important pour moi. C'était un peu ma deuxième maman. Puis elle adorait Hawaï. Elle a été 2 fois, en fait, 6 mois à Hawaï. Puis elle disait vraiment qu'elle est allée 12-13 fois dans sa vie. Donc, 2 fois 6 mois. Puis elle disait que c'était vraiment comme son deuxième chez eux. Donc, puis là, j'ai ses cendres avec moi depuis son décès. Ils sont dans mon salon. Puis, je m'excuse, je suis comme émotive. C'est ça, quand elle est décédée, je lui ai fait une promesse. Je lui ai dit que si un jour j'avais assez d'argent, que j'irais à Hawaï puis que j'emmènerais un petit peu ses cendres avec moi pouvoir les disperser là-bas.
0: Dieu, Julie, je te le souhaite tellement.
2: Tellement, on te le souhaite.
0: Là, la première bonne nouvelle, c'est que tu es officiellement finaliste.
1: Oui, t'es finaliste.
0: Donc là, ça veut dire que ton nom est dans le chapeau. Et la semaine prochaine, si on t'appelle... le 24 septembre, encercle ça sur ton calendrier.
3: Si on
0: t'appelle, ça veut dire que tu pars pour Hawaï puis tu t'en vas remplir ta promesse, ma chère.
3: J'aimerais ça.
0: Je te le souhaite. J'ai plein de frissons.
3: Merci beaucoup, la gang.
0: Je t'embrasse, Julie, puis bonne chance pour la semaine prochaine.
3: Un gros, gros merci à vous autres.
0: Plaisir. Salut, bonne fin de journée.
1: Bye, Julie.
0: Bien touchant, ça finit bien cette émission-là.
2: Tellement.
0: Merci, les amis, c'était vraiment le fun. Hein?
2: Merci, les amis. Vraiment.
0: On remet ça, évidemment. Demain, c'est Billy Tellier qui sera là, Sabrina Cournoyer également, Maxime Boivin aussi, notre mixologue de Ça finit bien la semaine. Je l'ai amené avec nous autres.
1: Ah, c'est bon.
0: Il vient faire des petits drinks demain. Et un gros merci, évidemment, à notre formidable équipe. Merci, Étienne, à la réalisation. Merci, Annie Kim. Merci, Justine, aux réseaux sociaux. Et merci, Mélanie L. Robichaud. Ça a été vraiment un gros, gros fun. Dans les prochaines minutes, c'est Caroline Turner qui s'en vient pour 18h, les hits. Et merci à vous de nous choisir en aussi grand nombre à tous les jours. On se dit à demain à 16h.
1: Et merci, Julie Bélanger.
2: Merci, Julie Bélanger.
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6: On a de belles améliorations sur le réseau routier. On le voit présentement, entre autres, avec l'autoroute 50 direction Est et la traversée des ponts. On garde de la rougeur, toutefois, pour la 5 en direction d'Ottawa, à partir de boulevard du Casino jusqu'à l'embranchement avec l'autoroute 50. Saint-Joseph également pour atteindre l'avenue du pont et des allumetières dans le secteur des carrefours giratoires. Autre chose, 11007 par texto. 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
8: Autant on avait l'impression d'étirer l'été aujourd'hui avec le soleil. En tout cas, on en avait un beau dans le Grand Montréal. Puis au lieu d'aller faire du vélo, un jogging, j'ai décidé plutôt de faire mon premier potage de l'automne avant que ce le soit officiellement. Hey, un beau potage de patates douces, de carottes, oignons. Merci Ricardo, il est délicieux. J'ai quasiment hâte de retourner à la maison à 22h pour aller en prendre une autre bouchée pour vous dire. Là. C'est quoi votre potage préféré? Tiens, est-ce que vous êtes là-dedans en ce moment déjà? En mode cocooning à travers votre bouffe. Textez-moi sur le 11007, la bulle de conversation de l'application Cogeco Média. Maintenant, notre chanson la plus demandée ce soir, c'est entre Ella Lindley et Stella Lefty. Dans les deux cas, on a deux artistes exceptionnels, mais vous avez choisi...
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8: Le grain de voix un peu plus rauque de Stella Lefty qui est en spectacle demain soir à Ottawa. Voici Boston à rythme.

Un potage à la courge musquée et aux pommes. J'en salive. Non, mais Christina Dubois sur le 11007 m'a écrit sa recette, puis sérieusement, c'est sûr que je la fais cette saison-ci. Dans notre séquence musicale, je vous propose du Justin Timberlake, du Daft Punk, mais d'abord la plus récente de l'excellente Charlotte Cardin, The Way We Talk.

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1: Tu sais, quand on chante une chanson par habitude, puis on trouve que c'est une des plus belles chansons d'amour de tous les temps, puis qu'on réalise en lisant les paroles que finalement, ça parle plutôt d'une relation tellement intense qu'elle est destructrice, ça, c'est With or Without You. Bono qui a révélé plus tard qu'il parle du conflit intérieur entre sa vie d'homme marié et responsable d'un côté, puis sa vie d'artiste nomade et libre de l'autre. C'est, selon moi, la meilleure tune de U2 qui se trouve sur leur 5e album de Joshua Tree. Je laisse aller la guitare, j'en ai déjà des frissons sur les bras. 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

0: seule qui, des fois, chante des chansons sans savoir vraiment qu'est-ce que ça veut dire, qu'est-ce que ça signifie. Je vais saluer Mélanie Lucier qui m'a texté sur le 11007. Elle, c'est la chanson « November Rain ». Chantait ça même quand elle avait son premier chum de 13 à 16 ans. J'adorais le vidéoclip, mais sans réaliser en fait que c'était une chanson qui était plus négative, puis elle la voyait comme une chanson d'amour. Si vous en avez d'autres comme ça, vous pouvez me texter sur le 11007. The Time of My Life, c'est la nouveauté de Benson Boone qui s'en vient, et Family Affair, ça s'en vient. On va également tourner la roulette des hits pour jouer ensemble à rythme. Restez là.
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1: OK, deux vérités, un mensonge à propos de Sheryl Crow. I got a feeling. C'est la toune que je vous tourne dans quelques minutes. Alors, faut trouver le mensonge parmi ces trois affirmations. 1. A. Avant de devenir une star mondiale, elle était choriste pour Michael Jackson. B. Elle a composé et interprété une chanson qui se trouve sur la bande originale du Roi Lion. Et C. Elle a mené une carrière classique avant.

travail, elle était prof de musique dans une école primaire. Quelle est la réponse? Le mensonge. Textez-moi ça sur le 11007, la bulle de conversation de l'application Cogeco Média. D'ici là, on va rugir.

0: Ouais, on joue ensemble à la grandeur du Québec, mais dis-moi, Nancy Corbier, toi, t'es à la hauteur de...
1: Armstrong.
0: C'est où, ça?
1: Proche de Valleyfield.
0: Tu rigoles parce que je pense que c'est pas la première fois qu'on te pose la question.
1: Oui.
0: En voiture, tu joues avec moi au hit trompeur concernant Sheryl Crow. Trois affirmations de vérité. Un mensonge, je les répète. A, avant de devenir une star mondiale, elle a travaillé comme choriste pour Michael Jackson. B, elle a composé une chanson pour le film Le Roi Lion. Et C, elle a d'abord mené une carrière classique, puis a été prof de musique dans une école primaire. Qu'est-ce qui est faux?
1: Moi, je dirais le B.
0: Elle n'a pas composé pour Le Roi Lion.
1: Pas ma connaissance.
0: Mais à la mienne non plus. On sait Elton John, oui, mais pas Sheryl Crow. En fait, elle a composé la chanson originale du film de James Bond dans les mêmes années. Demain ne meurt jamais, Tomorrow Never Dies. Mais rien à voir avec le film d'animation là, qui a marqué notre enfance. Arrives-tu bientôt chez vous?
1: Dans pas long, mais c'est pas grave.
0: Ah, ben mon petit doigt me dit que tu vas vouloir rester plus longtemps dans ta voiture. Parce que All I Wanna Do, c'est ce que je vous offre maintenant. Dans 18h, les hits jusqu'à 22h, Caro qui vous accompagne. 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

0: Bonne nouvelle pour Olivier Dion et sa troupe d'Évangélines. On sait que les comédies musicales, leur popularité ne s'essouffle pas parce que là, on annonce qu'après avoir été applaudis par plus de 60 000 spectateurs à Montréal, eh bien voilà que la comédie musicale se dirigera partout au Québec. Donc, Olivier Dion pourra se rendre avec les autres à Trois-Rivières, à, oui, Montréal, mais pour une première fois à Ottawa, ainsi que à Québec. Ben oui, voilà.
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Avez-vous regardé le face-à-face hier soir? Si oui, vous faites partie des 1,4 millions de Québécois, ce qui est quand même une bonne nouvelle. On est nombreux à vouloir s'informer. Ça nous tient à cœur ce que les chefs de parti nous proposent. On aura à voter le 5 octobre et chacun veut qu'on leur donne leur chance. Hein?

Disque 15 sera le groupe ou duo de l'année au prochain gala de la Disque. On a révélé les nominations, les différentes catégories pour lesquelles vous pouvez voter. Ce sera à vous de jouer. Je vous donne tous les détails dans deux chansons, dans 6 minutes. Qui est en tête des nominations? Restez là pour le savoir. Un petit oiseau va dire à l'oreille que Cœur de pirate fait partie des nominations. Et elle s'en vient avec Caval tout de suite après Nirvana. Ses deux frères à rythme. Bon milieu de semaine partout au Québec. 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

0: On a dévoilé aujourd'hui les nominations pour le gala de la disque. Sans surprise, Angine de Poitrine fait partie des artistes qui ont le plus de nominations. Aux côtés de Fred, Jeff Posé, Lou Adrienne Cassidy, Les Louanges. On parle de plus de 5 nominations artistiques suivies de Bleu Jeans Bleu, Les Trois Accords. Cette année, vous pouvez voter pour groupe ou duo de l'année, artiste féminine ou masculin, artiste autochtone de l'année, révélation de l'année, ainsi que chanson de l'année. Vous avez jusqu'au 8 octobre à 17h pour le faire sur le site palmarès.adisque.com. Sur le 11007, selon vous, laquelle qu'on vous tourne à rythme pourrait gagner chanson de l'année? Scotch and Poch, Dansons, Tant pis pour elle, Extraordinaire, Balançons, Toujours les vacances, Ma maison c'est toi, Où on dansait autrefois, ou sinon via la bulle de conversation de l'application Cogeco Média. Je vous réserve Roxane Bruno au retour et Zaz, restez là, rythme.
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sera la chanson de l'année au gala de la disque le 8 novembre dès 20h sur ICI Télé. Eh bien, vous pourriez le savoir en personne parce que les billets seront mis en vente demain pour les membres du programme Moi de Jean Coutu et sinon c'est lundi prochain à midi. Mais pour Caroline de Montréal, Patricia qui est à Saguenay, c'est la touchante Ballon Sonde de Jeff Posé que voici à rythme. Et nous, notre hit de karaoké, c'est une chanson de l'année 1998. Restez là pour qu'on la chante ensemble. Un peu.

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1: Ah ouais, on la chantait haut et fort en 1998, dans nos parties de famille, dans les bars de karaoké. On montait sur le stage puis on se prenait pour Boom Desjardins juste pour voir le monde chanter avec nous autres. C'est une chanson tirée du tout premier album de La Chicane en catimini en 1998. La voix unique de Boom Desjardins est venue nous chercher. C'est devenu un véritable hymne de la musique francophone. D'ici ce soir, on se paye la traite parce que comme Boom, j'aime vraiment me faire applaudir. Ah ouais, on se lâche lousse à rythme même si c'est effrayant. C'est parti.

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1: Certains diraient que c'est un sacrilège de faire des reprises de chansons. Moi, à l'inverse, je trouve ça trippant de mettre ça au goût du jour, dans un autre style. Puis je pense que je suis pas la seule à penser de même, parce que notre chanson la plus demandée ce soir, c'est une reprise de la chanson pour une histoire d'un soir. Marie-Denise Pelletier s'est tournée vers DJ Soundman et DJ Samedi pour en faire une chanson dance à l'approche du 40e anniversaire de son album culte À l'état pur. En voyant